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1: Bonjour à tous. Dans le cadre du budget, Sébastien Lecornu propose de relever temporairement de 31 865 à 50 000 euros le plafond exonéré pour les dons d'argent à un enfant, un petit enfant ou un arrière-petit enfant majeur. Autre mesure, un taux unique de 6% pourrait s'appliquer pour certaines donations familiales jusqu'à 100 000 euros. Selon le procureur de Rouen, à ce stade, aucun élément ne permet de considérer le déraillement du TER en Normandie vendredi soir comme un acte de malveillance ou un attentat. Un accident qui a fait une quarantaine de blessés. Le grand retour de Céline Dion sur scène a eu lieu hier soir, lui à Paris. La chanteuse québécoise a lancé sa nouvelle résidence avec un premier concert devant quelques 30 000 fans à la Plénitude Arena de Nanterre. 16 dates sont prévues jusqu'au 14 octobre après 6 années d'absence marquées par des problèmes de santé. Céline Dion qui retrouvera ensuite son public en mai avec 10 concerts supplémentaires déjà annoncés. En France, le thermomètre va continuer de grimper demain et mardi avec un pic de chaleur à

Et puis enfin, du côté des parquets de basket, les Françaises ont écrit une nouvelle page de leur histoire à Berlin hier. Les Bleues ont battu les Allemandes 86 à 64 en demi-finale de la Coupe du Monde, se qualifiant ainsi pour leur toute première finale mondiale. Portée notamment par Gabby Williams, auteur de 22 points, l'équipe de France a contrôlé la rencontre et s'est imposée à

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1: Bonjour à tous. Dans le cadre du budget, Sébastien Lecornu propose de relever temporairement de 31 865 à 50 000 euros le plafond exonéré pour les dons d'argent à un enfant, un petit enfant ou un arrière-petit enfant majeur. Autre mesure, un taux unique de 6% pourrait s'appliquer pour certaines donations familiales jusqu'à 100 000 euros. Selon le procureur de Rouen, à ce stade, aucun élément ne permet de considérer le déraillement du TER en Normandie vendredi soir comme un acte de malveillance ou un attentat. Un accident qui a fait une quarantaine de blessés. Le grand retour de Céline Dion sur scène a eu lieu hier soir, lui à Paris. La chanteuse québécoise a lancé sa nouvelle résidence avec un premier concert devant quelques 30 000 fans à la Plénitude Arena de Nanterre. 16 dates sont prévues jusqu'au 14 octobre après 6 années d'absence marquées par des problèmes de santé. Céline Dion qui retrouvera ensuite son public en mai avec 10 concerts supplémentaires déjà annoncés. En France, le thermomètre va continuer de grimper demain et mardi avec un pic de chaleur attendu en début de semaine. Donc, Météo France qui prévoit jusqu'à 30 degrés sur une partie du nord du pays et jusqu'à 35 dans le Languedoc. Cette hausse s'accompagnera d'un temps sec. Une baisse des températures est envisagée à partir de mercredi, mais reste à confirmer. Football et Ligue 1, hier, Monaco n'a pas su se défaire de Strasbourg, un but partout. Nul également pour Le Havre et Angers, ainsi que pour Paris FC et Lyon. Lorient et Toulouse, pour leur part, se sont neutralisés deux buts partout, quand Nice s'est incliné à Auxerre 1-0. Trois rendez-vous ce dimanche en Ligue 1. Lille et Troyes ouvriront la journée à 15h. À 17h15, Lens se déplacera sur la pelouse du promu, Le Mans. Enfin, le PSG terminera le programme à 20h45 à Brest avec l'objectif bien sûr de décrocher sa première victoire en championnat.

0: se donnera rendez-vous à la scène musicale pour le MIPIM Urban Forum. En attendant, on est là, on est bien là. On va parler, on va sortir un petit peu de la tech, et encore, peut-être pas tout à fait. On va parler construction durable avec mon premier invité de l'après-midi, c'est Marc Campesi. Bonjour.
1: Bonjour.
0: Vous êtes le dirigeant de Diagonal Concept et vous êtes un peu un pionnier de la ville durable, on va le dire. Qu'est-ce qu'on fait chez Diagonal Concept ?
1: Eh bien, chez Diagonal Concept, on essaye de s'aventurer là où d'autres n'osent pas aller. Donc on expérimente et puis on expérimente des choses efficientes, c'est-à-dire qu'on va aussi faire beaucoup de prospectives et de recherches pour essayer d'imaginer ce que seront les bâtiments de demain. Mais on les construit aussi, on les réhabilite surtout, puisque c'est plutôt notre cheval de bataille, la rénovation en priorité.
0: La rénovation énergétique qui est au cœur des sujets.
1: Voilà, qui est au cœur des sujets. Alors, la rénovation énergétique, c'est l'un des aspects, et on reviendra dessus, puisqu'on a une approche plus globale, et on ne peut pas se contenter de faire un focus uniquement sur l'énergie et occulter tous les autres aspects du bâtiment durable.
0: Alors, on va en parler dans quelques instants. Juste avant, j'aimerais savoir comment vous en êtes arrivé à vous intéresser, avec votre entreprise, à ces questions de développement durable.
1: Bien écoutez, ce sont souvent des histoires de rencontres, ça remonte bien une quinzaine d'années, donc je travaillais sur des réflexions autour de, du développement durable avec des chercheurs, et puis on savait à cette époque le bâtiment était encore loin de ses préoccupations, on se demandait comment incrémenter cette notion de durabilité dans les projets immobiliers. Donc ça a été un long parcours et puis aussi j'ai eu des enfants et quand je les regarde droit dans les yeux, je ne peux pas me voiler la face en disant « après moi le déluge ». Donc ça a été le deuxième élément moteur de mes choix.
0: Chez Diagonal Concept, on s'engage dans la construction durable en utilisant ce qu'on appelle l'approche systémique. Qu'est-ce que c'est que cette chose ?
1: Ouh là là, c'est un grand mot. Hein. Donc, c'est ce que je vous disais tout à l'heure, en préalable à cet entretien, à cet échange. Aujourd'hui, on focus beaucoup sur les problématiques, et tant mieux, de carbone et d'énergie. Mais il ne faut pas oublier les autres aspects. On est dans la démarche bâtiment durable, il ne faut pas oublier les aspects économiques et les aspects sociaux. Donc c'est ce que nous avons développé, une méthode qui nous permet d'être le plus exhaustif possible et de ne pas continuer à être hyper spécialisé. Je pense que c'est un danger, on peut pas. C'est comme un ouvrage avec plusieurs piliers. Si on coupe l'un des piliers, l'ensemble de l'ouvrage s'effondre. C'est pour ce faire que nous avons développé une méthodologie qui verra le jour sous forme d'une publication en 2021 en partenariat avec des universités, des chercheurs, qui sera une méthodologie accessible au plus grand nombre et pas un ouvrage difficile d'accès. Voilà.
0: L'un des exemples concrets de cette approche systémique, c'est l'éco-rénovation du siège de KTR France. KTR, c'est un industriel allemand, je crois bien, et vous vous êtes occupé de leur bureau en France.
1: Voilà, donc KTR souhaitait acheter des locaux. Et donc ces locaux étaient, les locaux qu'ils ont retenus, c'était une épave thermique des années 70, une espèce de cabane en tôle. Et ils nous ont demandé d'être très vigilants quant à la qualité de vie au travail des collaborateurs. Et je leur ai proposé d'avoir une approche plus large spectre, en prenant en considération des choses qui a priori ne les préoccupaient pas, comme la biodiversité, comme la démarche bâtiment bas carbone, énergie positive.
0: Et, c'est bien la preuve que ce n'est pas incompatible.
1: Ah non, c'est pas du tout incompatible. Donc, on a mis la barre un petit peu haut. Les dirigeants du groupe en Allemagne nous ont immédiatement suivis. On leur a proposé de faire le premier bâtiment tertiaire à énergie positive en France, avec du stockage d'énergie, etc. Et puis, malgré le léger surcoût, qui était d'une 10 à 12%, ils nous ont suivis sans hésiter. Et on les remercie grandement chaque jour de nous avoir fait confiance, parce que les résultats sont aujourd'hui mesurés, puisque c'est au-delà d'être un bâtiment performant, c'est un bâtiment qu'on a accessoirisé. On interroge à la fois les occupants pour avoir leur ressenti, puisque c'est quand même le ressenti des occupants qui prime, et puis on a mesuré la performance en termes de qualité de l'air.

0: de production d'énergie. Et aujourd'hui, on a un bâtiment qui est juste incroyable, qui cet été avait un gain de température de 17 degrés en période de canicule. On passait de 40 à 23 degrés dans le bâtiment. Tout ça sans économiser, sans consommer la moindre énergie. Et au contraire, en restant à énergie positive. Donc le bâtiment.
1: C'est-à-dire qu'il fabrique de l'énergie plus qu'il n'en consomme ?
0: Beaucoup plus, oui, puisqu'on était sur un facteur 2. On consommait 1, on produisait 2. Ce qui est tout à fait exceptionnel. Et tout ça sans production de carbone, dans une démarche vertueuse et surtout en préservant la qualité de l'air à l'intérieur des locaux, qui est un sujet un peu d'actualité.
1: Ça a l'air presque futuriste, dit comme ça.
0: Bah écoutez, on n'avait pas cette ambition au début, mais on s'aperçoit quand même que là, les résultats sont au-delà de nos espérances, ce qui n'est pas toujours le cas dans les bâtiments qu'on peut voir au travers des médias, hein, où il y a des effets d'annonce, etc. Là, on était quand même plein d'humilité. On a mesuré et les résultats sont là aujourd'hui, ils sont publics. On va les diffuser au travers de probablement de Construction 21, même sûrement au travers de Construction 21. Et les courbes, les chiffres, voilà, c'est tout simple, c'est mesuré. Et la satisfaction des utilisateurs qui aujourd'hui utilisent leur jardin potager en permaculture témoigne aussi du bien-être d'être dans ces lieux, parce que c'est ce qui nous importait avant tout, quoi.
1: C'est ça l'un des arguments que vous pourriez utiliser pour convaincre un chef d'entreprise comme vous qui hésite un peu à se lancer dans la construction durable, la satisfaction ?
0: Eh ben écoutez, je crois que la première des choses, c'est un, la satisfaction des usagers, et puis je rajouterais quand même l'éthique. Il faut qu'il y ait des valeurs et que tout ceci ait du sens. On ne peut pas se contenter, parce qu'on peut leur amener un gros gâteau, ils seront satisfaits, hein, avec plein de gourmandises, mais ce n'est pas ça l'idée. Hein. L'idée, c'est qu'ils se sentent bien, que leur système cognitif soit optimisé grâce à l'environnement. Et puis, je pense que la priorité est vraiment dans la mesure de satisfaction des usagers et encore une fois dans l'éthique de la démarche, puisque aujourd'hui il y a une vraie attente de plus en plus qui est exponentielle d'attente de sens dans tout ce qu'on fait, quoi.
1: Merci Marc Campesi d'avoir été avec nous. Je rappelle que vous êtes le dirigeant de Diagonal Concept.
0: Voilà, ben je vous remercie.
1: Merci.
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1: Bonjour Olivier Wehmann.
2: Bonjour.
1: Olivier Wehmann, vous êtes directeur stratégie et performance environnementale pour la société Soprema. Alors avant de rentrer dans les détails de votre engagement climatique, est-ce que vous pouvez nous présenter la société ?
2: Alors, Soprema est une entreprise avant tout familiale, hein, qui est dirigée par Pierre-Étienne Binchedler, qui a racheté les parts de l'entreprise au début des années 90. L'entreprise était en difficulté. On est entreprise du bâtiment, spécialisée dans tout ce qui est étanchéité, isolation et enveloppe du bâtiment. Et cette histoire, on va dire assez mouvementée, a forgé la résilience du groupe. Mmh. Aujourd'hui, le groupe réalise un chiffre d'affaires d'un peu plus de 3 milliards d'euros de chiffre d'affaires pour environ 8500 salariés. Notre siège social est à Strasbourg.
1: Et donc, vous travaillez au niveau national aujourd'hui.
2: Alors, on a une implantation d'abord nationale, hein, mais aujourd'hui, l'entreprise s'est énormément diversifiée depuis le début des années 90 et on a 73 sites de production dans le monde, 18 centres de recherche et développement, dont le principal est à Strasbourg, donc en France, qui également héberge le siège social du groupe.
1: Alors, expliquez-nous, Olivier, pourquoi votre entreprise est-elle engagée dans la lutte contre le changement climatique ?
2: Alors, je pense que c'est clairement lié à notre proximité avec les pays germaniques, hein, donc la Suisse, l'Autriche et l'Allemagne. Comme je vous l'ai dit, on est proche de ces pays-là et la sensibilité de ces pays est historiquement plus forte. Hein, et notre direction, dès le début des années 90, avait embrayé sur le ce que nous, on appelle le dérèglement climatique, hein, donc plus que le changement climatique. Hein, et on a fait évoluer notre gamme produit vers tous ces enjeux sociétaux. On est parfaitement conscient, par exemple, que le bâtiment émet aujourd'hui près de 30% des émissions de gaz à effet de serre. Et notre métier est principalement lié aux toitures plates. Hein, et on considère qu'aujourd'hui, les centaines de millions de mètres carrés de toitures plates dans le monde sont un enjeu majeur, puisque dans notre jargon, on dit fonctionnaliser la toiture, c'est-à-dire amener soit du végétal, soit de l'énergie, ou en tout cas faire un espace de vie. Donc c'est vraiment ces développements qui sont liés au changement climatique qui nous ont fait amener à évoluer notre gamme produit.
1: Alors quel est l'engagement de Soprema sur les biosourcés, en gros vos objectifs et votre gamme, est-ce que vous pouvez nous en dire quelques mots ?
2: Alors on a deux grands axes de développement dans ce domaine-là. Donc comme je vous l'ai dit, on est une activité industrielle, hein, et avec évidemment de la recherche et développement. Donc aujourd'hui, on a 220 000 tonnes de matières que nous on appelle éco-sourcées, c'est-à-dire qui sont soit issues d'origine biosourcée ou alors des matières issues de l'industrie du recyclage. Donc c'est déjà quelque chose d'extrêmement significatif dans nos métiers. Et tous nos axes de développement aujourd'hui sont liés vers l'économie circulaire et entre autres l'utilisation de manière de plus en plus importante de matières biosourcées.
1: Est-ce que votre engagement est uniquement partisan et responsable ou est-ce qu'il existe selon vous une vraie logique économique pour une entreprise comme la vôtre ?
2: Alors il y a évidemment une logique économique, hein. C'est aujourd'hui toute entreprise qui ne voit pas le dérèglement climatique comme une modification de son modèle économique a de grandes difficultés devant elle, hein. Donc pour nous c'est à la fois un enjeu, on va dire, de pérennité. Même si l'entreprise est aujourd'hui une belle taille, on est toujours fragile, on est parfaitement conscient de tout ça. On a eu nous-mêmes été en grande difficulté au début des années 90 et je crois qu'aujourd'hui on parle beaucoup de résilience et c'est des sujets qui nous parlent beaucoup. Donc il y a un enjeu économique très important, mais je crois qu'aussi si on y croit, on est aussi plus fort par rapport à tous ces sujets. Donc il faut s'y croire avant tout.
1: Pour vous, la coopération entre un industriel et des filières locales, va-t-elle de soi, selon vous ?
2: Alors, je pense de plus en plus, hein, aujourd'hui, nous, on travaille beaucoup sur ce qu'on appelle les projets d'écologie industrielle et territoriaux. L'idée, c'est à la fois de se diriger vers l'international, mais nos centres de production sont de plus en plus impliqués avec les partenaires territoriaux pour utiliser tout ce qui est biens et services. Donc, le déchet d'une entreprise peut devenir la matière première d'une autre. Et ce sont des enjeux qu'on a notamment développés notre usine à Golbey dans les Vosges, qui fabrique des isolants biosourcés, mais aussi à Strasbourg, on a une démarche qui s'appelle CLÉ, qui est notoirement connue comme une démarche historique en France. Donc c'est vraiment quelque chose qui fait partie de notre métier.
1: Alors Olivier, j'ai envie quand même de vous poser la question, comment ça va en ce moment avec ces problématiques de confinement et surtout avec l'arrivée de la Covid? Est-ce que votre activité est toujours opérationnelle?
2: Alors l'activité est toujours opérationnelle, on ne s'est absolument pas arrêté, même en période de pandémie, notamment dans les usines. Il y a bien sûr eu de lourdes modifications, hein, vous en doutez, mais pour autant, notre activité industrielle a pu continuer. On a aussi une activité très internationale. C'est essentiellement les chantiers en France qui ont été impactés. Pour autant, le deuxième confinement est mieux vécu, puisque le bâtiment est aujourd'hui autorisé à travailler. Donc, on n'a pas à se plaindre par rapport à d'autres. Le tout va bien, je préférerais dire, on va mieux que les autres.
1: Hein, et puis surtout, c'est ça. Vous êtes mieux lotis que les autres.
2: Évidemment. Voilà, et on regarde l'avenir très sincèrement aujourd'hui. Le bâtiment, c'est une valeur refuge aussi. Et on est parfaitement conscient, je vous ai dit, des enjeux. C'est une valeur refuge, on travaille beaucoup là-dessus. Donc voilà.
1: Alors pour ceux qui veulent vous découvrir, vous avez un site internet, je suppose, Olivier?
2: Tout à fait, donc www.soprema.fr ou .com, hein, donc, où on pourra voir que Soprema est une belle entreprise. Notre emblème est le mammouth, je pense que c'est aussi ce qui fait nos racines.
1: Votre force.
2: Voilà, tout à fait, les racines du groupe sont très très fortes.
1: Bon, on vous souhaite en tout cas beaucoup de succès à l'avenir. Merci beaucoup Olivier Wehmann d'avoir été avec nous.
2: Merci beaucoup pour l'invitation.
1: Je rappelle que vous êtes donc directeur stratégie et performance environnementale pour la société Soprema. Merci encore.
2: Merci.
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1: Bonjour à tous. Dans ce nouveau numéro de Pionniers de la ville durable, nous avons le plaisir de recevoir Pascal Chazal. Bonjour Pascal.
2: Bonjour.
1: Pascal Chazal, vous êtes le CEO du groupe Hors-Site, mais vous êtes surtout le pionnier de la construction hors-site en France. Alors avant de rentrer dans les détails de ce que c'est que le hors-site, pour qu'on puisse comprendre, est-ce que vous pouvez nous expliquer ce que ça veut dire en fait hors-site ?
2: Alors en fait c'est tout simple, hors-site ça veut dire en dehors du chantier. En fait, traditionnellement on construit les bâtiments sur le chantier et depuis toujours. Et il y a un mouvement qui est en train d'apparaître aujourd'hui, notamment dans le monde anglo-saxon, qu'on appelle le off-site building, où finalement, au lieu de tout faire sur le chantier, on va fabriquer des éléments, des petits, des grands, des simples, des complexes,
1: oui.
2: Qu'on va fabriquer dans un autre lieu, dans un atelier, dans une usine, et ces éléments, à quelque part, à forte valeur ajoutée, on va les transporter sur le chantier et les assembler très rapidement. Ça offre de nombreux avantages. Et c'est en plein développement dans le monde entier.
1: Alors justement, comme vous dites que c'est plein d'avantages, qu'est-ce que ça apporte finalement au monde de la construction ? Est-ce que les choses vont aller plus vite en utilisant cette façon de travailler ?
2: Alors le monde de la construction, comme vous le savez, c'est un monde qui en fait est le plus important, la plus importante activité au monde. Et c'est un monde qui n'a pas fait encore, et c'est un des seuls, qui n'a pas fait encore sa transformation industrielle et digitale.
1: Et oui.
2: La plupart des produits que nous achetons, nous en tant que consommateurs, sont fabriqués dans des usines avec des process industriels très élaborés qui utilisent les techniques du lean manufacturing, par exemple, qui sont nées après-guerre, notamment au Japon, et qui nous offrent des produits de très très grande qualité. On peut en juger tous et toutes quand on achète aujourd'hui un produit quel qu'il soit. Le bâtiment est le seul qui n'a pas fait cette mutation-là. Et faire cette mutation, réussir cette industrialisation, eh bien, c'est peut-être réussir à régler les problèmes qui sont devant nous, qui sont les problèmes de la construction aujourd'hui,
1: oui.
2: Qui sont de plus en plus aigus, avec des difficultés à tenir des budgets, à répondre à notamment au logement abordable, par exemple, ou à construire des écoles ou des hôpitaux. Également, les difficultés à tenir la qualité aujourd'hui. On sait que cette activité de construction, cette activité qui est quelque part en souffrance, hein, les entreprises ne gagnent pas d'argent, et ça va s'accélérer parce que les bâtiments que nous faisons, on vient de voir sortir la RE 2020 par exemple, qui va pousser très fort,
1: oui.
2: Notamment vers la construction bois, parce qu'il faut protéger l'environnement. Quelque part, ça, ce sont des contraintes supplémentaires qui sont rajoutées, et ce, depuis des années. Donc, les bâtiments deviennent complexes, et pas de chance, ils deviennent complexes, et au moment où la main-d'œuvre qualifiée est en train de partir à la retraite. Et les jeunes ne sont pas vraiment séduits par ces métiers du bâtiment, et ils ne remplacent pas aujourd'hui les anciens qui s'en vont. Donc, on doit faire des bâtiments plus complexes, avec une main-d'œuvre moins qualifiée. Le résultat, c'est la productivité qui s'écroule, et ça, c'est constaté. Aujourd'hui, on a par exemple des études qui nous disent qu'en France, en 20 ans, la productivité d'un ouvrier a baissé de 20%.
1: Mais alors justement, comment les acteurs de la construction doivent se positionner pour mettre cette évolution, voire peut-être cette révolution en marche ?
2: Alors, moi, je ne parlerai pas d'une révolution.
1: Donc plutôt évolution pour vous ?
2: Évolution.
1: Très bien.
2: Oui, je parlerai d'une évolution, parce qu'effectivement, révolution, c'est peut-être la crainte que l'industrialisation de la construction soit prise par des acteurs comme Google, comme IKEA.
1: Oui,
2: comme, vous voyez, c'est la crainte, ça pourrait être celle-ci. Moi, je n'y crois pas vraiment à ça. Je pense que le monde de la construction, c'est un monde complexe. Ça démarre toujours sur un terrain. S'il n'y a pas de terrain, il n'y a pas de construction. Ce qui n'est pas le cas de l'automobile ou d'une machine à laver. L'automobile, elle peut circuler partout. Un bâtiment est lié à un foncier. Et donc, tout démarre toujours du foncier. Donc, je pense que les acteurs qui maîtrisent le foncier sont plutôt les acteurs de l'immobilier et de la construction. Ils ont un rôle à jouer. Et je crois, moi, beaucoup à la collaboration entre des acteurs de la construction et des industriels. Alors, des industriels qui peuvent être des acteurs de la construction eux-mêmes, qui évoluent vers l'industrie. On a vu, par exemple, les menuisiers commencer à faire de l'ossature bois il y a une trentaine d'années. Aujourd'hui, ils commencent à faire de la construction modulaire. Il y en a qui ont même réussi à créer de très belles usines. Donc, on peut dire qu'ils sont en train de devenir des industriels. Mais on peut aussi voir arriver des industriels d'autres univers qui peuvent s'intéresser à ce marché-là, particulièrement en ce moment, quand on entend parler de 15 000 licenciements chez Airbus, par exemple, quand on entend parler de l'auto électrique qui va complètement détrôner la voiture à moteur thermique, ça veut dire qu'il y a plein d'usines qui vont fermer, celles qui fabriquaient des pots d'échappement. On peut parler des bateaux de croisière. Les bateaux de croisière, ils avaient des carnets de commandes pleins jusqu'à 2030, qui risquent bien de disparaître compte tenu de ce qui vient de se passer. Eh bien, on peut réussir avec ces industriels-là à produire des éléments à très forte valeur ajoutée pour le bâtiment. Et c'est par la bonne collaboration entre les acteurs du bâtiment et les acteurs de l'industrie qu'on peut faire des réussites formidables. Et on a de très bons exemples aujourd'hui.
1: Alors, parlez-nous par contre du campus hors site. Qu'est-ce que c'est et quels sont ses objectifs?
2: Alors, ce qu'il faut comprendre avant tout, c'est que le sujet est beaucoup plus culturel que technique. Techniquement, aujourd'hui, on a toutes les solutions pour construire, ça peut paraître peut-être surprenant, mais pour préfabriquer hors site à peu près n'importe quel bâtiment. Le record du monde aujourd'hui, c'est 45 étages en hauteur, par exemple en construction modulaire. Il y a des exemples dans le monde entier absolument incroyables, y compris en France. Donc, c'est pas technique, c'est culturel. Parce que quelque part, comment vous expliquer ça? Je vais faire une petite anecdote. Imaginons que vous ayez envie de changer de voiture et que vous arriviez chez votre concessionnaire préféré et puis que vous ayez fait dessiner votre voiture par un ami designer.
1: Oui.
2: Et puis vous allez voir votre concessionnaire en lui disant « ben voilà, moi je voudrais cette voiture-là ». Bon, il y a beaucoup de chances pour qu'il vous dise « désolé, mais moi je ne sais pas faire ». Je peux que vous proposer les voitures qui existent dans mon catalogue et il y en a tout plein. Et en fait, la manière de faire des bâtiments aujourd'hui, c'est celle-ci. Et on va concevoir à chaque fois un bâtiment particulier, spécifique, au prétexte que les bâtiments sont toujours à des endroits différents et répondent toujours à des usages différents. Mais il est tout à fait possible de penser autrement. Pour que la préfabrication réussisse, la construction hors site réussisse, il faut utiliser ce que l'on appelle le DFMA, Design for Manufacture and Assembly, on doit concevoir pour préfabriquer. Et ça, c'est pas l'usage. L'usage, c'est je conçois et puis je lance une consultation et puis les entreprises répondent. Et en fait, le campus hors site, donc c'est une école de formation qui est la première école de formation destinée à la construction hors site, qui va former l'ensemble des acteurs à comprendre qu'est-ce que ça veut dire. Et comment il faut changer nos manières de faire pour réussir la construction hors site.
1: Et elle est gratuite.
2: Alors voilà, nous avons des formations gratuites, ce sont des modules de formation en e-learning. Une personne peut s'inscrire et suivre ces modules de formation, faire un auto-apprentissage. Et puis nous avons également des formations, cette fois-ci payantes, où nous formons, nous avons formé par exemple des contrôleurs techniques, nous avons formé des bureaux d'études, et voilà, nous avons des offres de formation en présentiel qui permettent bien sûr d'aller beaucoup plus loin.
1: Alors évidemment, Pascal Chazal, vous ne vous êtes pas concentré que sur le hors-site, vous avez été aussi chef d'entreprise, vous avez créé de nombreuses entreprises. Un mot peut-être sur les trois entreprises que vous avez créées?
2: Alors, je remonterai un petit peu plus loin si ça vous ennuie pas. En fait, moi, dans les années 80, je fais un voyage en Finlande et je découvre qu'on peut construire des maisons en bois, alors qu'en France, on les fait avec du parpaing. Et moi, je trouve cette idée géniale de faire des bâtiments, de faire des maisons avec une ressource renouvelable comme le bois. Et donc, moi, je trouve ça magique et je décide à l'époque de créer une petite entreprise artisanale que j'appelle Ossabois. Oui. Et à cette époque, il y a 40 ans, personne ne connaît le mot ossature-bois. Au bout de 30 ans, Ossabois, c'est 300 personnes, c'est 300 usines et à peu près 15 000 maisons individuelles construites. Et puis, on s'oriente vers de nouveaux marchés, des marchés vers les bailleurs sociaux, vers les promoteurs. Et là, en fait, je découvre finalement le monde du bâtiment et je découvre que je suis un peu comme un chien dans un jeu de quilles, quelque part, un industriel perdu dans un univers bâtiment. Et quand je vends l'entreprise en 2012, je décide d'essayer de répondre à cette question. Pourquoi, alors que tous les autres secteurs ont fait leur transformation industrielle, la construction continue à se faire sur le chantier de manière artisanale et finalement peu efficace? Et après avoir fait le tour du monde, je me rends compte que ce n'est pas un problème technique, mais que c'est vraiment un problème culturel.
1: Oui, c'est une façon de voir les choses.
2: Et donc, exactement. Et donc, je découvre dans le monde anglo-saxon ce terme de off-site building et je découvre surtout que c'est un nouvel écosystème qui est en train de se mettre en place. Et j'ai envie d'amener cet écosystème en France parce que je me dis que si on veut réussir l'industrialisation, il faut quelque part une passerelle entre le monde de l'industrie et le monde du bâtiment. Ce sont deux mondes qui ne se comprennent pas, qui n'ont pas les mêmes codes. Et en fait, il faut qu'ils apprennent à travailler ensemble. Et donc, je développe depuis 2017 l'écosystème de la construction hors site en France avec trois activités. Donc, la première, c'est une maison d'édition qui édite le magazine hors site. Donc, c'est un trimestriel. On est en train d'écrire le numéro 12. On a aussi organisé des colloques. Le premier colloque international de la construction hors site,
1: oui.
2: qui était lors de Batimat, on s'était rencontrés, vous vous souvenez.
1: Tout à fait.
2: Colloque international. On avait aussi créé un salon de la construction hors site lors de Batimat 2019. Ça a été un véritable succès, à tel point que pour le prochain Batimat, qui est en 2022, le hors-site sera un secteur à part entière de bâtiment.
1: Hein. C'est une bonne nouvelle.
2: Donc ça, c'est la première activité, c'est l'information. Deuxième activité, c'est la formation avec le campus,
1: oui.
2: On a déjà parlé tout à l'heure.
1: Oui.
2: Et troisième activité, en fait, c'est une activité de conseil, de consulting. On a un cabinet qui s'appelle Patch Conseil, qui accompagne d'un côté les maîtres d'ouvrage et de l'autre côté toute la supply chain de
1: Très
2: production.
1: Bien.
2: Ça commence par les architectes, les bureaux d'études, les entreprises et les industriels, finalement à se rencontrer pour faire émerger des projets hors site réussis qui vont finalement réussir le trépied du Lean, hein, c'est qualité, coût et délai. Réussi.
1: Voilà, et tout ça a fait de vous évidemment le pionnier de la construction hors site en France. Merci beaucoup Pascal Chazal d'avoir été avec nous pour
2: c'est
1: ce rendez-vous des pionniers de la ville durable. Je rappelle que vous êtes donc le CEO du groupe hors site, mais il faut quand même rappeler que vous êtes aussi adhérent de Construction 21 et aussi rédacteur en chef du dossier spécial Construction hors site, Construction durable, publié en octobre dernier, qu'on peut retrouver sur le site de Construction 21. Merci beaucoup Pascal Chazal.
2: Merci beaucoup.
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1: Bonjour à tous. Dans le cadre du budget, Sébastien Lecornu propose de relever temporairement de 31 865 à 50 000 euros le plafond exonéré pour les dons d'argent à un enfant, un petit enfant ou un arrière-petit enfant majeur. Autre mesure, un taux unique de 6% pourrait s'appliquer pour certaines donations familiales jusqu'à 100 000 euros. Selon le procureur de Rouen, à ce stade, aucun élément ne permet de considérer le déraillement du TER en Normandie vendredi soir comme un acte de malveillance ou un attentat. Un accident qui a fait une quarantaine de blessés. Le grand retour de Céline Dion sur scène a eu lieu hier soir, lui à Paris. La chanteuse québécoise a lancé sa nouvelle résidence avec un premier concert devant quelques 30 000 fans à la Plénitude Arena de Nanterre. 16 dates sont prévues jusqu'au 14 octobre après 6 années d'absence marquées par des problèmes de santé. Céline Dion qui retrouvera ensuite son public en mai avec 10 concerts supplémentaires déjà annoncés. En France, le thermomètre va continuer de grimper demain et mardi avec un pic de chaleur attendu en début de semaine. Donc, Météo France qui prévoit jusqu'à 30 degrés sur une partie du nord du pays et jusqu'à 35 dans le Languedoc. Cette hausse s'accompagnera d'un temps sec. Une baisse des températures est envisagée à partir de mercredi, mais reste à confirmer. Football et Ligue 1, hier, Monaco n'a pas su se défaire de Strasbourg, un but partout. Nul également pour Le Havre et Angers, ainsi que pour Paris FC et Lyon. Lorient et Toulouse, pour leur part, se sont neutralisés 2 buts partout, quand Nice s'est incliné à Auxerre 1-0. 3 rendez-vous ce dimanche en Ligue 1. Lille et Troyes ouvriront la journée à 15h. À 17h15, Lens se déplacera sur la pelouse du promu, Le Mans. Enfin, le PSG terminera le programme à 20h45 à Brest, avec l'objectif bien sûr de décrocher sa première victoire en championnat. Et puis enfin, du côté des parquets de basket, les Françaises ont écrit une nouvelle page de leur histoire à Berlin hier. Les Bleues ont battu les Allemandes 86 à 64 en demi-finale de la Coupe du Monde, se qualifiant ainsi pour leur toute première finale mondiale. Portée notamment par Gabby Williams, auteur de 22 points, l'équipe de France a contrôlé la rencontre et s'est imposée avec...
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3: Bonjour et bienvenue à tous, bienvenue dans cette toute première édition de Regard croisé, l'émission qui donne la parole aux architectes d'intérieur. Effectivement, mieux

0: Action des architectes d'intérieur en Auvergne-Rhône-Alpes depuis 2018. Bienvenue à vous. Et enfin, nous sommes en compagnie de Thierry Conquet. Bonjour Thierry.
1: Bonjour.
0: Également architecte d'intérieur CFAI. Vous êtes également designer. Vous exercez au sein de votre agence parisienne K&Co depuis près de 35 ans. Vous êtes en outre le représentant de CFAI auprès du European Council of Interior Architects, ECIA.
1: C'est exactement ça, voilà. Et donc le plus vieux autour de la table.
0: Depuis 10 ans, le doyen sur notre plateau, celui qui a le plus d'expérience. Alors, je le disais au cours de cette émission, on va voir qu'est-ce qu'un architecte d'intérieur, comment la profession s'est organisée, voilà, à quoi ça sert exactement. Mais tout d'abord, avec vous Yves, on fait cette introduction, ce premier numéro. J'ai envie de poser la question, pourquoi avoir créé cette émission sur Bâti Radio ?
2: Eh bien, c'est venu simplement pour le besoin de parler de l'identité d'une activité professionnelle très spécifique, l'architecture intérieure, et donner la parole à des professionnels qui, généralement, ne l'ont pas.
0: Donc, on va mieux les entendre. Qu'est-ce que ça veut dire ? Ça veut dire qu'aujourd'hui, ils ne l'ont pas. Pourquoi ? Parce qu'on n'y pense pas, ou on les confond peut-être avec d'autres professions ?
2: Oui, je crois qu'on est souvent confondu parce que en fait, nous sommes une profession de gens très discrets.
0: Trop discret.
2: Trop discret peut-être. Et finalement, on laisse les autres parler de nous, mais souvent avec beaucoup de confusion. Mmh. Et donc, nous est venue l'idée que peut-être il fallait réussir à ce qu'on parle mieux de nous, qu'on soit mieux identifié et faire prendre conscience à nos clients potentiels, tant professionnels, toute activité confondue, que résidentielle, que faire travailler un architecte d'intérieur, c'est au fond faire une économie. Donc pour une qualité de travail optimale.
0: On va voir tout ça au sein de cette série de plusieurs podcasts. Thierry Conquet, vous êtes d'accord avec ce constat fait par Yves Paulet sur les architectes d'intérieur ?
1: Oui, Yves a parfaitement raison. Je rajouterais juste un point, c'est que le nombre d'architectes d'intérieur en France est assez réduit, puisqu'on estime la population à entre 2000 et 3000 professionnels. Et quand on compare ça, par exemple, au nombre d'architectes, qui sont 35 000 actuellement, ça fait à peu près 1 pour 10. Mmh. Donc, on a l'habitude de parler de spécialistes. Nous sommes des spécialistes de l'espace.
0: Finalement. Et quelle est la différence, justement, tiens, architecte d'intérieur ? On a l'impression que, bon, l'un peut peut-être faire l'autre, c'est-à-dire quand on va aménager sa maison, qu'est-ce que c'est exactement ? Alors, on va poser cette question à Marion, qui est avec nous à distance. Voilà, comment on définit ? Qu'est-ce qu'est exactement un architecte d'intérieur, Marion ?
3: Alors, si vous voulez bien, déjà dans un premier temps, on va essayer de définir notre profession plutôt par rapport à nos spécificités, plutôt par rapport à ce qu'on n'est pas ou par rapport à d'autres professionnels du bâtiment. Donc, comme son nom l'indique, l'architecte d'intérieur conçoit l'espace à l'intérieur du cadre bâti. Mmh. Évidemment, il fait partie de la grande famille de la conception architecturale, hein, au même titre que les architectes, évidemment. Mais c'est aussi un concepteur, et ça c'est important, qui mène sa création jusqu'à son terme. Ce qu'on appelle, nous, un maître d'œuvre, c'est-à-dire qu'il va assurer aussi le suivi de chantier. Il est titulaire d'assurances professionnelles très spécifiques, hein, en responsabilité civile et décennale, qui lui permettent d'exercer pleinement cette activité de maîtrise d'œuvre, hein, qui est quand même très particulière par rapport à de la conception. Comme on commençait à l'évoquer, les domaines d'intervention sont très larges, hein. On peut intervenir sur, par exemple, de l'hôtellerie-restauration, du commerce, des établissements de santé, d'éducation, de culture, d'habitat. Mais comme chez d'autres professionnels libéraux, comme des avocats, des médecins par exemple, chaque architecte d'intérieur peut aussi se spécialiser dans un champ très très particulier, mmh, ou intervenir de manière un petit peu plus généraliste.
0: Tiens, je fais une petite interruption. Oui. Justement, vous autour de la table, est-ce que justement vous êtes généraliste ou vous êtes spécialisé ? Marion Bouchirol, pour vous.
3: Alors, moi, pour ma part, j'ai commencé à travailler plutôt dans le domaine de l'habitat. Donc, je me suis principalement intéressée à ce domaine-là pendant une bonne dizaine d'années. Et depuis 5-6 ans, j'essaye maintenant de développer également tout ce qui est question autour des lieux de travail. Alors, aussi bien d'autres professionnels libéraux. Je fais pas mal de paramédical en ce moment. Mmh. Et donc, j'essaye d'étendre un petit peu mon activité. Mais par exemple, moi, je suis pas du tout familière avec le commerce ou l'hôtellerie-restauration, qui sont aussi des domaines très, très spécifiques dans nos métiers, avec des contraintes techniques et réglementaires qui sont bien spécifiques.
0: Mmh. Mmh. Thierry Conquet, pour vous, votre agence est spécialisée ?
1: Alors, je ne sais pas quoi dire sur 35 ans parce que, en fait, ce sont des
0: cycles. Vous avez tout fait.
1: On a un peu tout fait. Donc, il y a eu des périodes dédiées à la mode ou prêt-à-porter. Il y a des périodes qui sont dédiées à des laboratoires pharmaceutiques, d'autres périodes qui sont liées à la banque ou au tertiaire.

0: Et puis évidemment, chacun d'entre nous, chacune de nos agences a un réseau de particuliers. Ces particuliers viennent soit directement dans nos agences, soit sont issus d'autres clientèles plus professionnelles, comme par exemple quand vous travaillez pour un banquier, il est fort probable que vous soyez amené à refaire sa maison. Voilà, donc nous sommes spécialisés dans rien du tout. Par contre, on a fait beaucoup de ce qu'on appelle le retail, c'est-à-dire des boutiques pour des marques et pour des grands groupes. Mmh. Voilà, mais on fait aussi beaucoup d'autres choses.
1: Très bien. Yves Paulet, quant à vous.
2: C'est la même réponse que Thierry, au fond, en 25 ans d'agence, des cycles. Donc, habitat, commerce... tertiaire, un peu d'hôtellerie.
1: Est-ce que j'ai une question d'actualité? On a traversé des turbulences, petite crise sanitaire qui est passée par là. On a jamais autant habité nos maisons, les uns les autres. Là, je parle pour les clients privés. Est-ce que vous avez vu un surcroît de demandes? On sait que les gens se sont mis au bricolage, mais est-ce qu'ils ont eu le réflexe de se dire « Tiens, moi, j'ai envie de réinventer mon intérieur, je vais faire appel à un architecte d'intérieur ?»
2: Je n'ai pas senti véritablement de rebond. Une volonté de refaire chez soi, mais souvent avec un fantasme dû à des émissions très grand public télévisées qui ont laissé à penser que l'architecture intérieure était à la fois gratuite et durée de jour. C'est pas vrai. Et donc parfois on est appelé par des gens qui n'ont pas le budget, tout simplement, parce qu'ils restent sur cette idée, malheureusement, et c'est aussi une des raisons de cette émission, de bien remettre les choses en place. C'est-à-dire que la réalité, c'est que les travaux coûtent quand même un prix plutôt important, que ça dure longtemps, en tout cas du temps, parce que chaque corps de métier a besoin de son temps pour travailler et faire ses finitions. Donc voilà, mais pas spécialement de rebond.
3: Moi, pour compléter...
1: Alors Marion, allez-y.
3: Pardon. Pour compléter, alors moi j'ai senti... au contraire, qu'il y avait des nouvelles demandes et des nouveaux usages qui sont apparus, parce que évidemment le télétravail s'est un peu généralisé et on s'est rendu compte que notre habitat n'était pas fait pour travailler dans la plupart des cas.
1: Tout à fait.
3: Et par contre, ces demandes-là ont été pour ma part plus importantes de ce point de vue-là, d'essayer d'adapter ce nouvel usage de l'habitat qui peut-être va se pérenniser, peut-être pas, on verra les choses arriver dans les prochains mois. Mais en tout cas, nous, notre rôle a été effectivement d'amener cette nouvelle fonction au sein de l'habitat, et puis tout ce que ça va générer aussi en termes éventuellement de conflits entre la vie privée et la vie professionnelle. Il y a aussi tous ces éléments-là. On ne fait pas juste du projet dans la maison, mais on réfléchit aussi à tous ces usages-là. Et ces contradictions d'usage qui peuvent apparaître, bien évidemment.
1: Ouais, amener le bureau, et c'est vrai, à la maison, on en a de plus en plus besoin. Et puis, il y en a même qui se dessinent peut-être à 2 jours, 3 jours de télétravail. Alors, le pendant, Marion Bogirol, c'est qu'on a aussi des entreprises qui sont en train de se réinventer. S'ils disent, tiens, des espaces, on va peut-être en faire des lieux différents. On va aménager cet espace de travail, qui d'ailleurs n'est peut-être moins un espace de travail que de réunion. Thierry Conquet, est-ce que vous avez aussi une demande de la part des professionnels, notamment sur les bureaux?
0: Oui, alors, pour rebondir sur ce que disait Marion et pour répondre à votre question, il y a souvent une méprise qui existe sur ce qu'est le thème de la déco ou ce qu'est la création de l'espace. Ouais. Bon, ça, c'est vraiment quelque chose on doit faire face à cette demande-là parce qu'il y a souvent beaucoup de méconnaissance de la part des maîtres d'ouvrage ou de nos clients qui pensent que changer la couleur du salon ou changer la couleur du bureau va d'un seul coup permettre de transformer le mode de vie. C'est la grande différence entre la décoration et la création de l'espace ou l'architecture intérieure. On a l'habitude entre nous, entre professionnels, de parler de territoire et de trajectoire. C'est quelque chose qui est très important pour les phénomènes de conception. Créer un territoire pour une fonction donnée ou pour des habitudes de vie ou pour un mode de vie, créer des trajectoires pour relier certains espaces, sont des choses qui sont perpétuellement sur nos planches à dessin. Le Covid a effectivement amené une réflexion là-dessus. C'est-à-dire que ce soit dans un hôtel, on voit la transformation des chambres d'hôtel, où on voit la transformation des habitats chez soi, ça n'est pas que aller dans une grande enseigne de distribution liée au bricolage qui va permettre de faire ça. C'est souvent la conception même d'un espace qui est à reprendre en compte. Et dans ce cas-là, il faut peut-être s'adresser à un vrai professionnel qui est capable d'avoir une réflexion à long terme.
1: Et alors justement, redessiner l'espace, ça ne se fait pas tout seul, ou en tout cas il y a différents corps de métiers qui interviennent. Et justement, Marion, je vous redonne la main, justement vous travaillez avec bien d'autres professionnels du cadre bâti, hein.
3: Alors, comme on le disait tout à l'heure, oui, tout va dépendre de l'ampleur des projets, mais c'est vrai que l'architecte d'intérieur intervenant dans le cadre bâti, il est amené nécessairement à travailler, alors voilà, selon les projets, mais avec des architectes, des économistes, des ingénieurs et des décorateurs dont on parlait aussi tout à l'heure. En fait, tout est question d'échelle dans ces professionnels. L'architecte d'intérieur, lui, va être vraiment au plus près de l'être humain, de son environnement, vraiment immédiat. Donc nous, c'est vrai que nos projets se conçoivent à partir de l'humain, à partir de la personne qui va habiter, qui va travailler ces lieux-là. Et on est vraiment, nous, à la frontière entre le bâti et l'usage intérieur qui va en découler. Mmh. Et donc, toute l'évolution et toute la rénovation du cadre de vie, et bien sûr, maintenant, les enjeux écologiques et sociétaux qui les accompagnent, puisque nos clients sont de plus en plus sensibilisés aussi à ces problématiques écologiques. Et on sait que le bâtiment est une des sources de production de
1: gaz à effet de serre,
3: bien, de matière, de transport, etc., qui est dans les plus importants. Et donc, on a aussi, nous, une responsabilité sociétale de ce point de vue-là sur tous ces enjeux écologiques et sociétaux qui accompagnent ces mutations intérieures.
1: Oui, alors là aussi, un retour sur l'actualité avec les différents rapports plus alarmants ou alarmistes les uns que les autres fait par le GIEC, par exemple. C'est vrai que là, professionnels comme à l'échelle de l'individu, on est de plus en plus intéressés et préoccupés par ces sujets. Est-ce qu'il y a une demande de la part des entreprises, justement, pour utiliser des matériaux plus économes? On sait qu'il y a la mise en œuvre de nouvelles normes là, qui arrivent très très vite, la RE 2020 à partir du 1er janvier 2022. Est-ce que ça modifie votre façon de travailler, Alain Boucherol?
3: Ben écoutez, alors je dirais plus que l'impulsion des entreprises, c'est vraiment l'impulsion des maîtres d'ouvrage et notre impulsion à nous, architectes d'intérieur, pour amener ces problématiques environnementales sur le terrain. Parce qu'on est tout à fait conscient qu'on ne construit pas pour les 2 années qui arrivent, on construit et en tout cas on met en œuvre des éléments qu'on veut durables et le plus responsable possible aussi, alors dans l'immédiat, mais aussi sur le long terme. Et je dirais, cette notion d'écologie, elle n'est pas uniquement comprise dans le choix des matériaux, elle est en soi également inclue déjà dans notre métier qui travaille sur un cadre bâti existant plutôt que de travailler sur de la construction de nouvelles surfaces. Donc en soi, le métier d'architecte d'intérieur est déjà dans cette démarche-là de transformation d'un bâti existant. Et puis surtout, en répondant à ces problématiques d'usage, alors immédiates, mais aussi sur le plus long terme, on est amené, nous, à concevoir des intérieurs qui peuvent justement évoluer de manière beaucoup plus simple et beaucoup plus fluide d'un usage à l'autre, que ce soit sur un changement d'activité, que ce soit sur une évolution de l'activité. Mais notre travail est là aussi pour travailler sur du long terme. C'est pour ça que tout à l'heure, Thierry parlait de l'échelle, enfin de l'espace et du temps, mais on est vraiment dans ces deux enjeux-là. Et la notion écologique et économique se fait aussi par ces questions d'usage sur le plus long terme.
1: Oui, d'ailleurs, il y a de plus en plus d'architectes qui travaillent aussi sur la réversibilité du bâtiment, c'est-à-dire se dire, tiens, on va bâtir quelque chose qui va forcément durer plusieurs dizaines d'années, voire plus. On est ici au cœur de Paris, en plein quartier haussmannien, donc c'est fait pour durer. Par contre, on ne sait pas quels seront les usages, c'est-à-dire qu'on voit aujourd'hui des bureaux qui deviennent des logements, ou inversement, est-ce que dans le domaine... Chez les architectes d'intérieur, on a cette notion aussi de se dire, aujourd'hui, essayons de faire quelque chose qui va pouvoir se réutiliser ou se reconfigurer facilement.
3: Alors, dans le domaine de l'habitat, c'est quelque chose nécessairement auquel on pense très très rapidement, puisqu'on voit les évolutions familiales et sociales, avec notamment, je pense, aux familles recomposées, aux parents âgés qu'on va venir accueillir quand ils sont en perte d'autonomie. Dans le domaine de l'habitat, c'est vraiment quelque chose qu'on prend en compte dès le départ, c'est-à-dire qu'on va certes rénover ou faire évoluer pour la famille telle qu'elle est actuellement, mais on pense à 5 ans, à 10 ans, à 15 ans, et c'est des éléments qu'on intègre dans notre conception pour que justement ces évolutions-là soient le plus simples possible pour nos clients par la suite.
1: Voilà, en tout cas, on en sait un petit peu plus sur ce métier d'architecte d'intérieur. On va se pencher maintenant vers l'histoire, un petit peu. Voilà, on a Thierry Conquet, donc, à qui on va demander de nous faire un peu ce panorama. Comment s'est structurée cette profession? Comment elle est née, Thierry Conquet?
0: C'est un long trajet, puisque la frise historique dont on peut parler s'étend maintenant sur 100 ans. Le 1921, c'est la création de l'UAM, l'Union des artistes modernes,
1: par des gens... Donc il y a un siècle, tout rond.
0: Ben, oui, on peut le placer comme ça. Il y avait déjà des prémices de toute cette activité-là autour des objets de la vie ou des lieux de la vie quotidienne, avec la création de l'Union des arts décoratifs, par exemple, en 1885. Bon, ça peut remonter beaucoup plus loin que ça. Mais la création de l'Union des artistes modernes par des gens comme Charlotte Perriand ou Robert Malestévens, c'est le début des années 20. Et puis, ensuite, vous avez une suite ininterrompue d'associations professionnelles, l'une remplaçant l'autre au gré des modes, au gré des goûts, au gré des appellations, pour arriver aujourd'hui à ce qu'on appelle le pôle action des architectes d'intérieur. Alors, au milieu de toute cette frise-là, vous avez une balise très importante, mm-hmm. qui est la création de l'OPQAI, qui est l'Office professionnel de qualification des architectes d'intérieur, en 1981, et qui était quelque chose, juste après la loi sur l'architecture de 1977, créée par le Conseil national de l'Ordre des architectes, qui a souhaité reconnaître ce qu'était une activité liée à l'aménagement et à la création de l'espace, et qui n'apparaissait pas dans cette loi de 77. Et l'OPQAI a été pour nous tous la base de beaucoup de choses, puisque ça a été un moment de reconnaissance d'une activité spécifique au cœur de la famille de la conception architecturale. Mmh. Alors, l'OPQAI a duré 20 ans et a été remplacé par le CFAI, le Conseil français des architectes d'intérieur, en 2000 ou 2001, suite à la décision du Conseil national de l'Ordre des architectes de se retirer du conseil d'administration, jugeant, et j'ouvre les guillemets, que cette profession était arrivée à maturité, comme disait un de ses présidents de l'époque, Jean-François Susini. Voilà, en gros, voilà l'histoire. Donc vous avez aujourd'hui une profession qui est très structurée, remplie de bénévolat, de gens qui sont dans des têtes de structures en province, en région, à Paris, et qui essayent de faire vivre une activité professionnelle qui a beaucoup de notoriété alors qu'elle est très petite.
1: Mmh. Je pense à ceux qui nous écoutent, est-ce que peut-être ça va créer des vocations cette émission? Est-ce qu'il y a un parcours, un cursus, des études spécifiques ou des écoles qui préparent à ce métier?
0: Alors oui, l'OPQAI puis le CFAI reconnaît non seulement l'architecture intérieure et les architectes d'intérieur, et par là même les établissements d'enseignement qui forment à cette activité. Et donc il y a une quinzaine d'écoles aujourd'hui reconnues par le CFAI qui forment des architectes d'intérieur. Mais il y a beaucoup d'autres formations qui existent aussi, par contre avec des niveaux très différents. Nous, au CFAI et dans ces associations qui sont réunies aujourd'hui autour de cette table, favorise 5 ans d'études, c'est-à-dire l'équivalent d'un grand master, parce qu'on s'aperçoit que ça n'est ni en 2 ans ni en 3 ans qu'on fera le tour du problème. Mmh. Voilà. Et puis tout ça tourne autour d'un point important, c'est la création de la charte sur la formation, la charte sur l'enseignement, qui est à l'initiative de l'OPQAI en 1996 et qui a été le point de départ d'une reconnaissance de ces cursus en bac plus 5 d'enseignement d'architecture intérieure.
1: Marion Bochirol.
3: Oui, juste pour compléter ce que dit Thierry sur la formation, effectivement, on se rend compte qu'on est dans un métier alors très technique, on est dans un métier du bâtiment, hein, donc il y a toute une culture technique et architecturale qu'il va falloir acquérir pendant ces années de formation, mais on est aussi une profession, comme on disait tout à l'heure, vraiment en lien avec l'être humain, donc avec tout ce que ça comporte d'histoire, de sociologie, d'histoire de l'art également, et donc l'architecte d'intérieur ne peut être que former avec une très bonne culture générale dans tous ces domaines-là pour pouvoir répondre et intervenir aux différents types de clientèle avec lesquels il va être amené à travailler. Donc c'est vrai que on pourrait imaginer qu'en maîtrisant un logiciel de 3D, on devient architecte d'intérieur, mais il y a bien plus que ça. Il y a évidemment la maîtrise des outils, mais on est aussi sur cette culture architecturale, technique, conceptuelle qui est très importante et qu'il ne faut pas occulter puisqu'on voit là, voilà, de plus en plus des formations très très courtes proposant des reconversions professionnelles, par exemple, ou à des étudiants de pouvoir se former à ces métiers-là en une ou deux années, ce qu'on considère nous étant comme étant presque dangereux pour la suite.
1: Un peu léger, on l'a compris. Donc oui, formation complète. On a défini donc cette frise chronologique, l'OPQAI, CFAI, aujourd'hui, donc qui définit les compétences professionnelles nécessaires à l'exercice de ce métier. Alors évidemment, la France n'est pas tout seul, isolé. Est-ce que vous pouvez nous parler, Thierry, du European Council of Interior Architects, c'est-à-dire une initiative qui est quoi, européenne?
0: Oui, alors le CIA, le Conseil européen des architectes d'intérieur, est en fait une association d'associations. Dans les années, je crois que c'est 90, enfin, dans les années 70, il y avait un organisme qui s'appelait l'IFI, qui était l'International Federation of Interior Architects, et qui a créé en fait une filiale européenne qui s'est appelée le CIA, et le CIA est devenu autonome. Alors elle regroupe aujourd'hui une vingtaine de pays qui délèguent une association représentative des architectes d'intérieur dans chacun de ces pays. Et ça fait un tour de table très intéressant, puisque les modes d'exercice ou les modes de reconnaissance sont tous un peu différents. Mmh. Par contre, ce qui unit toutes ces associations, c'est le terme architecte d'intérieur, interior architecte, qui est vraiment référencé partout. Alors, je parlais tout à l'heure d'une charte sur l'enseignement, qui était une initiative française de 1996, qui a été signée en fait par tous les adhérents de l'ECIA en 2000 ou 2001. Et puis, ce work in progress a continué à travailler et l'année dernière a été déposée une mise à jour définitive pour les quelques années qui viennent, de cette charte sur l'enseignement, qui est une charte européenne de l'enseignement et qui a fait dire à la présidente de la commission, Ursula von der Leyen, que c'était le plus petit dénominateur commun qui permettait à une activité professionnelle de se reconnaître, c'était bien justement l'enseignement. Voilà, donc le CIA, c'est ça, c'est une base de travail, une base de rencontre, de partage, et je vais dire encore un tout petit mot là-dessus, si vous me le permettez. Le CIA est, on va dire, cofondateur et co-signataire d'une plateforme toujours voulue par la présidence de l'Union européenne, qui s'appelle le New Bauhaus, qui est une manière de réfléchir aujourd'hui sur ce que sera l'évolution de nos modes de vie, de nos logements, de notre environnement, et qui regroupe une vingtaine de grandes associations internationales européennes, les architectes internationaux, les urbanistes, les landscape architects, les architectes d'intérieur, etc. Et le CIA est partie prenante dans cette histoire.
1: D'accord, New European Bauhaus,
0: oui.
1: Qui fait donc référence et miroir au grand mouvement lancé dans les années 20, 1920, oui. En Allemagne, donc une reconfiguration.
0: Exactement, et c'est pour ça qu'on parlait tout à l'heure. C'est très ambitieux et c'est tout à fait passionnant pour des gens qui sont au départ des créatifs, comme nous le sommes, parce qu'on sait très bien que les débuts de siècle sont toujours porteurs d'innovation et d'idées émergentes, et je pense que c'est le cas en ce moment.
1: Bon, même si on se souhaite quand même un siècle moins agité que le précédent, surtout au niveau des guerres. Hein. Alors, Marion, reviens-vous. Vous êtes présidente du Pôle Action des architectes intérieurs en Auvergne-Rhône-Alpes depuis 3 ans maintenant, depuis 2018. Pouvez-vous nous dire quel est le rôle du pôle action des architectes d'intérieur?
3: Alors, avant de répondre à votre question, donc on a parlé tout à l'heure du Conseil français des architectes d'intérieur, qui a une vocation plutôt ordinale, au même titre que l'Ordre des architectes, par exemple, dont Thierry a parlé. Nous, au niveau du pôle action des architectes d'intérieur, on est plutôt une association professionnelle qui avons pour vocation d'animer la profession en région. Donc, on représente maintenant environ 200 architectes d'intérieur sur tout le territoire français. On a un ancrage régional qui est extrêmement fort et on amène nos confrères, nos consoeurs à se rassembler pour des actions vraiment très collectives, très concrètes, qui vont les aider dans leur pratique du métier, qui vont aussi leur proposer un réseau d'échanges, de coopération, de solidarité entre des architectes très expérimentés, mais aussi les plus jeunes, puisqu'on accueille tous les ans beaucoup de nos jeunes confrères qui sortent des formations dont on parlait tout à l'heure. Donc ce pôle action, c'est aussi un centre de ressources et d'expertise, et puis de réflexion prospective sur notre métier. On fédère des professionnels autour de séminaires, de formations continues spécifiques. Et on développe tout un tas d'actions en région pour nos confrères et nos consoeurs.
1: D'accord. Tiens, justement sur les jeunes là que vous accueillez, est-ce que c'est pas difficile en ce moment? On sait qu'on voilà, il y a eu une petite coupure aussi dans les études. Comment justement ils sont accompagnés ces jeunes qui vous rejoignent? Est-ce que cette solidarité que vous évoquiez entre les plus expérimentés et les plus jeunes, voilà, post-Covid?
3: Alors, on a essayé de maintenir malgré tout notre relation avec les étudiants hein, sous forme de visioconférences, de sensibilisation pour leur dire qu'une fois leur diplôme passé, évidemment, ils pourraient continuer à être accompagnés par des organisations professionnelles, hein, que sont les Pôle Action et le CFAI. On a continué aussi, malgré tout, à les recevoir en stage dans nos agences, même si, évidemment, on était, comme on dit, en mode un petit peu dégradé sur du stage à distance, mais on a essayé, dans la mesure du possible, de continuer à les emmener sur certains chantiers et à maintenir ce lien avec les jeunes. Nous, ce qu'on met vraiment aussi beaucoup en place, c'est un séminaire mensuel sur des thématiques très très variées qui vont par exemple parler de questions assurantielles, de questions juridiques, de questions techniques, mais aussi de questions méthodologiques et de pratiques du métier. Donc ça aussi, nos jeunes adhérents sont assez effrayants de ces partages-là qui leur permettent d'appréhender un petit peu mieux le côté très concret du métier qu'ils n'ont pas forcément eu le temps d'aborder toujours de manière très complète dans la partie études. Donc voilà, donc le lien a été un petit peu distendu, mais on essaye d'être à leur côté dès qu'ils rejoignent la vie professionnelle. On met aussi en lien certaines agences qui cherchent des collaborateurs, qui cherchent donc sur un mode de coopération au niveau de la recherche d'emploi également, et puis évidemment aussi des éléments de sous-traitance et de co-conception sur certains projets.
1: Voilà, bon, en tout cas on parlait tout à l'heure de vocation. Pour aller plus loin, et ceux qui s'intéressent, il y a un site internet aussi, évidemment le Pôle Action y participe, je crois que vous faites les éditos, Marion Bouchirol, donc on va donner l'adresse cfai.fr pour tout connaître justement sur ce métier, se faire reconnaître, se former bien évidemment. Et puis il y a également des projets, des portraits, etc. pour ceux qui souhaitent en savoir plus. On en sait un petit peu plus quand même sur cette profession. On va bien sûr, tout au long de cette série de podcasts, aller plus dans le détail et voir pratiquement comment ça se passe. Le Pôle Action France, c'est ça dont vous voulez parler, Yves Paulet?
2: Oui, c'est simplement... Le Pôle Action est une idée qui a maintenant 5 ou 6 ans, et notre idée a été de rester régionaux. Mais tout en ayant un lien national très fort entre nous. C'est-à-dire que, on a, comme le disait Thierry tout à l'heure, il y a un passé, il y a eu des associations qui ont existé et qui n'ont pas su bien fonctionner sur le plan national, et donc on s'est dit... Nous restons régionaux, nous animons en région, mais en fait, on se parle en permanence. Mmh. D'ailleurs, cette série d'émissions va s'inscrire dans cette dynamique, c'est-à-dire qu'il y aura des confrères et des consoeurs, toutes régions confondues, qui viendront parler de cette magnifique profession. Et donc, nous avons un site internet...
1: Pôleaction.fr, voilà, Pôle Action des architectes.
2: Et qui renvoie à chacun des pôles actions constitués, ce qui nous permet, sous une seule et même ombrelle, de bien donner une dimension nationale à cette profession, à cette association, qui permet aussi d'être un marqueur et un repère.
1: Très bien. Eh bien, en tout cas, on renvoie donc tous nos auditeurs à ces deux sites internet, pôleaction.fr, cfai.fr. On arrive au terme de cette émission. Un grand merci à nos trois intervenants. Yves Paulet, donc architecte d'intérieur CFAI, mais vous l'êtes tous les trois. Marion Bouchirol, un grand merci. C'était très clair. Et merci Thierry Conquet pour vos explications limpides et sur cette historique. J'ajoute que Thierry n'a aucune note. Hein, voilà, c'est très bien. Il a toutes les dates en tête. Voilà, on se retrouve quant à nous eh bien, très prochainement pour un nouveau numéro de Regards Croisés. Très bonne journée à tous.
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1: Bonjour à tous. Dans le cadre du budget, Sébastien Lecornu propose de relever temporairement de 31 865 à 50 000 euros le plafond exonéré pour les dons d'argent à un enfant, un petit enfant ou un arrière-petit enfant majeur. Autre mesure, un taux unique de 6% pourrait s'appliquer pour certaines donations familiales jusqu'à 100 000 euros. Selon le procureur de Rouen, à ce stade, aucun élément ne permet de considérer le déraillement du TER en Normandie vendredi soir comme un acte de malveillance ou un attentat, un accident qui a fait une quarantaine de blessés. Le grand retour de Céline Dion sur scène a eu lieu hier soir, lui à Paris. La chanteuse québécoise a lancé sa nouvelle résidence avec un premier concert devant quelques 30 000 fans à la Plénitude Arena de Nanterre. 16 dates sont prévues jusqu'au 14 octobre après 6 années d'absence marquées par des problèmes de santé. Céline Dion qui retrouvera ensuite son public en mai avec 10 concerts supplémentaires déjà annoncés. En France, le thermomètre va continuer de grimper demain et mardi avec un pic de chaleur attendu en début de semaine. Donc, Météo France qui prévoit jusqu'à 30 degrés sur une partie du nord du pays et jusqu'à 35 dans le Languedoc. Cette hausse s'accompagnera d'un temps sec. Une baisse des températures est envisagée à partir de mercredi, mais reste à confirmer. Football et Ligue 1, hier, Monaco n'a pas su se défaire de Strasbourg, un but partout. Nul également pour Le Havre et Angers, ainsi que pour Paris FC et Lyon. Lorient et Toulouse, pour leur part, se sont neutralisés deux buts partout, quand Nice s'est incliné à Auxerre 1-0. Trois rendez-vous ce dimanche en Ligue 1. Lille et Troyes ouvriront la journée à 15h. À 17h15, Lens se déplacera sur la pelouse du promu, Le Mans. Enfin, le PSG terminera le programme à 20h45 à Brest, avec l'objectif, bien sûr, de décrocher sa première victoire en championnat. Et puis enfin, du côté des parquets de basket, les Françaises ont écrit une nouvelle page de leur histoire à Berlin hier. Les Bleues ont battu les Allemandes 86 à 64 en demi-finale de la Coupe du Monde, se qualifiant ainsi pour leur toute première finale mondiale. Portée notamment par Gabby Williams, auteur de 22 points, l'équipe de France a contrôlé la rencontre et s'est imposée avec

0: Bonjour, bienvenue à tous. Aujourd'hui, dans Réussir son projet à l'export, nous partons vers la péninsule ibérique et vers l'Espagne. Notre grand témoin du jour s'appelle Laurence Sulpice. Bonjour Laurence.
1: Bonjour.
0: Vous êtes chef de pôle industrie et cleantech péninsule ibérique au bureau Business France de Madrid. Est-ce que vous pouvez présenter en quelques secondes ce que vous faites justement sur ce pôle?
1: Écoutez, nous, notre métier, c'est d'aider les sociétés françaises à se développer en Espagne et à trouver donc des partenariats commerciaux sur le marché espagnol.
0: Laurence, si on se met dans la peau d'une entreprise française du secteur de la construction qui souhaite exporter en Espagne, quels conseils pourriez-vous lui apporter?
1: Alors, c'est une très bonne question. Je pense que les conseils que je donnerais sont plutôt des conseils pour tout type de société, pas seulement celle de la construction. Mais voilà, d'abord, je

0: pas s'aligner au niveau tarifaire, quoi. En tout cas, de pouvoir mettre en avant une innovation.
1: Un bon positionnement prix, donc, c'est prépondérant.
0: Ouais. Positionnement prix est prépondérant. Mais après, c'est pas exclusif dans le sens où la société peut effectivement parler d'une innovation, quelque chose qui n'est pas présent en local et qu'elle peut apporter. Mais il faudra, par rapport à cela, bien communiquer et bien pouvoir l'expliquer, le faire comprendre aux prospects locaux. Il est important pour la société française de bien avoir en tête que l'espagnol, parler l'espagnol, dominer la langue, va être vraiment nécessaire. Alors peut-être pas forcément dans un premier temps lorsqu'elle aura des premiers contacts. Hein. On voit bien, nous, dans le cadre de notre activité, c'est quelquefois possible d'échanger en anglais lors des premiers contacts, ou en tout cas de se faire accompagner par des professionnels pour assurer un rendez-vous en espagnol. Mais dans le cadre d'un engagement sur le marché à moyen ou long terme, on recommande à la société française de pouvoir avoir quelqu'un dans l'équipe qui puisse parler avec les prospects locaux en espagnol. C'est très rassurant pour les prospects locaux. Ça crédibilise la société française, ça crédibilise son engagement et son implication sur le marché espagnol à moyen long terme. Donc, à bien avoir en tête. Pareil, hein, je pense que c'est le cas en France et dans d'autres pays, mais quand vous arrivez et vous faites des premiers contacts avec des potentiels clients, c'est important de pouvoir présenter donc un certain nombre de références clients, de sociétés avec lesquelles vous travaillez déjà. En Espagne, c'est très apprécié.
1: Est-ce que vous pourriez nous dire quelles sont les grandes actualités du secteur de la construction en Espagne face aux enjeux de la transition écologique dans le secteur de la construction en particulier?
0: Brièvement, parler de l'impact Covid. Hein, on a bien vu que le secteur de la construction, comme le reste des secteurs d'activité, ont accusé l'impact Covid et notamment le premier confinement. Après, c'est vrai que dans la construction, il y a toute une partie de l'activité qui se déroule en plein air. Donc, c'est un secteur qui a fortement repris. Et notamment en termes de TP, hein, c'est plutôt au niveau résidentiel et non résidentiel que l'activité était le plus marquée au niveau de la chute, de la baisse. Après, aujourd'hui, par quoi est tirée la reprise? Bon, il y a plusieurs éléments à prendre en compte. D'abord, effectivement, au niveau des ménages, on a atteint des taux d'épargne assez historiques pendant cette crise Covid, évidemment. Ajouté à ça, le fait que les ménages se sont beaucoup plus sensibilisés au fait que d'être à la maison, il fallait s'y sentir bien aussi. Donc, oui. On voit qu'il y a un engouement vers des rénovations de logements assez marquées suite à cette crise. Dû au fait que voilà, les ménages ont bien épargné. Vous avez aussi le plan de relance de l'Espagne qui prend en compte donc cet aspect transition écologique et notamment au niveau de la rénovation des logements et la rénovation urbaine. Faut savoir que 39% des fonds de ce plan vont être alloués à des mesures de transition écologique, ce qui n'est pas rien. Il est d'ailleurs prévu que plus d'1,2 million de logements soient rénovés d'ici 2030. Donc là, il y a vraiment des opportunités qui vont découler de tout cela. Alors les défis, si je peux parler peut-être de défis du secteur de la construction aujourd'hui, je pense que c'est pas très différent de ce que vous pouvez trouver en France ou ailleurs, mais c'est bien sûr la main-d'œuvre. Hein. On voit qu'il y a une certaine pénurie de main-d'œuvre. Pourquoi ? Parce que tous les projets ont repris en même temps, que ce soit des projets pour les particuliers ou des projets TP ou autres. Donc on a ce souci-là et puis aussi l'augmentation des coûts de matières premières. Voilà, de gros défis actuellement et en termes, juste peut-être pour rajouter, en termes d'autres opportunités secteur et actualités de la construction, je dirais également la digitalisation du secteur qu'on observe depuis plusieurs années et qui s'accentue notamment avec cette crise Covid, le développement du BIM et puis bien évidemment tout ce qui touche les sujets Smart City, Smart Building.
1: Sure. Bon, finalement, on n'est pas très éloigné de ce qui se passe également en France, hein, digitalisation,
0: ouais,
1: le smart, les pénuries de matières premières, évidemment, ça touche toute l'Europe. Une dernière question, est-ce que vous pourriez nous parler justement d'une success story, une entreprise qui a réussi son implantation?
0: Alors, il y a beaucoup de success stories. Hein. On retrouve en Espagne, sachez-le, plus de 2300 filiales françaises et notamment des sociétés qui sont dans la construction. Hein. On retrouve ici des sociétés type Saint-Gobain, Lafarge et autres. C'est d'ailleurs des très bons relais pour les sociétés françaises qui souhaitent aborder le marché espagnol. Hein. On l'a pas dit tout à l'heure, mais c'est vrai que voilà, il faut l'avoir en tête. L'Espagne est un marché de proximité sur lequel vous retrouvez donc ce type de filiales françaises. Vous avez en Espagne, vous retrouvez des grands comptes hein, qui sont non seulement très présents sur le territoire national, mais qui sont très présents

0: internationales, des grandes sociétés qui peuvent être aussi des relais pour nos sociétés françaises, non seulement pour se développer en local, mais des relais pour d'autres pays type l'Amérique latine sur lesquels ces grands comptes espagnols sont présents. Donc des success stories, on en a régulièrement, non seulement dans ce secteur, mais dans d'autres. Mais il faut encore une fois bien préparer son approche et bien avoir en tête tous les éléments qu'on a évoqués au début pour réussir et mettre toutes les chances de son côté pour aborder le marché espagnol.
1: Merci. Alors, Sulpice, on en sait un petit peu plus justement sur lancer son business en Espagne, dans le secteur de la construction. Je rappelle que vous êtes chef de pôle industrie et clean tech, Péninsule Ibérique, Bureau Business France de Madrid. Merci et très bonne journée à
0: Merci à
1: vous.
0: vous.

0: Bonjour, bienvenue à tous, bienvenue dans ce nouvel épisode de Réussir son projet à l'export. Ce mois-ci, nous partons en Allemagne en compagnie de Raphaël Billot. Bonjour Raphaël.
1: Bonjour.
0: Chargé d'affaires industrie et clean tech au bureau Business France de Düsseldorf. Alors Raphaël, une première question pour commencer. Voilà, si on se met dans la peau d'une entreprise française, peut-être des gens qui nous écoutent, secteur de la construction, qui souhaite exporter en Allemagne, quels conseils pourriez-vous leur donner ?
1: Je vais déjà rappeler un fait quand même qui est important et qui conditionne beaucoup de choses, c'est que l'Allemagne, c'est le premier marché du BTP au niveau européen, avec grosso modo 143 millions de CA réalisés l'année dernière, et c'est le quatrième marché mondial. Donc ceci implique donc qu'il y a une forte appétence d'acteurs internationaux de se positionner sur ce marché. Donc je pense que le premier conseil que je donnerais, c'est de bien être attentif à la concurrence, à leur positionnement sur le marché, est-ce qu'ils sont présents, qu'est-ce qu'ils proposent, et de retirer de cette analyse eh bien des éléments différenciants, des avantages concurrentiels que l'entreprise pourrait mettre en avant. Deuxièmement, je te dirais que il faut éviter de calquer la réalité française, du marché français sur le marché allemand. Je ne citerai qu'un seul exemple ici, hein, mais qui évidemment est le plus évident, c'est la structure fédérale de l'Allemagne qui donc nous conduit à des exigences particulières qui peuvent exister au niveau de certains lenders. Par exemple, pour certains matériaux de construction, il peut être imposé de faire passer une batterie de test dans un institut spécialisé dans cette région pour pouvoir diffuser son produit sur cette zone. Troisième et dernier conseil général que je donnerais, c'est au niveau de la communication. Alors déjà, l'allemand dans ce secteur me paraît être quand même un impératif. Donc bien anticiper l'adaptation des outils de communication, que ce soit le site web, la plaquette commerciale ou même un interlocuteur d'ailleurs dans l'entreprise qui ait des disponibilités donc et une adaptation des outils en langue allemande pour justement faire la différence, montrer qu'il y a une appétence de la part de la société française de se positionner dans la durée sur ce marché et faciliter la compréhension et la communication avec les interlocuteurs locaux.
0: En résumé, attention à la concurrence, bien faire attention à la structure fédérale, ces fameux Länder, hein, ces grandes régions d'Allemagne qui peuvent avoir des typologies et des réglementations différentes. Et enfin, communiquer. Si vous parlez allemand, c'est bien sûr encore mieux. Deuxième question, Raphaël Billot, pourriez-vous nous expliquer quelles sont les grandes actualités du secteur de la construction en Allemagne ?
1: Oui, alors l'une des premières actualités, c'est celle du logement. Actuellement, on est dans une logique de rattrapage par rapport à la décennie 1990-2010 où il y a eu très peu de logements construits. Donc, depuis 4-5 ans, on est sur une moyenne de 200 à 400 000 logements de construits par an. Donc, évidemment, ce sont des opportunités pour toute entreprise française qui souhaite se positionner sur le marché allemand. Cette tendance est d'ailleurs renforcée avec un afflux de migrants qui se poursuit depuis 2015 et donc qui crée un besoin grandissant en logement pour ces populations. Et je serais tenté de dire qu'il y a aussi une contrainte à prendre en compte sur tout appel d'offres public appliqué donc à la construction de bâtiments, donc l'obligation depuis 2022, depuis cette année. Le gouvernement allemand a imposé l'obligation d'intégrer une composante BIM dans la gestion des projets pour toute entreprise qui souhaite se positionner sur un appel d'offres dans le domaine de la construction, et ce donc depuis cette année, depuis 2022.
0: Enfin, comment se positionne l'Allemagne face aux enjeux de transition écologique ? On sait que nos voisins ont toujours été très en pointe. Comment ça se traduit dans le secteur de la construction ?
1: Dans le domaine de la construction, cette problématique est très axée, très orientée. Elle est très orientée bâtiment, d'habitation en particulier, et elle est très orientée sur la thématique de la transition énergétique des bâtiments. Et ça se traduit par quoi ? Ça se traduit par une politique volontariste de subvention pour la rénovation thermique des bâtiments. Essentiellement, d'ailleurs, ça tourne autour de la question du chauffage. Pourquoi ? Tout simplement parce que le constat est que 35% de l'énergie consommée en Allemagne passe par les logements résidentiels. Donc il y a vraiment une velléité du gouvernement allemand de réduire cette part dans la consommation globale du pays.
0: Très bien, et là aussi ça fera d'autant d'opportunités peut-être pour ceux qui souhaitent s'exporter et travailler avec les entreprises allemandes. Un grand merci Raphaël Billot. Je rappelle que vous êtes chargé d'affaires industrie et cleantech au bureau Business France de Düsseldorf. On se retrouve très prochainement pour un nouveau magazine du Réussir à l'export.

0: Bonjour, bienvenue à tous, bienvenue dans cette nouvelle numéro de Réussir son business à l'export. Nous sommes en compagnie de Véronique Priour. Bonjour Véronique.
1: Bonjour Fabrice.
0: Vous êtes directrice du bureau Business France d'Istanbul, c'est en Turquie. Première question, Véronique Priour, si on se met dans la peau d'une entreprise française du secteur de la construction qui souhaite exporter en Turquie, quel conseil pourriez-vous lui apporter ?
1: Le premier conseil, mais ça c'est pas propre à la Turquie, c'est effectivement d'être prêt, mais les exportateurs le sont déjà. Le deuxième, c'est de venir, pas un peu comme lui, mais effectivement en Turquie, et c'est pas forcément la vision qu'ont les exportateurs qui connaissent pas le marché. La Turquie, c'est un pays proche de la France, pas simplement parce qu'il y a que 3 heures d'avion. C'est aussi culturellement dans le business, un pays dans lequel on se sent très vite à l'aise, parce qu'il n'y a pas de barrière culturelle comme il peut y avoir peut-être dans d'autres pays plus lointains. Tout de suite, on est les entrepreneurs, les businessmen turcs qui sont parfois de plus en plus d'ailleurs des businesswomen parlent anglais. Et on est vraiment dans une culture, ce sont des entrepreneurs. Et, le capitalisme, c'est un capitalisme familial en Turquie, beaucoup de PME ou d'ETI. Donc on est tout de suite dans un environnement qui est très semblable en fait à celui de la France.
0: D'accord, langue de business du coup anglais hein, principalement.
1: Oui.
0: Entendu. Autre chose, donc pour l'implantation, on passe par vous, par le bureau Business France. On peut avoir des pistes ou des opportunités ou des
1: Bien
0: contacts.
1: Bien sûr. Alors l'implantation, alors les entreprises, notamment dans le secteur de la construction, elles viennent pas dans un premier temps pour s'implanter, c'est-à-dire pour investir dans une société en Turquie. Ce qu'elles cherchent d'abord, c'est vendre leurs produits. Et là, elles, pour vendre son produit, c'est partie des conseils, c'est effectivement de trouver un partenaire local qui va être soit un agent, soit un distributeur. Et ça, c'est effectivement c'est notre mission principale, c'est d'aider les entreprises françaises à identifier les meilleurs partenaires ici, les meilleurs agents, les meilleurs distributeurs qui vont être introduits dans le milieu de la construction et pouvoir présenter leurs produits aux clients finaux.
0: Très bien. Quels sont justement les grandes... Toujours dans le secteur de la construction en Turquie, est-ce que c'est un marché dynamique ? Quelles sont les grandes actus du secteur ?
1: Alors c'est un marché dynamique. Alors déjà on va resituer peut-être les grandes données. La première dans la construction, c'est évidemment la démographie. Hein. La Turquie, c'est un grand pays, 84 millions d'habitants, 50% en moins de 32 ans. Et c'est un pays qui a connu ces 30 dernières années une forte immigration intérieure. Donc il y a des très grandes villes, il y a plus de 16 grandes métropoles, avec plus d'un million d'habitants. Donc tout ça, ça donne quoi ? Ça donne effectivement un secteur de la construction, et c'est d'ailleurs la première chose qu'on voit. Moi, là, je suis en train de vous parler de mon bureau, je vois au moins 12 grues autour de moi. Donc il y a un vrai boom dans la construction. Depuis en gros les années 80, ça s'accentue entre 90 et 2010. Donc il y a un parc qui est important et en croissance, une croissance d'environ 4% du parc immobilier et qui continue parce que la population monde, il y a aussi vous savez sans doute la Turquie aussi a accueilli, enfin vous savez évidemment la Turquie a accueilli des réfugiés étrangers et puis l'évolution des familles où effectivement plus de jeunes couples, des familles moins grandes, mais qui prennent qui sont dans des appartements plus petits. Bon, tout ça fait effectivement que la croissance continue et risque encore de continuer de façon importante dans le secteur.
0: D'accord, secteur donc très dynamique, évidemment enjeu démographique à la clé avec une population extrêmement jeune. Comment la Turquie se positionne face aux enjeux de transition écologique, notamment dans ce domaine de la construction ? Est-ce que c'est une préoccupation ?
1: Alors, c'est une préoccupation qui n'est pas très ancienne, mais qui est réelle et qui est, et d'ailleurs ils ont pris des mesures qu'il fallait la première, pour être tout à fait clair, le premier enjeu au tournant des années 2000, ça a été le risque sismique, notamment à Istanbul, qui concentre effectivement le plus grand parc immobilier. Le grand tremblement de terre de 99 a fait énormément de morts dans la région de Marmara, et on sait qu'il y a un jour il y aura un tremblement de terre qui touchera la ville d'Istanbul. Donc au début des années 2000, il y a eu un gros audit sur le parc immobilier, et là effectivement ils ont démoli des millions de bâtiments et on en reconstruit d'autres, rénové, etc. Et donc c'était ça d'abord la première préoccupation, c'est le risque sismique dans la construction. Et après, et là la Turquie a adopté vraiment le cadre européen sur l'efficacité énergétique, avec la première loi sur l'efficacité énergétique qui a été votée en 2007 et qui a été déclinée dans différents secteurs, notamment évidemment le premier d'entre eux, la construction. Et en 2008, ils ont mis en place, comme en Europe, les critères de performance énergétique des bâtiments. Donc tout nouveau bâtiment construit depuis cette période doit être au moins au pire en catégorie C, et puis un programme important aussi de rénovation des bâtiments existants, donc qui s'est traduit, et on l'a vu, par ce qu'on appelle ici le manteau la main, c'est-à-dire de mettre à l'extérieur des plaques isolantes, sachant par ailleurs que la Turquie est importatrice de pétrole et gaz et importatrice nette d'énergie, et que 35% de l'énergie finale est consommée dans les bâtiments, donc c'est un vrai enjeu pour eux, l'efficacité énergétique. Et donc, ils sont très allants sur ça, et tous les nouveaux bâtiments, enfin, je disais d'ailleurs à l'occasion de ces interviews, apparemment 70% des bâtiments seraient équipés de double vitrage. Et ça, c'est quand même quelque chose qui n'existait pas, effectivement, ça fait 20 ans.
0: D'accord. Donc, des enjeux de transition qui sont pris à bras le corps.
1: Oui, absolument. Parce que c'est une nécessité. Sans donner la taille du pays et le coût de l'énergie que représente et le coût de l'énergie de manière générale, et particulièrement dans les bâtiments.
0: Ouais, et qui est en train de flamber un petit peu partout, et bien évidemment, en Europe. Est-ce qu'il y a une initiative turque du secteur de la construction emblématique, par exemple sur ces sujets bas carbone ou autres, ou de transition, un projet qui émerge et qui est un peu un projet phare?
1: Depuis, les plus gros projets sont portés quand même effectivement par le secteur public, par le secteur privé, dans tout ce qui est résidentiel, qui est une résidentielle, elle représente quand même le plus gros des stocks de bâtiments et en termes de mètres carrés, puis le public et le commercial. Donc, je crois que la première certification LEED a été accordée en 2013 sur un ensemble de résidences et des universités, notamment l'université d'AGTP à Ankara, qui a fait effectivement un projet emblématique de bâtiments verts intégrés. Donc c'est effectivement, il n'y a pas un grand projet global qui en a, mais de façon, et de plus en plus de bâtiments sont certifiés LEED, BREEAM. Il y a une certification à minima turque. Mais effectivement, dans les investissements récents sont tous portent cette composante bâtiment vert. Alors on n'est pas effectivement des moins intégrés que ce qu'on peut trouver en France, etc. Mais certains projets sont effectivement privés, sont tout à fait portés sont au même niveau d'exigence de ce que peut trouver en Europe et notamment en France. Et puis, et ça c'est quelque chose aussi que on dit aux entreprises françaises, mais elles le savent, les entreprises turques de la construction sont très actives à l'étranger, y compris en Europe, sur des marchés qui sont très exigeants sur ces et qui sont novateurs. Et donc il faut avoir en tête que venir en Turquie vendre à des entreprises turques, c'est pas simplement vendre pour le marché turc, c'est aussi, et notamment sur les nouvelles technologies, se faire connaître pour des projets hors de la Turquie, typiquement dans le Golfe. Mais les entreprises de construction turques sont aussi actives en Europe, y compris en France. Les facilités turques, mais ils intègrent des solutions françaises. Sur les solutions, je me souviens, il y a quelques années, on a fait toute une étude sur le photovoltaïque intégré au bâtiment pour les entreprises françaises. Effectivement, les entreprises turques, certaines étaient très intéressées, mais pour des projets qui, à l'époque, étaient hors Turquie, parce qu'il n'y avait pas encore cette demande en interne. Mais elles viendront, ça arrive progressivement. Donc je crois qu'il faut aussi, enfin, elles le savent, les entreprises françaises, parce qu'elles rencontrent des entreprises turques, pas simplement en Turquie, mais aussi sur des marchés des fois plus porteurs, plus avancés en termes d'efficacité énergétique et de normes environnementales. Et que derrière, bah, évidemment, ces entreprises turques, quand elles reviennent ici, et ben, ok, elles ont des projets en Turquie, il y a des investisseurs qui sont prêts à investir dans ces technologies plus avancées, que ce soit l'intégration du photovoltaïque ou autre, bien, elles investiront dans le marché turc.
0: Voilà, en tout cas, des innovations hein, qui fertilisent évidemment partout en Europe et qui n'échappent pas évidemment au marché turc. Merci Véronique Prion, on en sait un petit peu plus justement pour réussir son business à l'export. On peut évidemment vous contacter, vous. Les entreprises concernées. Je rappelle que vous êtes directrice du bureau Business France d'Istanbul en Turquie. Un grand merci et à très bientôt sur Bâti Radio.
1: Merci, au revoir.

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1: Bonjour à tous. Dans le cadre du budget, Sébastien Lecornu propose de relever temporairement de 31 865 à 50 000 euros le plafond exonéré pour les dons d'argent à un enfant, un petit enfant ou un arrière-petit enfant majeur. Autre mesure, un taux unique de 6% pourrait s'appliquer pour certaines donations familiales jusqu'à 100 000 euros. Selon le procureur de Rouen, à ce stade, aucun élément ne permet de considérer le déraillement du TER en Normandie vendredi soir comme un acte de malveillance ou un attentat. Un accident qui a fait une quarantaine de blessés. Le grand retour de Céline Dion sur scène a eu lieu hier soir, lui à Paris. La chanteuse québécoise a lancé sa nouvelle résidence avec un premier concert devant quelques 30 000 fans à la Plénitude Arena de Nanterre. 16 dates sont prévues jusqu'au 14 octobre après 6 années d'absence marquées par des problèmes de santé. Céline Dion qui retrouvera ensuite son public en mai avec 10 concerts supplémentaires déjà annoncés. En France, le thermomètre va continuer de grimper demain et mardi avec un pic de chaleur attendu en début de semaine. Donc, Météo France qui prévoit jusqu'à 30 degrés sur une partie du nord du pays et jusqu'à 35 dans le Languedoc. Cette hausse s'accompagnera d'un temps sec. Une baisse des températures est envisagée à partir de mercredi, mais reste à confirmer. Football et Ligue 1, hier, Monaco n'a pas su se défaire de Strasbourg, un but partout. Nul également pour Le Havre et Angers, ainsi que pour Paris FC et Lyon. Lorient et Toulouse, pour leur part, se sont neutralisés 2 buts partout, quand Nice s'est incliné à Auxerre 1-0. 3 rendez-vous ce dimanche en Ligue 1. Lille et Troyes ouvriront la journée à 15h. À 17h15, Lens se déplacera sur la pelouse du promu, Le Mans. Enfin, le PSG terminera le programme à 20h45 à Brest, avec l'objectif bien sûr de décrocher sa première victoire en championnat. Et puis enfin, du côté des parquets de basket, les Françaises ont écrit une nouvelle page de leur histoire à Berlin hier. Les Bleues ont battu les Allemandes 86 à 64 en demi-finale de la Coupe du Monde, se qualifiant ainsi pour leur toute première finale mondiale. Portée notamment par Gabby Williams, auteur de 22 points, l'équipe de France a contrôlé la rencontre et s'est imposée à...
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4: C'est le 4e épisode de Première Pierre et nous recevons aujourd'hui Frédéric Denise, architecte et fondateur dirigeant d'Archipel Zéro. Donc c'est un acteur de la construction bioclimatique qui pratique une architecture à faible empreinte environnementale, low-tech et participative. Bonjour Frédéric Denise.
5: Bonjour Laurence.
4: Alors pour comprendre comment vous avez construit votre parcours engagé et posé votre toute première pierre, la première question traditionnelle pour première pierre, c'est de savoir si déjà tout jeune, enfant, vous aviez déjà des rêves par rapport à la planète et à l'environnement.
5: Alors j'étais un enfant très timide. Je suis toujours un enfant timide, mais de moins en moins quand même. Bah, mes rêves étaient, assez orientés déjà. Enfin, j'aimais beaucoup l'art, la musique. Voilà, j'aimais pas tous les jeux d'enfants, enfin de garçons virils ou des choses comme ça. Mais j'étais un peu dans les jupes de ma mère en fait. Hein.

0: Dans mes souvenirs, je suis un enfant du Havre au moment où le Havre s'est reconstruit. Enfin, je suis né en 62, c'était un peu la fin de la reconstruction et j'ai beaucoup d'images en fait de chantiers, d'immeubles qui se construisent. Bon, c'est Auguste Perret hein, qui avait œuvré là-bas. Enfin, des immeubles très classiques en béton, assez imposants et avec une matière qui me plaisait beaucoup, le béton. Je me rappelle que tout gosse, vraiment, j'étais fasciné par le béton, par les petits cailloux, le béton désactivé. Je trouvais que ça ressemblait à des biscuits au sésame. J'adorais les biscuits au sésame. Et voilà, sinon, en bord de mer, enfin, voilà, j'aimais beaucoup les horizons, le port du Havre. Et je pense que ça m'a formé un petit peu quand même dans mon attrait pour l'espace, pour les grands espaces et aussi la matière.
1: La matière. Adolescent, vous aviez déjà envie d'être architecte ou vous aviez d'autres rêves à l'époque? Vous étiez quel type d'adolescent?
0: C'est venu très vite en fait, dès l'âge de 14 ans. J'étais très admiratif de ma sœur, c'était une artiste, elle dessinait très bien, elle jouait du piano à merveille. Et elle écrivait un journal, un journal intime que j'adorais aller dénicher sous son lit. Elle avait une grande emprise sur moi et bon, elle avait détecté mon goût pour l'art, et aussi j'étais bon en maths quoi, j'aimais bien la technique aussi tout ça. Elle m'a dit mais tu devrais être architecte. Ça a fait tilt dans ma tête et dès la troisième, la seconde, je m'orientais déjà vers le métier d'architecte.
1: Très bien. Donc une école directement dès l'obtention du bac, c'est ça, une école d'architecture?
0: Ouais, alors à l'époque, c'était à la fin des années 70, les écoles d'archi étaient très orientées, c'était pas 68 art, on faisait plus d'art, apparemment c'était quelque chose d'un peu vulgaire, enfin c'était très sociologie, anthropologie, etc. Et on m'avait conseillé de faire plutôt l'école polytechnique de Lausanne, donc j'ai pas pu avoir parce que j'avais eu une mention assez bien au bac seulement. Voilà, donc je me suis reporté vers l'école de Strasbourg, l'ENSAIS, après avoir fait une année de maths sup. Bon, ça m'a pas trop dérangé, j'aimais bien ça. Et ensuite, j'ai intégré l'ENSAIS, donc effectivement une école où on faisait encore en première année beaucoup de beaux-arts, comme on disait, très artistique et en même temps très très technique, quoi. Donc j'étais à ma place. Par contre, j'avoue que j'ai vu les études de loin un peu parce que bon, très inhibé, j'avais trouvé dans l'ivresse, une façon de me désinhiber. Et du coup, mes années d'études, c'était la fête, quoi, tout le temps. Donc je voyais l'architecture d'un peu loin, avec quand même toujours cette fascination pour la matière. Enfin, j'avais reporté ça sur le béton, hein. Je connaissais pas la terre encore, mais j'aimais beaucoup le Bauhaus, des architectures très très austères. C'était l'époque du postmodernisme que je trouvais ridicule. Donc pas tant l'architecture fonctionnaliste, etc., mais vraiment les architectures très assez austères. Bon, j'étais fasciné par les abbayes cisterciennes, par exemple. Je faisais des recherches là-dessus. Voilà. Enfin, de cette époque, franchement, je peux pas dire que j'ai été formé à l'architecture par ça. C'est venu beaucoup plus tard dans mon exercice, on va dire.
1: Formé par l'architecture, pas à l'école, vous voulez dire en soi, pas formaté, une vision qui n'était pas
0: déjà
1: figée.
0: Oui, c'est ça. Oui, j'étais un petit peu extérieur au groupe, ouais. Et ma vision était assez personnelle et c'est vrai que j'étais plutôt très critique en fait vers l'enseignement et voilà.
1: Critique vers l'enseignement, c'est-à-dire que c'était un mode de pédagogie qui ne vous fonctionnait pas. Vous aviez vos propres modes d'apprentissage à vous.
0: Je peux pas dire ça quand même, mais comme je vous ai dit tout à l'heure, c'était juste que je pense que j'étais vraiment un adolescent tardif. Je le suis resté d'ailleurs très longtemps et que j'étais plus attiré par la fête et par tout ce qui peut sortir du quotidien j'étais pas un étudiant sérieux, on va dire, voilà. Et encore une fois, un regard assez extérieur, mais toujours très motivé par tout ce qui était artistique. Enfin, je pratiquais le modelage par exemple, quelque chose que j'aimais beaucoup et qui s'est transformé par la suite par l'architecture de terre. En fait, je suis venu à la terre par les mains.

0: Est-ce qu'il y a eu des stages quand même, malgré tout, un apprentissage terrain, avant d'en arriver à expliquer un petit peu vos premières années dans le milieu de l'architecture ?
1: Non, j'avoue que je fuyais un peu les agences d'archi, donc les stages, je les ai toujours faits hors les murs, genre archéologie, notamment dans une église cistercienne. Et en fait, à la sortie des études, bon, j'ai fait mon service militaire dans les pompiers de Paris, et je suis revenu au Havre. Et je me suis installé tout de suite à mon compte, justement. Enfin, je crois que j'ai fait un stage de un mois, une fois, dans une école, là, dans une agence d'archi. Bon, c'était pas intéressant du tout. Mais par contre, ce qui m'intéressait, c'était l'outil informatique. Ils étaient très... c'était les premiers au Havre, au début des années 80. Hein, c'était quand même vraiment la genèse de... On appelait ça la CAO, la conception assistée par ordinateur. Bon, ça m'attirait pas mal. Mais sinon, faire partie d'une structure, la hiérarchie, avoir un patron, non, ça, franchement, je fuyais ça. Donc, en fait, je me suis tout de suite installé à mon compte.
0: En préparant l'émission, vous m'expliquiez que les valeurs de la famille ont joué sur votre vision actuelle.
1: Alors, c'était une famille, mes parents étaient issus de milieux simples, comme on dit. Enfin, mon père... fils d'agriculteur, dont son père n'était même pas propriétaire de sa ferme, hein, métayer, comme on dit. Ma mère était infirmière, fille d'ouvrier. Par contre, ma mère avait une foi, enfin, elle était très, très pratiquante. Et donc, j'ai été élevé vraiment dans la foi chrétienne, que j'ai perdue depuis, mais j'en ai gardé quand même un grand respect pour les religions, même si je constate que les religions, ça pose quand même beaucoup de problèmes. Mais elle était très attirée par Saint François d'Assise, la simplicité volontaire, le dialogue avec la nature, tout ça, hein, ça remonte au XIe siècle, mais XIIe siècle, mais c'était assez fondamental. Moi, ça m'a quand même beaucoup inspiré. C'était un premier pas vers la décroissance, on va dire, et un grand pas vers la décroissance, qui m'est revenu en fait beaucoup plus tard, mais. J'ai toujours, elle était écolo aussi, avant, un peu avant l'heure. Elle votait le premier Dumont dans les années 70. Donc oui, ça m'a quand même inspiré à la fois ses valeurs, mais je dirais de religion simple. Et il n'y avait pas de rigueur. C'était pas une ambiance, on va dire, pesante. Voilà, c'était plus une foi légère, sincère, enfantine presque. Et voilà, j'ai gardé quand même ce mysticisme de considérer la nature comme quelque chose de sacré, en fait.
0: Et votre premier job, votre première mission en tant qu'architecte, c'était quelque chose de sacré aussi ?
1: Pas du tout. Non, j'ai fait beaucoup de trucs très techniques au départ, des blocs opératoires, des plateaux techniques. Je travaillais dans l'hospitalier, en fait. Mais ça, pendant plusieurs années, hein, j'étais devenu très très fort pour dessiner des blocs opératoires. J'aimais bien le côté, alors c'était pas créatif du tout, ça me manquait. Je compensais ça par le modelage ou voilà. Mais c'était la complexité, en fait. C'est comme une partie d'échec, quoi. Un bloc opératoire ou une grande cuisine. J'ai fait des grandes cuisines aussi après. C'était un peu le même truc, des circuits propres et sales qui ne doivent pas se croiser. Des ventilations très poussées.
0: Un besoin de technique, mais aussi de quelque chose d'aseptisé, peut-être, un petit peu.
1: Alors, c'était pas un besoin ni un attrait, en fait. J'aimais bien la complexité et résoudre des choses qui sont a priori, parfois il n'y a pas de solution, donc il faut passer à des compromis. Moi, j'aimais bien ça. C'était pas par choix, hein. C'est jeune architecte, sans contact, pas du tout du métier. Pas du tout de réseau, j'ai pris ce qui venait, il suffit de faire un projet, un deuxième, après très vite on est j'ai pu me présenter à des concours, des choses voilà. Puis petit à petit ça a dévié vers j'ai fait une crèche, c'était un programme assez complexe aussi, et j'ai fait 14 crèches, quoi. Je suis devenu un peu spécialiste, en fait, des programmes avec un public sensible et pas autonome, donc la petite enfance, ensuite le grand âge, et puis la psychiatrie, c'est venu après, l'autisme, voilà. Donc ça m'a peut-être éveillé aussi à une architecture bien traitante, où j'ai commencé, dès que j'ai pu, j'ai mis du bois, parce que voilà, j'étais quand même écolo, dans l'âme. Alors un écolo un peu naïf, quoi. Enfin, je croyais à la haute qualité environnementale, toutes ces démarches, on met du bois, des panneaux solaires. Et je mettais ça au service justement des ambiances bien traitantes pour les enfants, pour les personnes âgées, pour les autistes. Voilà, ça résonnait bien ensemble.
0: Et avant Archipel Zéro, on en parlera un petit peu plus tard, vous avez eu d'autres missions avec toujours cette vision et cette bienveillance dans la démarche ?
1: En dehors du métier ? Non, j'avoue que, en fait, jeune adulte, bon, j'avais rencontré ma femme à Strasbourg pendant les études. Je suis installé, donc c'était un parcours très... Je suis toujours avec, on a fait 4 enfants. Donc voilà, on va dire les 20 premières années de mon exercice, c'était un peu le tunnel. Hein. Enfin, j'étais plus papa que architecte, on va dire. Et puis j'avoue qu'après mes études un peu dilettantes, je me suis installé parce que je voulais pas être dans une agence. Mais j'avais, comme beaucoup de jeunes archis, j'avais le syndrome un peu du... Le syndrome du... Comment on appelle ça, déjà ?
0: Du... Je sais pas, l'imposteur ?
1: Oui, c'est ça, oui. Ouais, l'imposteur. Je me dis, mais je sais rien faire. Enfin, je veux dire, Donc, je regardais... en fait, ma seule façon de... c'était de regarder ce que faisaient les autres. Donc, je faisais comme les autres. Ils construisaient en béton, je construisais en béton. Ils construisaient mal, je construisais mal. J'ai mis très longtemps à me sentir à l'aise, en fait. J'ai peut-être mis 20 ans, en fait, à me sentir à l'aise. Donc pour répondre à votre question, non, enfin j'étais vraiment engagé dans mon métier, dans mon rôle de père, à essayer de maîtriser quelque chose qui me paraissait vraiment complexe, trop de choses à savoir, j'étais nul sur les chantiers, je savais pas y faire avec les entreprises, donc ça a mis longtemps, hein. J'ai mis 20 ans à me sentir à l'aise, et c'est peut-être là, une fois que je me suis senti à l'aise, j'ai pu, c'est là où il y a eu un déclic, à un moment où j'ai pu revoir complètement ma pratique, me sentir capable de le faire, quoi.
0: Alors c'est assez étonnant puisque justement ici, dans la série Première Pierre, dans cette série de podcasts, on a eu plusieurs témoins, plusieurs intervenants qui nous parlent de ce syndrome de l'imposteur et qui disent l'avoir vécu. Comment vous expliquez ce phénomène ?
1: Je crois que les études d'architecture, même quand on les suit bien, on va dire, elles apprennent plus un regard, une démarche, et c'est très important. Enfin, c'est ce qu'il faut faire. Il faut déconstruire un peu l'imaginaire pour le reconstruire, et puis avoir cette démarche d'ouverture et être capable de réinterroger un programme, etc. Mais techniquement, même en ayant fait une école comme l'ENSEIS, c'est vrai qu'on est très peu formé, quoi. Et puis surtout à quand même il y a la conception qui peut se maîtriser assez vite, mais par contre passer de la conception à la réalisation quand on est tout seul, quand on est un gamin quasiment face à des entreprises qui sont là avec leur logique, c'est normal, commerciale, elles sont là pour gagner de l'argent. Bon, c'est quand même difficile d'arriver à maîtriser. Donc c'est pas étonnant, hein, que les jeunes en sortant de l'école. Bon, je pense que la meilleure façon de faire, c'est d'aller travailler en agence, d'être salarié, d'attendre d'avoir... Et puis, si possible, de parcourir un peu tout l'horizon de la pratique, de l'esquisse jusqu'à la réception des travaux, avant de s'installer à son compte. Enfin, ça devrait toujours être comme ça, évidemment. Moi, franchement, je me suis projeté dans un truc que je maîtrisais pas du tout. Mais...
0: Alors, vous parliez de votre amour pour le béton tout à l'heure, c'est bien ça ? Et puis ensuite, un autre grand amour, le bois. Comment est-il arrivé dans votre vie ?
1: Le bois, assez vite en fait, hein, parce que j'étais j'ai toujours été écolo dans l'âme. Dès que j'ai pu construire en bois, j'ai construit en bois, donc c'est venu assez vite, hein, avec les crèches. Voilà. Enfin, le fait de construire des crèches, bon, c'est des petits bâtiments qui sont souvent isolés, qui ne sont pas forcément dans des immeubles, etc. Donc là, ça s'est imposé, pour moi, très naturellement, quoi, le bois. Alors, j'avais pas forcément un amour du béton, c'était plus là, parce que j'étais petit au Havre, et puis il y avait cette matière, c'est vraiment un amour pour la matière.
0: C'était une image, parce que vous parliez des biscuits, le béton
1: les biscuits, qui ressemblait aux biscuits. Et en fait, quand j'ai eu ce déclic, bon, qui lui est arrivé il y a pas si longtemps, hein, c'était une douzaine d'années, bon, j'ai eu un écœurement, en fait. Je me rappelle ce qui a déclenché ça, c'est quand j'ai vu j'ai appris que la masse des choses construites sur Terre dépassait la masse de tout le vivant sur Terre. Si on compte tout, hein, du plancton jusqu'aux éléphants, les plantes, les arbres, l'humus, enfin tout, les microbes. Les... voilà, l'homme a construit en masse plus que ce que le vivant représente en masse sur Terre. Ça m'a mis par terre. Enfin, je me suis dit, c'est pas possible. Et je participe à ça. Et je participe énormément à ça. Parce que l'architecte, toutes les matières qui, à travers ses projets, nécessité d'extraction, tous les déchets qu'il produit, le fait de mal construire, mal isoler, etc. Bon, tout ça, c'est. Et puis même participer à des programmes qui divise les fonctions sur le territoire, qui nécessite des transports, enfin tout est lié quoi. Et là je me suis dit c'est pas possible. Et je me suis politisé. J'ai choisi c'est la décroissance. Revenons un petit peu peut-être à ce côté mystique lié à Saint François d'Assise dont j'ai parlé. Bon c'est pas ça qui a été le porteur, mais voilà. Donc là il se trouve que c'est à un moment où j'avais fait une formation diplômante de 15 jours sur l'éco-construction qui descendait assez profond dans tout, hein. C'était 2 jours par semaine pendant presque un an. Et il y avait un mémoire à écrire et je me suis dit, je vais en profiter, je vais écrire le mémoire, l'architecte objecteur de croissance. Comment concilier, en fait, la nécessité de d'arrêter cette croissance? Mais de continuer à exercer mon métier.
0: L'architecte objecteur de conscience. Donc c'est
1: de croissance,
0: oui, justement. C'est un jeu de mots, objecteur de conscience, ouais, objecteur de croissance. On peut le retrouver, il est publié.
1: Non, je ne l'ai jamais publié, mais je peux l'envoyer à qui
0: on
1: veut.
0: On va le publier sur Bâti Radio, du coup.
1: D'accord, ouais. Oui, il a une douzaine d'années, il est sans doute une mise à jour, serait intéressante. Mais en fait, tout ce que j'ai écrit dedans correspond exactement à ce que je fais maintenant. Quoi. C'est d'abord ne pas construire. Ne pas démolir. Alors évidemment, pour un architecte, c'est un peu se tirer une balle dans le pied, mais en fait, non. Enfin, il y a plein de façons de faire. Alors, ne pas construire, c'est, on va dire, c'est une boussole. C'est surtout ne pas démolir. Et puis, c'est construire le moins et le mieux possible avec l'idée de construire qu'avec des matériaux locaux, donc à faible énergie grise. La terre crue, c'est comme ça que je suis revenu à la terre crue. La paille, toutes les fibres locales, le bois local et les matériaux de réemploi. Voilà, ça c'était il y a 12 ans. Alors c'est vrai que les matériaux de réemploi, on n'en parlait pas du tout à l'époque, et c'est voilà. Mais ça, c'était vite dit, on va dire, parce que après revoir sa pratique avec ces orientations, bon, ça a été compliqué. C'est-à-dire qu'il faut dire non, il faut apprendre à dire non, trier petit à petit dans ses projets, parce que avec 4 enfants, il n'était pas question que je sacrifie la famille à une philosophie. Mais donc c'était de petit à petit, en fait, c'est par petits pas. Et maintenant, je peux dire que j'ai la chance de travailler que sur des programmes très enthousiasmants qui correspondent à ça. Donc il y a cette façon de construire, mais aussi de façon inclusive, participative, quoi, aussi bien au niveau de la conception que de la réalisation, d'où les chantiers participatifs dont je laisse toujours une place sur tous les chantiers pour diffuser, pour faire venir des jeunes architectes ou des étudiants, mais pas que, enfin les habitants du quartier, les utilisateurs, etc., pour construire ensemble.
0: Donc on peut dire qu'il y a eu cet élément déclencheur le fameux « j'en ai marre, je ne peux plus faire comme ça ». On le situe à peu près il y a environ une quinzaine d'années, c'est ça?
1: Une douzaine d'années. Ça correspond à la date de la mort de ma mère. Je ne sais pas si ça a un rapport. Mais mon père était décédé 10 ans avant, et d'un seul coup, à 40 ans, 20 ou 45 ans, même plus, se retrouver orphelin, je sais pas, il y a quelque chose qui se passe aussi, hein, une espèce de... Bon, il y a le deuil, bien sûr, mais il y a aussi une forme de liberté, quoi. On n'est plus le fils. on est soi, tout seul, enfin, ou père, tout ça, mais je pense que peut-être ça m'a donné plus de liberté, ouvert les yeux. Je sais pas, ça je sais pas si ça mérite une analyse, mais en tout cas, c'est peut-être un hasard, mais en tout cas, c'est en même temps, ça s'est passé en 2010.
0: Alors ce n'est pas que d'Ipien, c'est aussi très concret,

0: Enfin non, bien sûr que non. C'est un cap, c'est une boussole, c'est une direction. La direction est importante, le chemin aussi. Mais oui, c'est le mieux possible, quoi. Enfin, c'est comme ça que je définis la radicalité. La radicalité, bon, c'est être à la racine des choses et en fonction de ça, bien analyser et faire le mieux possible, le mieux qu'on puisse faire, quoi. Sans concession. Pour moi, c'est ça le zéro. Enfin, l'approche du zéro.
1: Donc, pas de compromis avec Archipel Zéro. En tout cas, on fait le mieux qu'on le peut.
0: Ça.
1: Et aujourd'hui, quels sont vos chantiers, vos projets coup de cœur, justement, avec sur lesquels vous travaillez actuellement ou déjà réalisés?
0: Bah, ils sont tous coup de cœur maintenant, parce que je vous disais, j'ai la chance maintenant d'être reconnu, voilà, dans cette pratique, et au final, je ne fais que ça. Bah, on va dire celui qui m'a permis de le plus expérimenter, c'est le Hangar Zéro. Bon, lui, il a une place à part parce que on avait répondu, en fait, les objecteurs de croissance. On avait organisé Alternativa Le Havre en 2015. C'était au moment de la COP21. Le principe, c'était de rendre visible, en fait, toutes les alternatives concrètes qui existent déjà sur les territoires. Il y en a eu 150 en France, dont nous, on avait lancé Alternativa Le Havre. Moi, je m'occupais du quartier éco-construction, du village des alternatives. C'était un truc qui a duré un week-end, quoi, mais qui a demandé 6 mois de préparation. Et notre boulot, c'était de mettre en lien toutes ces alternatives qui existaient déjà dans tous les domaines, quoi. L'agriculture, permaculture, le système d'échange libre, l'éco-construction, les monnaies locales. Voilà, enfin tout ce qui exprime un peu cette transition, tout ce qui constitue la transition issue des citoyens. Le but des Alternativa, c'était ça, c'était de montrer qu'on n'attend rien des États, on n'attend rien qui vienne d'en haut, mais que
1: c'est
0: cette
1: à
0: transition,
1: la portée de tout le monde.
0: Voilà,
1: en fait,
0: elle est déjà en route. Il suffit de la rendre visible et puis mettre en lien. Et en fait, bon, à la fin du week-end, on s'est dit, c'est dommage quand même, c'est fini. Donc, on a cherché un lieu pour pérenniser le village des Alternativa, et c'est à ce moment-là où il y a eu Réinventer la scène, l'appel à manifestation d'intérêt, auquel on a répondu sur le Hangar O, qui est sur le port du Havre, juste entre le centre-ville et le port, pour y faire le village des alternatives. Et c'est comme ça, on a gagné. C'est comme ça qu'est le Hangar O qu'on a rebaptisé Zéro. Vous savez pourquoi. Et en fait, c'est un lieu dans lequel je suis à l'origine, en fait, je suis dans le collectif qui a proposé le projet, et j'en suis l'architecte. Donc c'est un lieu de beaucoup de liberté où je peux expérimenter tout ce que j'ai envie d'expérimenter, bien sûr, si tout le monde est d'accord, mais pour l'instant on me laisse plutôt faire. Donc c'est là où on construit vraiment avec ce qu'on a sous la main, donc essentiellement des matériaux de déconstruction, enfin des matériaux de réemploi, des déchets, de la terre, de la paille, du bois de réemploi, enfin tout ça. Et ensuite, il y a eu d'autres projets comme la ferme des possibles à Stein. Bon, ça c'est un projet qui m'a rendu un petit peu, visible, en fait, surtout en région parisienne, ce qui m'a amené à pouvoir répondre à des concours comme la Maison de l'environnement à Épinay-sur-Seine, un bâtiment zéro béton, tout en bois francilien. Enfin, il n'est pas encore en construction. Là, on est en train de lancer l'appel d'offres.
1: La ferme des possibles, en quelques mots, pour ceux qui ne connaissent pas.
0: La ferme des possibles, donc c'est une ferme périurbaine. C'est le maître d'ouvrage Nova Edia, qui est une coopérative dont le but principal, c'est l'insertion des jeunes des quartiers. Hein, c'est à Stein, dans le 93. Et par l'agriculture urbaine, donc de la graine à l'assiette, toutes les activités de l'agriculture, de la germination, la récolte, la préparation de repas, la livraison de repas, etc. Et ils souhaitaient un bâtiment en lien avec la permaculture, qui est un peu leur pratique. Donc un bâtiment qui se construit avec les ressources du territoire, dont les matériaux de réemploi. Voilà. Ils avaient fait appel à Bellastock, et Bellastock ne pouvait pas faire la maîtrise d'œuvre, donc m'ont proposé d'être le maître d'œuvre. Voilà. Ils me connaissaient par le biais du Hangar Zéro, des choses comme ça. C'est un petit milieu. Et voilà comment j'ai eu ce projet, dans lequel on a été très loin, hein, dans le bioclimatisme, avec des matériaux de réemploi. C'est un bâtiment qui est un petit peu connu par sa grande façade, tout en menuiserie de réemploi, issue d'Épinay-sur-Seine, donc juste à 3 km. Donc là, c'est vraiment des ressources du territoire qui permettent justement...

0: de chauffer un bâtiment de façon totalement passive. Un mur tronc en BTC, en briques de terre crue, comprimée. Sinon, bah, toutes les isolations sont en paille, recouvertes de terre, avec des enduits de finition faits avec la terre du terrain. On fait l'objet de grands chantiers participatifs. Hein. Il y a eu plus de 150 personnes qui ont participé, qui sont venues de toute la France pour faire des enduits décoratifs, sur lesquels on a fait des empreintes de feuilles, du terrain. Enfin, on s'est beaucoup amusé.
1: C'est assez expérimental aussi, comme un grand labo.
0: Oui, alors c'est très technique aussi, hein, parce que le rez-de-chaussée, c'est un bâtiment de 2000 m2, et le rez-de-chaussée, c'est 1000 m2 de laboratoire culinaire. En fait, il y a une grande cuisine, des laboratoires de préparation, fruits et légumes, tout est réfrigéré à 13 degrés avec des chambres froides, donc c'est un gouffre énergétique. Donc dans l'approche, j'ai voulu faire en sorte que l'énergie du froid, en fait, ça crée du chaud. Derrière les frigos, il fait chaud, hein. On essaie d'utiliser la chaleur fatale pour chauffer les bureaux, les espaces de formation qui sont à l'étage. Donc voilà, c'est le mieux qu'on puisse faire. C'est-à-dire, on a un programme qui nécessite de la réfrigération, qui, juste à preuve du contraire, peut pas être obtenu de façon passive, et surtout avec un marquage, quoi. Enfin, il faut rester à 13 degrés, il faut prouver au service vétérinaire que toutes les denrées ont bien. Voilà. Donc ça, c'est pas possible. On est obligé d'utiliser des grosses machines. Donc là, en l'occurrence, c'est une thermofrigo-pompe, une pompe à chaleur qui produit du froid, mais en même temps, elle produit le chaud, on va dire, gratuitement. Voilà.
1: Pour ceux qui nous écoutent et qui commencent à aller un peu plus loin dans leur vision, qui ont eu, comme vous, cet élément déclencheur, qui veulent changer leur pratique, mais ne savent pas par quoi commencer, qu'est-ce que vous pourriez leur adresser? C'est l'une de nos dernières questions. Qu'est-ce que vous pourriez leur adresser comme conseil?
0: D'y aller à petits pas. On peut pas, enfin, quelqu'un qui a déjà son réseau, bon, il va pas du jour au lendemain dire à ses clients non, moi je veux plus faire de béton, etc. Enfin, donc c'est y aller pas à pas. C'est de se former. Bon, il y a plein de formations, hein, sur le bas carbone, sur le bioclimatisme, les matériaux, voilà, à faible énergie grise, les matériaux de réemploi. Il y a des formations aussi. C'est de participer aussi à des chantiers participatifs. Moi, je les invite à nous rejoindre au Hangar Zéro. C'est un chantier participatif permanent. Je passe beaucoup de temps à orienter les consoeurs et les confrères qui veulent ça, quoi. Enfin, je considère, bon, je suis plus militant qu'architecte maintenant, donc en fait j'utilise mon métier pour essayer de faire bouger les lignes, changer les choses et transformer un peu les pratiques, donc qu'ils n'hésitent pas à me contacter,
1: on peut vous contacter ou Ecopolis éventuellement.
0: Oui, bien sûr.
1: C'est noté. Alors pour terminer, la dernière question encore une fois traditionnelle, est-ce que vous avez une muse, un mentor qui vous a inspiré tout au long de votre parcours, au début peut-être aussi?
0: Alors tout au début non, j'avoue que j'étais pas, comme je vous l'ai déjà expliqué, je vais pas revenir là-dessus, mais quand j'ai changé ma pratique, j'étais assez inspiré par Hassan Fathi, qui est un ingénieur égyptien qui est né en 1900, hein, il est mort depuis, mais il s'occupait de construire pour le ministère de l'Éducation nationale. Il a reconstruit un village tout en briques de terre. Enfin, vraiment, c'est un bouquin magnifique qui s'appelle Construire avec le peuple. Et je me suis reconnu en fait dans cette façon de faire, enfin de dépasser un peu le rôle du maître d'œuvre, mais d'aller plus loin. Enfin, dans sourcer les matériaux, trouver les compétences localement. Enfin, c'est vrai, quand on travaille la terre dans une région qui n'est pas une région de terre, où le travail des matériaux de réemploi avec des entreprises, bah, elles sont assez peu nombreuses. Bon, donc en fait, on est obligé d'avoir une stratégie, on va dire, très à la recherche de toutes les compétences, de développer un réseau. Bon, c'est ce qu'il a fait pour reconstruire en briques de terre crue, comme ça se faisait dans l'Antiquité en Égypte. Il a réexhumé ses pratiques. Donc ça m'a beaucoup inspiré. Et puis au moment où j'ai commencé à m'intéresser au mouvement de la décroissance, il y a Serge Latouche, petit traité de la décroissance sereine, qui est une bonne entrée pour comprendre un peu ce que c'est que la décroissance.
1: Petit traité de la décroissance sereine,
0: c'est ça. Ouais, ça date d'il y a une quinzaine d'années, mais c'est très bien pour comprendre l'idée, la philosophie. Qui n'est pas un truc délirant, hein. Pour moi, c'est la seule chose raisonnable, en fait, à commencer. Je sais bien que décroissance, c'est un gros mot, mais c'est exprès que c'est un gros mot, c'est pour qu'il soit pas récupérable. On appelle ça le mot obus. Et sinon, sur les matériaux de réemploi, il y a Jean-Marc Wiggins, qui est ingénieur aussi, prof à l'école à l'ENSAM, l'école d'archi de Marseille, qui s'appelle La poubelle et l'architecte. C'est une façon de s'ouvrir l'esprit aux matériaux de réemploi par le, on va dire, la poésie, l'anthropologie, la thermodynamique. Enfin, c'est vraiment un petit traité qui est très inspirant sur les matériaux de réemploi et ce que ça porte, en fait. Le matériau de réemploi, c'est pas uniquement pour construire moins cher et pas produire de déchets, c'est aussi redonner une dignité à la matière, faire un lien entre le passé, le présent et l'avenir à travers la matérialité. Enfin, tout ça, il en parle très très bien.
1: Donc le passé, le présent, l'avenir, tout en militant, comme le raconte la chanson qui vous ressemble, on en parlait tout à l'heure, qui s'appelle
0: Bella Ciao.
1: Je ne sais pas si on pourra passer un extrait, mais en tout cas, on note que c'est aussi une chanson qui vous ressemble et qui vous inspire, qui inspire votre parcours au-delà de la première pierre posée. En tout cas, merci à vous pour ce témoignage très complet. Et puis, c'était Première Pierre. Merci Frédéric Denise.
0: Merci Laurence de m'avoir invité.

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1: Bonjour à tous. Dans le cadre du budget, Sébastien Lecornu propose de relever temporairement de 31 865 à 50 000 euros le plafond exonéré pour les dons d'argent à un enfant, un petit enfant ou un arrière-petit enfant majeur. Autre mesure, un taux unique de 6% pourrait s'appliquer pour certaines donations familiales jusqu'à 100 000 euros. Selon le procureur de Rouen, à ce stade, aucun élément ne permet de considérer le déraillement du TER en Normandie vendredi soir comme un acte de malveillance ou un attentat. Un accident qui a fait une quarantaine de blessés. Le grand retour de Céline Dion sur scène a eu lieu hier soir, lui à Paris. La chanteuse québécoise a lancé sa nouvelle résidence avec un premier concert devant quelques 30 000 fans à la Plénitude Arena de Nanterre. 16 dates sont prévues jusqu'au 14 octobre après 6 années d'absence marquées par des problèmes de santé. Céline Dion qui retrouvera ensuite son public en mai avec 10 concerts supplémentaires déjà annoncés. En France, le thermomètre va continuer de grimper demain et mardi avec un pic de chaleur attendu en début de semaine. Donc, Météo France qui prévoit jusqu'à 30 degrés sur une partie du nord du pays et jusqu'à 35 dans le Languedoc. Cette hausse s'accompagnera d'un temps sec. Une baisse des températures est envisagée à partir de mercredi, mais reste à confirmer. Football et Ligue 1, hier, Monaco n'a pas su se défaire de Strasbourg, un but partout. Nul également pour Le Havre et Angers, ainsi que pour Paris FC et Lyon. Lorient et Toulouse, pour leur part, se sont neutralisés deux buts partout, quand Nice s'est incliné à Auxerre 1-0. Trois rendez-vous ce dimanche en Ligue 1. Lille et Troyes ouvriront la journée à 15h. À 17h15, Lens se déplacera sur la pelouse du promu, Le Mans. Enfin, le PSG terminera le programme à 20h45 à Brest, avec l'objectif bien sûr de décrocher sa première victoire en championnat. Et puis enfin, du côté des parquets de basket, les Françaises ont écrit une nouvelle page de leur histoire à Berlin hier. Les Bleues ont battu les Allemandes 86 à 64 en demi-finale de la Coupe du Monde, se qualifiant ainsi pour leur toute première finale mondiale. Portée notamment par Gabby Williams, auteur de 22 points, l'équipe de France a contrôlé la rencontre et s'est imposée avec

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1: Bonjour à tous. Dans le cadre du budget, Sébastien Lecornu propose de relever temporairement de 31 865 à 50 000 euros le plafond exonéré pour les dons d'argent à un enfant, un petit enfant ou un arrière-petit enfant majeur. Autre mesure, un taux unique de 6% pourrait s'appliquer pour certaines donations familiales jusqu'à 100 000 euros. Selon le procureur de Rouen, à ce stade, aucun élément ne permet de considérer le déraillement du TER en Normandie vendredi soir comme un acte de malveillance ou un attentat. Un accident qui a fait une quarantaine de blessés. Le grand retour de Céline Dion sur scène a eu lieu hier soir, lui à Paris. La chanteuse québécoise a lancé sa nouvelle résidence avec un premier concert devant quelques 30 000 fans à la Plénitude Arena de Nanterre. 16 dates sont prévues jusqu'au 14 octobre après 6 années d'absence marquées par des problèmes de santé. Céline Dion qui retrouvera ensuite son public en mai avec 10 concerts supplémentaires déjà annoncés. En France, le thermomètre va continuer de grimper demain et mardi avec un pic de chaleur attendu en début de semaine. Donc, Météo France qui prévoit jusqu'à 30 degrés sur une partie du nord du pays et jusqu'à 35 dans le Languedoc. Cette hausse s'accompagnera d'un temps sec. Une baisse des températures est envisagée à partir de mercredi, mais reste à confirmer. Football et Ligue 1, hier, Monaco n'a pas su se défaire de Strasbourg, un but partout. Nul également pour Le Havre et Angers, ainsi que pour Paris FC et Lyon. Lorient et Toulouse, pour leur part, se sont neutralisés 2 buts partout, quand Nice s'est incliné à Auxerre 1-0. 3 rendez-vous ce dimanche en Ligue 1. Lille et 3 ouvriront la journée à 15h. À 17h15, Lens se déplacera sur la pelouse du promu, Le Mans. Enfin, le PSG terminera le programme à 20h45 à Brest, avec l'objectif bien sûr de décrocher sa première victoire en championnat. Et puis enfin, du côté des parquets de basket, les Françaises ont écrit une nouvelle page de leur histoire à Berlin hier. Les Bleues ont battu les Allemandes 86 à 64 en demi-finale de la Coupe du Monde, se qualifiant ainsi pour leur toute première finale mondiale. Portée notamment par Gabby Williams, auteur de 22 points, l'équipe de France a contrôlé la rencontre et s'est imposée avec

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1: Bonjour à tous. Dans le cadre du budget, Sébastien Lecornu propose de relever temporairement de 31 865 à 50 000 euros le plafond exonéré pour les dons d'argent à un enfant, un petit enfant ou un arrière-petit enfant majeur. Autre mesure, un taux unique de 6% pourrait s'appliquer pour certaines donations familiales jusqu'à 100 000 euros. Selon le procureur de Rouen, à ce stade, aucun élément ne permet de considérer le déraillement du TER en Normandie vendredi soir comme un acte de malveillance ou un attentat. Un accident qui a fait une quarantaine de blessés. Le grand retour de Céline Dion sur scène a eu lieu hier soir, lui, à Paris. La chanteuse québécoise a lancé sa nouvelle résidence avec un premier concert devant quelques 30 000 fans à la Plénitude Arena de Nanterre. 16 dates sont prévues jusqu'au 14 octobre, après 6 années d'absence marquées par des problèmes de santé. Céline Dion qui retrouvera ensuite son public en mai, avec 10 concerts supplémentaires déjà annoncés. En France, le thermomètre va continuer de grimper demain et mardi avec un pic de chaleur attendu en début de semaine. Donc, Météo France qui prévoit jusqu'à 30 degrés sur une partie du nord du pays et jusqu'à 35 dans le Languedoc. Cette hausse s'accompagnera d'un temps sec. Une baisse des températures est envisagée à partir de mercredi, mais reste à confirmer. Football et Ligue 1, hier, Monaco n'a pas su se défaire de Strasbourg, un but partout. Nul également pour Le Havre et Angers, ainsi que pour Paris FC et Lyon. Lorient et Toulouse, pour leur part, se sont neutralisés 2 buts partout, quand Nice s'est incliné à Auxerre 1-0. 3 rendez-vous ce dimanche en Ligue 1. Lille et Troyes ouvriront la journée à 15h. À 17h15, Lens se déplacera sur la pelouse du promu, Le Mans. Enfin, le PSG terminera le programme à 20h45 à Brest, avec l'objectif bien sûr de décrocher sa première victoire en championnat. Et puis enfin, du côté des parquets de basket, les Françaises ont écrit une nouvelle page de leur histoire à Berlin hier. Les Bleues ont battu les Allemandes 86 à 64 en demi-finale de la Coupe du Monde, se qualifiant ainsi pour leur toute première finale mondiale. Portée notamment par Gabby Williams, auteur de 22 points, l'équipe de France a contrôlé la rencontre et s'est imposée avec

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2: Bonjour à tous. Dans le cadre du budget, Sébastien Lecornu propose de relever temporairement de 31 865 à 50 000 euros le plafond exonéré pour les dons d'argent à un enfant, un petit enfant ou un arrière-petit enfant majeur. Autre mesure, un taux unique de 6% pourrait s'appliquer pour certaines donations familiales jusqu'à 100 000 euros. Selon le procureur de Rouen, à ce stade, aucun élément ne permet de considérer le déraillement du TER en Normandie vendredi soir comme un acte de malveillance ou un attentat. Un accident qui a fait une quarantaine de blessés. Le grand retour de Céline Dion sur scène a eu lieu hier soir, lui à Paris. La chanteuse québécoise a lancé sa nouvelle résidence avec un premier concert devant quelques 30 000 fans à la Plénitude Arena de Nanterre. 16 dates sont prévues jusqu'au 14 octobre après 6 années d'absence marquées par des problèmes de santé. Céline Dion qui retrouvera ensuite son public en mai avec 10 concerts supplémentaires déjà annoncés. En France, le thermomètre va continuer de grimper demain et mardi avec un pic de chaleur attendu en début de semaine. Donc, Météo France qui prévoit jusqu'à 30 degrés sur une partie du nord du pays et jusqu'à 35 dans le Languedoc. Cette hausse s'accompagnera d'un temps sec. Une baisse des températures est envisagée à partir de mercredi, mais reste à confirmer. Football et Ligue 1, hier, Monaco n'a pas su se défaire de Strasbourg, un but partout. Nul également pour Le Havre et Angers, ainsi que pour Paris FC et Lyon. Lorient et Toulouse, pour leur part, se sont neutralisés deux buts partout, quand Nice s'est incliné à Auxerre 1-0. Trois rendez-vous ce dimanche en Ligue 1. Lille et Troyes ouvriront la journée à 15h. À 17h15, Lens se déplacera sur la pelouse du promu, Le Mans. Enfin, le PSG terminera le programme à 20h45 à Brest, avec l'objectif bien sûr de décrocher sa première victoire en championnat. Et puis enfin, du côté des parquets de basket, les Françaises ont écrit une nouvelle page de leur histoire à Berlin hier. Les Bleues ont battu les Allemandes 86 à 64 en demi-finale de la Coupe du Monde, se qualifiant ainsi pour leur toute première finale mondiale. Portée notamment par Gabby Williams, auteur de 22 points, l'équipe de France a contrôlé la rencontre et s'est imposée avec...
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4: Bonjour à tous et merci d'être avec nous pour ce nouveau numéro des dossiers de construction 21. Nous allons aujourd'hui, dans le cadre des deux tables rondes, évoquer avec nos invités le sujet de la mobilité décarbonée, mais aussi de ses enjeux et de ses solutions. Clairement, à l'horizon 2050, un cap a été fixé. Zéro émission nette de carbone pour la France. La mobilité urbaine est donc particulièrement concernée, tant ses circulations que la construction des véhicules et des infrastructures qui contribuent aujourd'hui grandement aux consommations d'énergie et aux émissions de carbone. Nous allons donc, grâce à la participation et aux diverses expertises des invités du jour, nourrir la réflexion sur les enjeux de la mobilité durable, les changements d'usage, mais aussi les solutions qui s'avéreront les plus adaptées à l'avenir, ainsi que les modes de financement. Information importante, avant de démarrer cette émission, ce dossier a été réalisé en collaboration avec le Lab Recherche Environnement de Vinci Paritech et le CEREMA. Quatre experts ont participé à structurer, en tout cas, ce dossier et à assurer la rédaction en chef, je vais d'ailleurs les citer. Fabien Laurent, professeur à l'école des ponts Paritech et recherche et chercheur HDR au laboratoire Ville Mobilité et Transport, dont il a été cofondateur. Il sera avec nous d'ailleurs tout à l'heure. Nicolas Coulombel, maître de conférence à l'école des ponts Paritech et chercheur au laboratoire Ville Mobilité et Transport. Katia Renaisson, qui sera avec nous également tout à l'heure, chargée de mission voirie pour une ville durable au CEREMA. Et enfin, Laurent Jardinier, chargé de mission recherche et approche nouvelle sur le champ mobilité et transport. Alors avant de démarrer cette première table ronde, petite présentation justement de ce dossier mobilité qui est riche en enseignements et nous allons justement faire un point avec vous, Fabien Laurent. Bonjour Fabien Laurent. On vous entend pas Fabien, il faut déconnecter votre micro s'il vous plaît. Bonjour Fabien.
5: Pardon.
4: Très bien. Bonjour. Alors donc je rappelle que vous êtes professeur à l'école des ponts Paritech et chercheur HDR au laboratoire Ville Mobilité et Transport. Donc vous êtes le cofondateur. Est-ce que vous pouvez dans un premier temps nous présenter le Lab Recherche Environnement Vinci Paritech et surtout les grandes orientations de ce dossier?
5: Oui, volontiers. Alors je préciserai tout d'abord que j'ai effectivement cofondé le laboratoire Ville Mobilité et Transport qui est commun entre l'école des ponts Paritech et puis l'université Gustave Eiffel.
4: Oui.
5: Mais j'ai rejoint depuis le début de cette année le Centre international de recherche sur l'économie et le développement, le CIRED, auquel l'école des ponts participe également,
4: ah bien,
5: et qui est justement centré sur les enjeux de environnementaux pour le très long terme, je dirais, donc ce passage de la mobilité à la durabilité situe bien mes intérêts de recherche. Alors, le Lab Recherche Environnement, qu'est-ce que c'est ? C'est effectivement un partenariat entre le groupe Vinci, que je n'ai pas besoin de présenter, et puis trois écoles de Paris Tech, l'école des mines.
4: Ah, on a perdu Fabien Laurent. C'est pas grave, on récupérera Fabien Laurent tout à l'heure. On va passer à vous, Katia Renesson, chargée de mission voirie pour une ville durable au CEREMA. Vous nous présentez le CEREMA dans un premier temps, s'il vous plaît, Katia ?
0: Oui, bonjour. Eh bien, le CEREMA, c'est le centre d'études et d'expertise sur les risques, l'environnement, la mobilité et l'aménagement. C'est un établissement public qui apporte un appui scientifique et technique pour élaborer, mettre en œuvre, évaluer sur les territoires les politiques publiques de l'aménagement et du développement durable. Oui. C'est un établissement public qui travaille pour l'État, pour les collectivités territoriales, donc de plus en plus d'ailleurs, pour les entreprises, avec comme fil conducteur la transition écologique et l'adaptation au changement climatique.
4: Très bien. Alors, vous avez fait un choix de maître hein, pour gérer ces dossiers. Comment vous avez fait pour retenir justement les candidats, voire les experts qui ont participé à ce dossier ?
0: Alors, pour la construction de ce dossier, donc, nous avons sollicité différentes personnes au sein d'organismes très variés, tels que des universités, des centres de recherche, des groupes de réflexion, des collectivités, des établissements publics, des bureaux d'études, des entreprises, afin que ces personnes partagent leur expérience et leur retour d'expérience, et leur expertise, pardon, et leur retour d'expérience. Oui. Au total, donc, nous avons rassemblé 32 articles et aujourd'hui, nous avons sélectionné

0: Comme ce sera dit tout à l'heure, le vélo est aussi une solution très efficace de déplacement dans les zones de moyenne densité et aussi les zones peu denses. Et puis donc par ailleurs, nous avons souhaité également parler des solutions qui appellent des modes de déplacement plus vertueux en périphérie des grandes agglomérations, avec une intervention qui est prévue sur la création de voies de circulation réservées sur autoroute ou voie express, réservées pour les besoins des transports collectifs, du covoiturage ou des véhicules à très faible émission.
1: Très bien.
0: Donc voilà un petit peu la structure des deux tables rondes.
1: Parfait. Donc des intervenants avec lesquels on va faire connaissance dans quelques instants. Mais Fabien, Laurent, on vous a perdu tout à l'heure. Vous voulez reprendre vos propos ? Allez-y, je vous en prie.
2: Oui. Donc, j'étais en train de situer le laboratoire recherche environnement, partenariat de Vinci et de ParisTech.
1: Oui.
2: Donc, nous sommes trois écoles de ParisTech, trois écoles d'ingénieurs de ParisTech à contribuer à ce lab recherche environnement qui traite de bâtiments, d'énergétique, d'analyse de cycle de vie. AgroParisTech aussi, qui va traiter de la nature, de la biodiversité, de l'agriculture en ville. Mmh. Et puis l'École des Ponts, elle, s'intéresse à la mobilité, à l'aménagement et à l'urbanisme. Alors pourquoi ces trois écoles en partenariat avec Vinci ? Le Lab Recherche Environnement, c'est appelé aussi Cher Éco-Conception des ensembles bâtis et des infrastructures. Ces choses-là, que ce soit des bâtiments, ce sont des équipements, en fait, de nos sociétés pour sa vie quotidienne,
1: oui.
2: Des équipements qui sont investis pour le très long terme, au même titre que les routes, que les chemins de fer, au même titre finalement que les matériels roulants qui ont une très longue durée de vie, tels que des trains ou des autobus. Donc tout cela, ça s'organise. Et puis, comme on les utilise dans notre vie quotidienne, il faut faire attention à quelles sont leurs performances pour l'environnement et en particulier leur impact sur le climat. Voilà les choses que nous traitons dans le Lab Recherche Environnement. Et donc, nous avons été ravis de pouvoir contribuer à l'animation de ce dossier.
1: Très bien. Fabien Laurent, vous allez rester avec nous puisque vous participez à la première table ronde. Et je vais également proposer à Katia, sauf si elle a quelque chose à rajouter, de rester avec nous également. Katia, vous voulez rajouter autre chose ?
0: Non, c'est bon pour l'instant.
1: Très bien, parfait. Eh bien, écoutez, je vous propose donc de démarrer cette première table ronde sur décarboner nos mobilités, enjeux et principaux leviers.
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1: Alors, on va continuer avec vous, Fabien Laurent, et on va surtout évoquer l'article que vous avez coécrit avec les rédacteurs en chef du dossier, je crois. Vous confirmez ? Très bien. Alors, donc, c'est un article qui aborde les principaux enjeux de la mobilité décarbonée au regard de l'actualité et les clés pour relever le défi. Je vous laisse la parole.
2: Oui, alors, déjà, peut-être partir du constat que la mobilité, c'est l'affaire de tous. On est tous utilisateurs, soi-même, à titre personnel, comme voyageurs, mais aussi quand, depuis chez nous, on se fait livrer ou quand, après, on achète des produits dans des magasins. Donc, nous sommes tous utilisateurs, c'est notre affaire à nous, et nous sommes relativement bien dotés, dans notre pays, en France, dans nos différents territoires. C'est pas forcément aussi bien développé partout, mais nous avons quand même des solutions de transport performantes, efficaces pour les usagers, et donc qu'il s'agit de rendre compatibles avec les enjeux environnementaux de la planète.
1: Oui.
2: De la planète. Donc, cette conscience qu'il faut adapter nos systèmes de manière à rentrer dans une espèce de budget d'émissions carbone pour la France, compte tenu de ce qui se passe sur l'ensemble de la planète, cette conscience se diffuse de plus en plus. Ce qui fait que beaucoup de personnes ont envie de contribuer à relever ce défi. On l'a vu récemment avec la Convention citoyenne sur le climat.
1: Tout à fait.
2: Il y a une large part des dispositions, des recommandations en fait de cette commission qui concerne la mobilité. On sent bien qu'il y a là quelque chose à réorganiser, à faire évoluer. Alors ça se retrouve dans notre dossier, dans la partie finale, qui traite de comment se concerter, comment réfléchir ensemble, comment préparer ensemble l'adaptation de notre système de mobilité. Alors, on situe ça dans le temps en pensant au très long terme. Effectivement, on est en train de dire engagement à l'horizon 2050, si on met de carbone.
1: Oui.
2: Et ça commence maintenant, et même ça a déjà commencé. Il y a vraiment cette question d'échelle temporelle qui est importante. Et, et, et

0: de rentrer dans l'action, d'adapter progressivement nos systèmes. Donc ça, on en parlera en particulier avec la table ronde relative au partage de la rue, de l'espace de circulation et de stationnement. C'est vraiment tout à fait important de redonner, de donner aux différents modes des bonnes conditions de circulation, de mesurer un peu la place de chaque mode, de revenir en arrière par rapport à ce que la génération précédente a fait, à savoir donner énormément de place à l'automobile sans forcément se rendre compte que ça n'allait pas être soutenable.
1: Évidemment, qu'on allait arriver à saturation, ça c'est sûr.
0: La saturation, et vous savez, alors, la perception des enjeux, elle évolue progressivement.
1: Tout à fait.
0: Il y a 10 ans, on parlait pas tant que ça de climat. Mmh. Il y a 10 ans, on commençait à en parler quand même déjà pas mal. Il y a 20 ans, ce qui nous préoccupait beaucoup, c'était le renchérissement du pétrole.
1: Oui.
0: C'était cette impression que les gisements allaient s'épuiser, qu'on n'en aurait pas assez pour tout le monde. En fait, on en a assez du carburant fossile. Le problème, c'est que les émissions de carbone qu'entraînent leur combustion, ça ne marche pas. On n'a pas un budget infini d'émissions de carbone. Et donc, il faut qu'on organise les choses différemment. Alors, dans le dossier, de quoi on parle ? Alors, il y a donc cette réflexion sur quelle place faire aux différents modes dans l'espace public. Des voies de covoiturage, par exemple. Des pistes cyclables, bien sûr. Comment donner aux différents modes des bonnes conditions de circulation. Mmh. J'insiste sur le fait que les conditions de circulation qu'on a fait à l'automobile sont quand même remarquablement bonnes. Quand on est pris dans des embouteillages, on peste. On est tous comme ça, bien sûr. N'empêche, on est dans sa voiture, on est assis confortablement, en sécurité, protégé de la pluie. On a quand même des conditions sacrément confortables.
1: Oui.
0: Et en plus, mine de rien, on n'a pas besoin de naviguer entre d'autres véhicules comme sont souvent obligés de le faire les vélos.
1: Et les scooters.
0: Voire les piétons qui ont souvent leur trottoir encombré. Oui, tout à fait,
1: les scooters. Et les scooters, oui.
0: Donc, on fait quand même des belles conditions encore à l'automobile et on voudrait donner aux autres modes de transport la possibilité comme ça d'avoir des trajectoires suffisamment
1: En fait, une place à part entière.
0: Suffisamment...
1: Mmh. Très bien.
0: Voilà, exactement.
1: Très bien.
0: Donc, ça se dira. Et puis, sinon, on a des solutions technologiques, effectivement, dont on pourra parler.
1: Alors, pour compléter vos propos, Fabien Laurent, on va accueillir Aurélien Bigot. Bonjour, Aurélien.
2: Bonjour.
1: Vous allez bien ?
2: Très bien, merci.
1: Merci d'être avec nous. Vous êtes chercheur associé à la chaire énergie et prospérité. Alors clairement, la France s'est fixée pour objectif d'atteindre la neutralité carbone et une décarbonation, quasiment, c'est comme ça qu'on dit, hein, c'est ça Aurélien ?
2: C'est pas décarbonation.
1: Décarbonation quasiment complète du secteur des transports à l'horizon 2050. Et justement, vous avez évoqué dans l'article sur lequel vous êtes intervenu les 5 leviers à mobiliser pour réussir la décarbonation des transports. Alors vous pouvez nous dire quels sont ces 5 leviers ? Pour commencer.
2: Alors, en effet, l'objectif de la stratégie nationale bas carbone française, c'est donc d'atteindre la neutralité carbone sur l'ensemble de l'économie. Et pour les transports, c'est une décarbonation quasiment complète. C'est-à-dire qu'il ne reste quasiment plus du tout de pétrole dans les transports en 2050. Il en reste seulement un peu dans le maritime et dans le transport aérien. Mais sinon, tous les transports terrestres sont complètement décarbonés, donc plus une seule goutte de pétrole dans les voitures, les camions, les trains, etc.
1: Oui.
2: Et pour atteindre cet objectif très ambitieux, puisqu'il nous reste un peu moins de 30 ans désormais, la stratégie nationale bas carbone, la SNBC, comme on l'appelle en sigle, s'est fixée 5 leviers pour réduire du coup ces émissions de CO2 et réduire cette dépendance au pétrole, qui représente encore plus de 90% des consommations d'énergie des transports aujourd'hui. Et du coup, ces 5 leviers, donc le premier d'entre eux, c'est la demande de transport, la modération de la demande de transport. La demande, c'est un peu le volume de kilomètres parcourus, par exemple, que font les voyageurs. Et cette demande, par le passé, sur les dernières années, les dernières décennies, ça a été le principal facteur qui a expliqué l'évolution des émissions de CO2 au cours du temps. Donc, d'une année sur l'autre, finalement, le fait que les émissions augmentent ou pas, c'est souvent le fait que les usagers ont fait plus ou moins de kilomètres en fonction du prix du pétrole, un peu de la vitesse des mobilités ou de l'évolution du PIB. Et ça, à l'avenir, si jamais on veut modérer cette demande de transport, ça veut dire qu'il faut abandonner en quelque sorte le soutien qu'il peut y avoir aujourd'hui à l'ensemble des modes pour seulement soutenir les modes vraiment bas carbone.
1: Oui.
2: Et puis avoir un aménagement du territoire qui soit tourné justement vers ces modes de transport peu consommateurs d'énergie et peu émetteurs de gaz à effet de serre. Donc on parlera tout à l'heure des mobilités actives.
1: Tout à fait.
2: Ce qui peut être aussi, et bien évidemment, les transports en commun qui sont aussi à développer. Ensuite, justement, ce deuxième levier, c'est celui du report modal.
1: Oui.
2: Donc, c'est de se tourner depuis les modes fortement consommateurs d'énergie, fortement émetteurs, que sont notamment pour la mobilité, l'avion et la voiture, vers justement ces autres mobilités plus sobres en carbone. Jusqu'à maintenant, ce levier-là a été beaucoup poussé par les politiques publiques, mais n'a pas encore produit énormément d'effets sur les émissions. Mmh. On a eu un faible report modal depuis un peu plus de 20 ans vers le transport ferroviaire, mais qui a un effet qui peut se mesurer à de l'ordre de 3% de baisse des émissions de CO2 via ce levier. Donc, c'est encore assez insuffisant. Et à l'avenir, les scénarios de prospective mettent en évidence un potentiel de moins 20% des émissions liées à ce levier. Ensuite, le troisième levier, ça va être celui du remplissage des véhicules. Donc, c'est notamment là-dessus qu'il y a le potentiel du covoiturage pour la mobilité en remplissant davantage les véhicules. Ensuite, le quatrième levier, ça va être celui de l'efficacité énergétique de ces véhicules.
1: Oui, évidemment.
2: Donc, c'est faire en sorte qu'on consomme moins d'énergie. Donc, à la fois, il y a des leviers technologiques. Donc, par exemple, des progrès techniques sur les moteurs. Ça peut être via l'électrification des véhicules. Mais il y a aussi des leviers de sobriété. Par exemple, la baisse de vitesse sur les routes ou développer des véhicules beaucoup plus légers. Ça permet aussi de faire en sorte qu'ils consomment moins d'énergie, bien évidemment. Et puis enfin, le tout dernier levier, ça va être le levier de décarbonation de l'énergie. Donc, c'est justement de passer d'énergie carbonée, telle que le pétrole qu'on utilise énormément aujourd'hui, vers des énergies décarbonées. Donc là, c'est développer notamment la mobilité électrique. C'est essentiellement ça, notamment, qui va se développer sur la voiture, sur les véhicules les plus légers. Et après, pour les autres types de véhicules ou pour les autres modes de transport, ça peut être éventuellement aussi les biocarburants, le biogaz ou encore l'hydrogène, à condition, bien sûr, que toutes ces énergies-là soient produites de manière durable.
1: Oui, alors...
2: Donc, pour l'instant, c'est un levier, en tout cas, qui a peu évolué, et c'est un grand défi à l'avenir, bien sûr, de...
1: Mais alors justement, Aurélien, il faudra aussi convaincre de nombreux acteurs pour qu'ils se mettent tous ensemble à travailler pour atteindre ces objectifs. On est bien d'accord. Est-ce que vous pensez que tous les acteurs concernés justement par ces questions-là pourront se mettre d'accord pour un objectif atteint en tout cas en 2050 ?
2: C'est le grand défi en effet de coordonner tout ça et de passer à l'échelle suffisamment rapidement. En tout cas, il y a vraiment une réelle rupture qui est prévue dans la stratégie nationale bas carbone en termes d'émissions. Il faudra vraiment combiner les cinq leviers et que l'ensemble des acteurs concernés agissent de concert pour réussir la rupture qui est prévue dans la stratégie.
1: Ouais, il sera là le grand défi en tout cas. Fabien Laurent, est-ce que vous souhaitez rajouter quelque chose avant de conclure cette première table ronde ? Est-ce que vous êtes toujours avec nous ? Fabien Laurent, non, il est parti. Bon, eh bien, je vais vous laisser le mot de la fin, Aurélien Bigot. Qu'est-ce qu'il reste à dire ou à faire, justement, avant d'aborder dans cette seconde table ronde les solutions, innovation et partage de la voirie ?
2: Je pense qu'en tout cas, aujourd'hui, il y a deux grands leviers, si on essaie de regrouper certains des leviers que j'ai évoqués. Il y a à la fois les leviers technologiques, qui sont aujourd'hui déjà beaucoup portés, à la fois par les politiques publiques et les acteurs privés. Puis il y a des leviers davantage de sobriété, d'aménagement du territoire, de changement de comportement, etc., qui cette fois-ci sont moins portés par, notamment par les politiques publiques, de ce qu'on peut en voir aujourd'hui. Et je pense que c'est le grand défi aussi de réussir, non pas seulement à développer les leviers technologiques qui sont dans tous les cas indispensables, mais aussi changer les modes de vie pour aller vers des modes de vie moins consommateurs d'énergie, de ressources et de carbone.
1: Alors, pardonnez-moi Aurélien, j'ai oublié de vous demander ce que c'était que la chaire énergie et prospérité. Vous pouvez nous en dire deux mots ?
2: La chaire énergie et prospérité, c'est une chaire qui regroupe des entreprises et différentes écoles pour travailler sur les thématiques de transition énergétique et notamment sur les liens entre économie et transition énergétique.
1: Bon, bah écoutez, c'est parfait. Merci beaucoup Aurélien Bigot d'avoir participé à cette première table ronde. On salue également Fabien Laurent qui est parti ou qui peut-être reviendra dans quelques instants. Merci à vous. Merci. Je vous propose maintenant de passer à cette seconde table ronde.
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1: Nous allons maintenant aborder les solutions, les innovations et le partage de la voirie avec nos prochains invités, Mathieu Pochon, Camille Thomé et Pascal Glasson. Bonjour à tous les trois.
4: Bonjour.
5: Bonjour.
1: Bonjour, Mathieu Pochon, vous êtes ingénieur en environnement indépendant, membre du comité de rue de l'avenir suisse. C'est comme ça qu'on dit, je ne me suis pas trompée ?
4: C'est tout juste, oui.
1: Très bien. Alors, votre article donc, que vous avez, sur lequel vous vous êtes penché, qui porte le titre des espaces publics qui marchent pour le climat, a été coécrit avec Cédric Boussug, chef de projet espaces publics et piétons, et Nicolas Fourmanec, chef de projet aménagement de la voirie urbaine et adaptation au changement climatique au CEREMA. Est-ce que vous pouvez nous en dire deux mots, justement ? Comment vous avez travaillé, justement, sur ce sujet ?
4: Oui, volontiers. Donc c'est un article qui est en fait venu un peu dans la continuité d'une journée de rue de l'avenir suisse qui s'est organisée l'automne passé et puis qui portait sur la question de l'adaptation de l'espace public au changement climatique. Donc oui. Là, on était plutôt dans des questions d'adaptation face à la surchauffe urbaine qui devient maintenant une réalité. Et puis, ce sujet de la décarbonation qui était proposé ici invitait un peu à voir aussi les questions de marchabilité entre cet aspect de l'adaptation et puis de l'autre côté de la décarbonation nécessaire du système de mobilité. Donc en fait, l'article est un peu un écho aux différents exemples qui sont ressortis de ce travail qui a été fait à la journée rue de l'avenir 2020. Je ne sais pas s'il faut que je présente peut-être
1: Rue de l'avenir. Oui, tout à fait. J'allais vous demander justement qu'est-ce que c'est que rue de l'avenir. Déjà, ça porte un joli nom. C'est sympa.
4: Oui, c'est vrai. Oui,
1: alors, rue de l'avenir.
4: Un nom assez porteur.
1: Exactement. Alors, qu'est-ce que c'est ?
4: Donc, c'est un nom qui regarde vers l'avenir, mais qui est en même temps assez ancien, puisque Rue de l'Avenir Suisse fête ses 40 ans cette année, donc je tenais...
1: Ah, bah, joyeux anniversaire à la Rue de l'Avenir,
4: alors. Alors, ouais. J'étais pas là quand ça a démarré, mais donc Rue de l'Avenir Suisse, qui est une sœur française, Rue de l'Avenir France, sont deux associations qui ont pour but... qui ont un rôle de plateforme sur les questions d'urbanisme de proximité et qui visent à promouvoir la rue et l'espace public comme un espace de vie, pour faire court. Et donc, essayent par des journées d'études, par la publication de bulletins, de promouvoir différents exemples dans ce sens-là. Donc, voilà.
1: Donc, le but, c'est que la proximité soit le seul scénario qui permette d'atteindre l'objectif national. Hein, on est d'accord ? En gros.
4: Alors justement, dans l'article qu'on a coécrit, on a un peu replacé justement la marche dans une vision un peu systémique des questions de décarbonation, dans l'idée où la marche en fait en soi n'est pas du tout émettrice de CO2, ou alors juste par la respiration de l'humain.
1: Alors si en plus vous allez nous empêcher de respirer maintenant, ça va être compliqué. Hein. Très bien.
4: Donc il y a une sorte d'évidence comme ça que la marche est un moyen de transport complètement neutre. Par contre, elle est complètement aussi, enfin ou très largement absente des politiques publiques dans ce sens-là. Ça, c'est un peu les des constats qui sont faits. Et puis, pourtant, justement, l'étude qui était remise en avant et qui date de 2015. Une étude commanditée par la SNCF qui compare trois scénarios d'évolution de la mobilité à l'horizon 2050 en France.
1: Oui.
4: Et puis qui concluait que le seul scénario qui permettait de respecter les objectifs de la stratégie bas carbone était celui de la proximobilité, qui en fait c'est un petit peu comme l'expliquait Aurélien Bigot, cumule à la fois un report modal, une altermobilité, à un effort assez conséquent en termes d'aménagement du territoire d'évolution des modes de vie pour aller vers plus de proximité, en fait. Donc ça, c'était important pour nous aussi de le remettre en avant, parce que la marche là-dedans, elle a un fort rôle à jouer.
1: Alors, j'ai bien compris le message, Mathieu Pochon, mais comment est-ce qu'on pourrait, justement, dans le cadre de votre réflexion, améliorer le confort, justement, des piétons pour que ce soit plus simple ? Parce que c'est pas toujours simple de prendre certaines aires ou certaines routes à pied. Comment est-ce qu'on pourrait améliorer tout ça, en fait ?
4: Alors, je pense que là, dans l'article, on a essayé de montrer un peu. À la fois, il y a toute une série de recettes qui sont maintenant quand même assez bien documentées, notamment par le CEREMA. Il y a des fiches sur la promotion de la marche à l'échelle des communes. Je pense que là, les collectivités locales ont un très grand rôle à jouer.
1: Oui.
4: Après, bien sûr, la question de l'aménagement du territoire a aussi un fort impact sur cette promotion de la marche, puisque l'organisation des territoires va aussi impacter les déplacements. Après, dans les solutions, bah, finalement, ça se combine un peu avec ces questions à la fois de qu'on connaît déjà de sécurité, de confort, aussi peut-être d'orientation.
1: Et d'accessibilité, effectivement, des trottoirs. Très bien.
4: Disons que dans l'article, on a surtout voulu mettre en évidence les questions qui sont un peu mises en danger par l'adaptation au changement climatique, enfin, disons si elle n'est pas faite, sur les questions de confort climatique, donc avec là, amener des ombrages, amener des lieux de repos, et puis bien sûr la végétalisation de l'espace massive, rue va aussi jouer un rôle important dans ce sens-là.
1: Très bien, très bien. Mathieu, vous restez avec nous, hein, vous pourrez intervenir si vous le souhaitez. Alors, une fois maintenant qu'on a parlé de la marche à pied, on va parler du vélo avec Camille Thomé. Bonjour Camille.
5: Bonjour.
1: Merci d'être avec nous. Vous êtes directrice de Vélo et Territoire. Alors justement, vous n'avez pas rédigé l'article, mais vous représentez l'article puisqu'il a été rédigé par Stéphanie Mangin, chef de projet observation du vélo chez Vélo et Territoire. Merci d'être là et de la représenter. Alors justement, avec la crise Covid-19, l'utilisation du vélo a considérablement augmenté et clairement, on a tous remarqué le phénomène. Sur quel type de réflexion votre article s'est appuyé ?
5: Alors, notre article s'est appuyé, pas tant sur une réflexion que par de l'observation tout à fait quantifiable et technologique pour le coup, par un outil qu'on appelle la plateforme nationale des fréquentations, qui est monitorée par Vélo et Territoire, mais qui agrège des données enregistrées par des compteurs disposés partout en France, par toutes sortes de collectivités en milieu urbain, périurbain ou rural, qui agrège des données de compteurs vélo. On s'attache à compter le nombre de passages vélos enregistrés sur ces boucles ZELT, comme on dit dans le jargon, et qui nous ont raconté pas mal de choses l'année dernière. Alors avec le phénomène Covid, on a voulu démontrer ce qui se passait avant après confinement. Donc au départ, on a sorti des bulletins vélo et déconfinement pour voir si le confinement et l'ouverture progressive des foyers et de la mobilité donnaient 2-3 choses sur le vélo. Et force est de constater que oui, en 2020, hors période de confinement, le vélo en France a connu un boom de 27%. C'est tout à fait important, on n'a jamais vu ça.
1: C'est vrai qu'on a remarqué aussi, moi qui habite Paris, les fréquentations cyclables ont explosé. Alors je crois que c'est plutôt une observation nationale, hein. On est d'accord, hein.
5: Alors nous, c'est évidemment une observation nationale, oui, tout à fait, mais là où je vous donne raison, c'est que cette observation de boom de nombre de passages vélos enregistrés est particulièrement sensible en milieu urbain, des raisons que l'on imagine évidemment. Tout d'abord, en milieu parisien, c'est particulièrement sensible avec le report de beaucoup d'utilisateurs des transports publics, notamment le métro, vers des mobilités plutôt de surface. Alors il y a eu probablement beaucoup de reports modèles sur la marche à pied, hein, ça je pense aussi.
1: Comme le disait
5: Oui, tout à fait. Et puis sur le vélo, on a fait une petite campagne, le vélo, mon geste barrière. C'est vrai qu'à pied ou à vélo, non, mais on a la bonne distance, on est en plein air. C'est vrai. La petite cerise sur le gâteau de l'utilisation du vélo, c'est qu'en plus, on n'est pas obligé de porter le masque.
1: Comme sur le scooter.
5: Par les temps qui courent, est particulièrement agréable.
1: Tout à fait.
5: Blague à part sur ces questions-là, on parlait de trajectoire, neutralité carbone.
1: Oui.
5: 2050, ce type d'augmentation des fréquentations France entière ou que ce soit ville après ville, c'est ce type d'augmentation dont nous avons besoin chaque année et non pas juste en période Covid pour espérer atteindre ces objectifs. Donc la marche elle est quand même assez haute avec tous les leviers qui sont à notre disposition et énoncés plus tôt, il va vraiment falloir faire beaucoup pour aménager le territoire, la ville et la vie autour des mobilités actives.
1: Donc clairement, le vélo s'oppose clairement en réponse favorable aux besoins d'une mobilité du quotidien plus résiliente et décarbonée. Hein. C'est ce que vous êtes en train de nous dire en gros.
5: Ah oui, oui, alors peut-être qu'on mange un peu plus que les piétons, et à ce titre-là, peut-être.
1: Déjà, certains d'entre vous ne respectent pas, les feux rouges. Alors ça.
5: Ah oui, mais ça n'est pas plus de carbone.
1: C'est vrai.
5: Pour autant. Non, mais blague à part, c'est vrai que la ville, et la vie et le territoire actuellement n'est pas construit et adapté pour les mobilités actives de manière générale. C'est mieux que ce que ça n'était pas avant. On a fait des progrès, mais la route est encore longue, et très clairement, si le système dans lequel nous sommes en France, avec des réseaux de routes incroyablement denses, maillées et structurées par la voiture, on est encore loin du compte, que ce soit pour la marche ou pour le vélo. Et là-dessus, c'est là-dessus que l'action publique, l'action des acteurs publics et les collectivités du réseau Vélo Territoire doivent se porter.
1: Très bien. Alors, avant de donner la parole à Pascal Glasson, vous nous faites une petite présentation de Vélo et Territoire. Bon, on a compris que vous comptiez le nombre de vélos, mais à part ça, vous faites autre chose quand même.
5: Oui, alors, entre autres petites choses, on compte les vélos, mais pas que France entière. Non, on compte les vélos dans le cadre d'un partenariat avec le ministère de la Transition écologique, à qui on fournit ces chiffres en lien avec les collectivités qui déposent ces fameux compteurs. Et ces collectivités sont en fait les adhérents de notre réseau. On fédère au sein de Vélo et Territoire 11 régions, 66 départements, conseils départementaux, et une grosse cinquantaine de PCI, comme on dit dans le jargon. Ça va du parc naturel régional du Haut-Languedoc en passant par la métropole du Grand Lyon ou de Nantes ou de Lille, métropole européenne. Ce qu'on leur offre aux collectivités du réseau, enfin leur offre, elles adhèrent pour ça, c'est pour le cap stratégique pour l'action qu'on leur propose, et qui s'appelle France à vélo 2030, et qui globalement leur propose un cap stratégique qui est tout à fait en écho au plateau que nous avons aujourd'hui. Est-ce qu'on décarbone la mobilité? Les objectifs du réseau, c'est achever les schémas vélos, les schémas directeurs, les itinéraires sécurisés et continus à horizon 2030 pour l'équilibre des territoires, ça vaut pour le schéma national, les schémas régionaux, départementaux, locaux, cyclables, bien évidemment. Ça entend, ce cap stratégique, faire du vélo un outil de mobilité à part entière et pas un outil de mobilité, mais après la voiture, s'il vous plaît. Voilà, il y a un gros potentiel de report modal là-dessus. Faire de la France aussi une grande nation cyclable. On est clairement encore un pays en développement, la France.
1: Ah oui, le mot est fort. Très bien.
5: Oui, oui, on va pas avoir peur de le dire. Le plan vélo ambitionne 9% de part modal vélo à raison 2024. L'année des JO, on en est à péniblement 3% aujourd'hui. Ah, donc c'est énorme comme bond. Et la stratégie nationale bas carbone ambitionne 12% à raison 2030. Là encore, il va falloir se remonter les manches et dans les grandes largeurs. Donc voilà les collectivités, ce vers quoi elles sont tournées.
1: Très bien. Camille Thomier, vous restez avec nous. Si vous souhaitez intervenir, n'hésitez pas. On va dire bonjour à Pascal Glasson. Bonjour Pascal.
6: Bonjour.
1: Vous allez bien ?
6: Très bien, merci.
1: Bon, alors vous êtes directeur de projet gestion des voiries et régulation des trafics pour le CEREMA. Un petit mot sur le CEREMA avant d'aborder le sujet avec vous ?
6: Oui, alors le CEREMA, Centre d'études et d'expertise sur les risques, l'environnement, la mobilité et l'aménagement, c'est un établissement public administratif sous double tutelle, ministère de la Transition écologique et ministère de la Cohésion des territoires et des relations avec les collectivités territoriales. Et son objectif est d'apporter son expertise technique et scientifique auprès des services de l'État, des collectivités et des entreprises dans de nombreux domaines, dont la mobilité.
1: Très bien. L'article que nous allons aborder avec vous a pour titre « Les voies réservées, un outil au service de l'optimisation de l'usage des infrastructures routières ». C'est un article que vous avez coécrit avec Nicolas Moronval, chef du département Innovation et Développement. Alors, quelles sont les réflexions que vous avez développées dans le cadre justement de cet article, Pascal ?
6: Donc, l'objectif de l'article était de resituer les voies réservées, notamment en France, en disant que depuis plusieurs années, un travail est réalisé sur les voies réservées. On a vu apparaître d'abord des voies réservées au transport collectif il y a plusieurs dizaines d'années. Et maintenant, l'enjeu porte plutôt sur le développement de voies réservées au covoiturage. Et comme son nom l'indique, c'est réservé à la fois aux véhicules avec deux occupants ou plus, aux véhicules de transport en commun, aux taxis et aux véhicules véhicules à très faible émission. Donc, véhicules à très faible émission, c'est à la fois les véhicules à hydrogène et les véhicules électriques. Et donc, l'objectif, comme on le disait tout à l'heure, dans le cadre de la stratégie bas carbone et des leviers qu'on peut mettre en place pour atteindre ces objectifs, c'est de changer les comportements et donc de pousser les usagers à se diriger vers des mobilités moins émettrices, donc le covoiturage, les transports en commun, etc.
1: Très bien. Est-ce qu'il y a des pistes de réflexion sur l'avenir ? Est-ce que vous pensez que ça fera partie des objectifs réalisables ?
6: Alors, bien sûr. Alors, pour l'instant, les voies réservées au covoiturage, ça reste pour l'instant assez anecdotique.
1: Hein, oui, ça c'est sûr.

0: Mais dans tous les cas, le développement de ce type de voies réservées doit continuer. Bon, faut noter que la Convention citoyenne pour le climat préconisait en juin 2020 d'étudier et d'expérimenter le déploiement de ces voies réservées sur l'ensemble des axes menant à des zones à faible émission, donc c'est-à-dire des zones dans lesquelles les véhicules les plus polluants sont interdites. Et cette proposition a été reprise dans l'article 28 du projet de loi climat et résilience. Donc on a bon espoir que dans les prochaines années ce genre de projet se multiplie et apparaisse sur l'ensemble des axes principaux des
1: services
0: des grandes agglomérations.
1: Et puis en plus, pour mettre ce genre d'infrastructure en place, il faut de la place, clairement, et qu'on ne peut pas faire ça sur tous les axes routiers de France. On est d'accord, c'est compliqué, c'est complexe.
0: Alors, ce qu'il faut bien avoir en tête, c'est que la création d'une voie réservée peut se faire de deux façons différentes. Soit on crée de toute pièce une nouvelle voie en élargissant la plateforme. La solution retenue en France sur les différents projets qui ont été mis en service, c'est plutôt d'utiliser la voie de gauche comme voie de covoiturage à certaines heures. Donc, c'est-à-dire, on met de la signalisation dynamique, on met un losange au-dessus de la voie et de manière dynamique, cette voie est réservée aux périodes de pointe, donc les périodes où on a la congestion sur ces axes, on réserve cette voie au covoiturage. Donc finalement, la création d'une voie réservée nécessite uniquement, entre guillemets, de poser soit des équipements dynamiques si elle est dynamique, soit des panneaux en disant de telle heure à telle heure, cette voie est réservée au covoiturage.
1: D'accord, très bien. On va peut-être demander justement à Camille Thomé ou à Mathieu Pochon s'ils veulent rajouter quelque chose avant de conclure cette deuxième table ronde. Mathieu Pochon, je vais peut-être vous donner la parole.
2: Oui, alors.
1: Est-ce que vous souhaitez rajouter, Mathieu?
2: Je pense que la question que vous posiez de la répartition de l'attribution de l'espace peut en fait être. C'est le rebondissement que je ferais sur le vélo et la marche, c'est que selon les contextes, il faudra se poser la question de quel partage modal de la.
1: Tout à fait.
2: De la chaussée on veut avoir. Et il y a des priorités à calculer comme ça.
1: Bien sûr. Camille Thomé, vous voulez rajouter également quelque chose ou rebondir peut-être ?
3: Oui, à la question du partage de l'espace public, parce que c'est bien de ça dont il est question, c'est un bien public finalement, et que le mieux est de pouvoir accommoder tout le monde, et si possible en priorité les plus vulnérables étant bien évidemment les piétons éventuellement âgés, les piétons à mobilité réduite. Donc partant de ce constat-là, il y a une question du rééquilibrage de l'espace qui va passer par une répartition, parce que l'hégémonie elle est clairement sur l'automobile pour l'instant et prioritairement, donc ça, cette hégémonie-là doit tomber. Il y a aussi la question de l'apaisement des vitesses, parce que clairement, pour avoir une vie des courtes distances, parce que c'est pas l'apanage de la ville, faut quand même pas oublier ça. Il faut que les niveaux de vitesse entre un piéton et un automobiliste soient vraiment tempérés. Et ça, j'y crois moi personnellement beaucoup, y compris hors agglomération, parce qu'il n'y a pas que en agglomération qu'on a le droit d'avoir des zones à 20 à l'heure, à 30 à l'heure, ou etc. Ça, c'est un premier point. Et puis un deuxième point, et ça, c'est plutôt, c'est clair qu'en milieu rural, il y a pas trop, à part le coût de ce que l'on met dans son réservoir de voiture, il y a pas trop d'entraves à la circulation motorisée. Voilà. Or, on sait très bien tous les pays qui sont parvenus, que ce soit localement ou nationalement, à rééquilibrer les modes. Ça s'est fait par de la contrainte aussi, y compris fiscale, sur l'automobile et sur ce qui, sociétalement, coûte très cher. Or, l'automobile et les modes carbonés individuels coûtent excessivement cher à la société, en termes de sécurité routière, de pollution, de bruit, de morts induits par la pollution atmosphérique, etc., etc. Et remettre une fiscalité équilibrée au regard de ce que ça coûte réellement auprès de l'individu, ça permettra de rétablir cet équilibre-là. Donc là, ça mériterait tout un autre débat, on ne va pas rentrer là-dedans, mais rétablir les choses et les équilibrer à tous égards, je trouve important d'insister sur ça.
1: Bon, et bien écoutez, le message est passé. Merci en tout cas à vous trois d'avoir participé à cette seconde table ronde. Mathieu Pochon, ingénieur en environnement indépendant, membre du comité de Rue de l'Avenir Suisse. Merci beaucoup d'avoir été avec nous. Camille Thomé, directrice de Vélo et Territoire. Et enfin, Pascal Glasson, directeur de projet gestion des voiries et régularisation.

0: Pardon, des trafics pour le CEREMA. Je rappelle à tous ceux qui nous ont suivis que la majorité des articles, ou l'ensemble des articles d'ailleurs, évoqués aujourd'hui sont disponibles et consultables sur le site de Construction 21. Merci en tout cas d'avoir suivi ce nouveau dossier de Construction 21. On se retrouve très vite sur Radio Immo pour un autre dossier.
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1: Bonjour à tous. Dans le cadre du budget, Sébastien Lecornu propose de relever temporairement de 31 865 à 50 000 euros le plafond exonéré pour les dons d'argent à un enfant, un petit enfant ou un arrière-petit enfant majeur. Autre mesure, un taux unique de 6% pourrait s'appliquer pour certaines donations familiales jusqu'à 100 000 euros. Selon le procureur de Rouen, à ce stade, aucun élément ne permet de considérer le déraillement du TER en Normandie vendredi soir comme un acte de malveillance ou un attentat. Un accident qui a fait une quarantaine de blessés. Le grand retour de Céline Dion sur scène a eu lieu hier soir, lui à Paris. La chanteuse québécoise a lancé sa nouvelle résidence avec un premier concert devant quelques 30 000 fans à la Plénitude Arena de Nanterre. 16 dates sont prévues jusqu'au 14 octobre après 6 années d'absence marquées par des problèmes de santé. Céline Dion qui retrouvera ensuite son public en mai avec 10 concerts supplémentaires déjà annoncés. En France, le thermomètre va continuer de grimper demain et mardi avec un pic de chaleur attendu en début de semaine. Donc, Météo France qui prévoit jusqu'à 30 degrés sur une partie du nord du pays et jusqu'à 35 dans le Languedoc. Cette hausse s'accompagnera d'un temps sec. Une baisse des températures est envisagée à partir de mercredi, mais reste à confirmer. Football et Ligue 1, hier, Monaco n'a pas su se défaire de Strasbourg, un but partout. Nul également pour Le Havre et Angers, ainsi que pour Paris FC et Lyon. Lorient et Toulouse, pour leur part, se sont neutralisés 2 buts partout, quand Nice s'est incliné à Auxerre 1-0. 3 rendez-vous ce dimanche en Ligue 1. Lille et Troyes ouvriront la journée à 15h. À 17h15, Lens se déplacera sur la pelouse du promu, Le Mans. Enfin, le PSG terminera le programme à 20h45 à Brest, avec l'objectif bien sûr de décrocher sa première victoire en championnat. Et puis enfin, du côté des parquets de basket, les Françaises ont écrit une nouvelle page de leur histoire à Berlin hier. Les Bleues ont battu les Allemandes 86 à 64 en demi-finale de la Coupe du Monde, se qualifiant ainsi pour leur toute première finale mondiale. Portée notamment par Gabby Williams, auteur de 22 points, l'équipe de France a contrôlé la rencontre et s'est imposée avec

0: Bonjour et bienvenue à l'apprentissage Club BTP. Bonjour messieurs. Alors l'apprentissage Club BTP, c'est un événement qui a été organisé depuis l'année dernière par le 3CA BTP, acteur majeur de la formation professionnelle et de l'apprentissage depuis maintenant plus de 80 ans. La transformation des organisations, évolution ou révolution, c'est le thème de notre rendez-vous d'aujourd'hui, un rendez-vous placé sous trois angles, et donc trois experts, trois angles sur l'innovation, la qualité pédagogique, la performance opérationnelle, et trois experts que je vais vous présenter maintenant. Donc nous accompagne aujourd'hui Olivier Tirmarche, directeur associé du cabinet Bartel, sociologue et pilote du Cercle de la Transformation sur lequel nous reviendrons tout à l'heure. Jocelyn Gac, directeur recherche et développement chez les Compagnons du Devoir et du Tour de France. Jean-Michel Christ, directeur général de BTP CFA Grand Est. Et ensemble, dans cette première partie, nous aborderons la dimension stratégique de la transformation des organisations. Sur la deuxième séquence, qui s'appelle « Le club et vous », nous permettra de comprendre comment ces changements se déclinent sur le terrain, avec notamment des témoignages d'experts. Troisième partie, nous accueillerons Éric Delannoy, économiste et président fondateur chez Denzing Conseil, qui prendra place dans notre fauteuil club. En fin d'émission, nous aborderons également le salon, donc rendez-vous au salon, avant de se quitter. Alors, l'apprentissage Club BTP, transformation des organisations, évolution ou révolution, ça commence maintenant. Alors, la première question est pour vous, Olivier. De quoi parle-t-on quand on parle de transformation des organisations ?
1: Pour répondre à cette question, je pense que c'est intéressant de repartir de la différence entre l'utilisation qu'on fait du mot changement et de transformation. On sent bien immédiatement qu'il y a une différence d'envergure, de profondeur. Et qu'est-ce qu'il y a dans cette profondeur ? Il y a plusieurs choses. D'abord, il s'agit de mouvements transverses qui impliquent une diversité de fonctions. Deuxièmement, des mouvements systémiques et de deux points de vue. C'est-à-dire que d'abord, il y a plusieurs dimensions du changement qui sont embarquées. Des dimensions techniques, des dimensions humaines. Ensuite, on a des changements sur trois niveaux simultanément. Stratégiques, tactiques, opérationnels. Et puis, dernier mot, c'est qu'il s'agit de mouvements collaboratifs, ou en tout cas qui doivent l'être. Quand on dit collaboratif, il s'agit d'embarquer à la fois dans la définition, structuration, déploiement du changement, évidemment, un certain nombre de personnes, puisque leur participation est une condition pour la réussite des projets.
0: Alors, vous avez créé au sein de Bartel, au sein de la transformation, le Cercle de la Transformation depuis 5 ans, de mémoire. Quelle a été la genèse de cette idée ?
1: Alors, c'est très intéressant parce qu'elle éclaire un peu le destin des directions de la transformation. À l'origine, ce fut un de nos clients qui venait de créer sa direction de la transformation et qui s'interrogeait sur son positionnement. Et il nous a invités à aller interroger d'autres opérateurs pour étudier justement les pratiques par ailleurs. Et au moment de restituer cette étude, ce benchmark, comme on dit, eh bien évidemment qu'on a réuni tout le monde. Et à la fin de la restitution, des discussions, eh bien il y a eu consensus pour dire mais en fait faut qu'on reproduise ça. Et voilà, donc on a institutionnalisé la chose et on se rencontre plusieurs fois par an.
0: Donc c'est vraiment un espace de partage et de connexion entre pairs. Vous avez, je crois, aujourd'hui une vingtaine de membres. Qu'en retirez-vous comme éléments fondamentaux après 5 ans ?
1: Si je prolonge mon propos précédent, c'est-à-dire les directions de la transformation, pourquoi elles ont été intéressées ? Parce qu'elles étaient jeunes. Donc, qu'est-ce qui s'est passé entre-temps sur ces 5 dernières années? Elles ont gagné en maturité, elles se sont professionnalisées, leur positionnement s'est éclairci. Ça, c'est une première chose. Ça, ce sont les bonnes nouvelles. Il y a des nouvelles peut-être moins bonnes. C'est-à-dire que on rencontre un peu toujours les mêmes difficultés dans les transformations, je dirais même la même difficulté qui est dans la dimension humaine. Toute la complexité du changement est dans cette dimension. J'ai envie de dire que sur le plan technique, technologique, il y a des apprentissages à faire, des tests, on peut faire des erreurs, mais les lois de la nature sont un petit peu plus accessibles que les lois de la vie sociale. Et donc on rencontre encore des freins culturels, des résistances, des difficultés de mobilisation. Bon, la liste serait longue, mais ça reste une constante.
0: C'est une constante, effectivement, la dimension humaine. Alors si je me tourne vers Jocelyn, côté l'appeler compagnon du devoir, en quoi la transformation des organisations sont compatibles avec des structures telles que la vôtre ?

0: Et dans le même temps, on est en train de réfléchir à notre approche de la responsabilité sociétale de notre organisation. On pense aussi, d'ailleurs, puisqu'on est une association de métiers, à la responsabilité sociétale des métiers que nous représentons dans l'association. Donc j'y reviendrai un petit peu après également sur la question de l'évolution et de la transformation pédagogique de nos modèles, mais c'est vrai que finalement, nous sommes dans l'obligation, dans la nécessité d'une transformation permanente.
1: Transformation permanente, alors qui dit transformation dit aussi synonyme d'innovation pour les métiers du BTP, qu'en pensez-vous ?
0: Alors, les métiers du BTP ont finalement, à l'image de nombreux métiers, une tradition d'innovation. C'est d'ailleurs ce qu'on dit souvent chez les compagnons, nous avons une tradition d'innovation. Une tradition d'innovation, mais malgré tout, pour les métiers du BTP, une transformation que je qualifierais de lente. Alors non pas que les acteurs du BTP, que ce soit les chefs d'entreprise ou autres, sont des vieux ronchons qui sont insensibles à toute forme d'évolution, mais en y réfléchissant un petit peu, une évolution, elle se base aussi sur la capacité de transformation, la capacité de se réapproprier les choses. Et on sait qu'un geste manuel, une technique de mise en œuvre, ça prend forcément du temps. Ça prend du temps à apprendre, ça prend du temps à perfectionner. Et finalement, par rapport à l'obsolescence un peu programmée de ce qu'on entend de la compétence, aujourd'hui, les entreprises, elles ont la nécessité de s'approprier les nouveaux gestes et les nouvelles techniques, ce qui fait que finalement, on a une vitesse de transformation qui est naturellement un petit peu lente.
1: Alors, face à ces éléments clés liés effectivement à l'entreprise, est-ce qu'à votre avis, l'organisme de formation aujourd'hui doit changer de posture par rapport à ce que les entreprises souhaitent développer de leur côté ?
0: Alors, aujourd'hui, de toute façon, dans la formation professionnelle, l'entreprise est nécessairement au cœur du dispositif. Le jeune est la cible, hein, on s'intéresse au jeune, à l'apprenant, qui est la clé du dispositif, mais l'entreprise, elle est bien au cœur et au centre de ce que nous avons à apporter. Les Compagnons du Devoir, on travaille aujourd'hui à faire évoluer certains dispositifs qui mettent le jeune encore plus en situation d'apprentissage dans l'entreprise. On a développé deux modèles, un modèle qui s'appelle l'API, l'apprentissage par immersion en entreprise, et l'AMI, qui est l'apprentissage multimodal innovant. Donc ça, c'est une innovation de Grand Est. Donc c'est votre collègue Hervé Pointillard qui pilote cette innovation. Et finalement, l'objectif est, en remettant l'entreprise au cœur du dispositif, de répondre à un besoin clairement identifié, et pour le jeune qui pratique son métier encore plus dans un temps de travail, et pour l'entreprise qui bénéficie de la présence de ce jeune-là un peu plus longuement.
1: Alors justement, on va juste poser la question effectivement à Jean-Michel côté Grand Est en termes de transformation. On parle effectivement de transformation culturelle, de transformation humaine, de transformation digitale, numérique. Dans votre région, comment ça se passe, la transformation de votre organisation ?
2: Alors, tout d'abord, à partir de 2018, puisque la loi Avenir arrive en 2018, nous on fusionne format Grand Est. 1er janvier 2018, donc ça a induit de la complexité, hein, puisqu'on a cette loi qui bouleverse absolument tout. Révolution copernicienne, telle que l'avait appelée Muriel Pénicaud, donc on s'empare de ça. À la fois, c'est une contrainte et c'est aussi une opportunité, cette fusion, parce qu'on doit tout remettre à plat. On a deux entreprises qui fusionnent ensemble, un collectif qui passe d'une centaine à 250 salariés, et puis 3300 à peu près apprentis formés chez nous. Donc on devient une machine assez conséquente, on n'en a pas l'habitude. Donc on se lance dans la co-construction d'un plan stratégique avec l'ensemble des équipes. C'est le préalable absolu que de se poser avec
1: l'ensemble des administrateurs. L'important, c'est d'impliquer.
2: Voilà. D'impliquer absolument tout le collectif, du sol au plafond. Donc on se met autour de la table, on crée des groupes de travail, on bosse ensemble. Et en fait, on essaie de tirer l'essentiel de cette loi, qui est d'abord économique, c'est ce qu'on pense.
1: Oui, bien sûr.
2: Et en fait, pas du tout. L'aspect économique, il est prégnant, hyper important. On était subventionné auparavant. On rentre sur un marché concurrentiel où si on ne décroche pas le contrat d'apprentissage, on n'a pas de financement. Donc là, on sent bien qu'il faut y aller, il faut être sur le terrain, il faut être auprès de nos clients, entreprises, jeunes, familles. Mais au fond, ça, c'est un peu l'arbre qui a caché la forêt. L'essentiel, c'est quand même de se préoccuper de ce qu'on fait pour nos jeunes, nos apprentis en particulier.
1: Bien sûr.
2: Et d'avoir des parcours qui sont adaptés, individualisés. La loi nous l'impose, donc on s'empare principalement de cette partie-là.
1: Alors on voit que les dernières années, vos changements et vos transformations ont été importantes. Ça a dû effectivement demander beaucoup d'énergie et d'implication. Alors est-ce qu'il vous reste des chantiers à relever pour les deux prochaines années en termes de transformation ?
2: Oui, j'en ai parlé un peu évidemment. Et ce qu'on a fait en fonction support au niveau du siège permet de s'en emparer. C'est l'individualisation de la formation, du parcours de formation d'un apprenti. Alors c'est un peu une terminologie un peu tarte à la crème quand on y met absolument tout. Mais pour s'en emparer vraiment et que ça ait du sens au quotidien, parce que

0: ce sujet doit avoir du sens et doit être vu, vécu par nos apprentis au quotidien. Si on fait la même chose aujourd'hui que ce qu'on faisait il y a 20 ans, en termes de parcours de formation, on a raté complètement le point de passage. Donc, on met en place un certain nombre de fonctions support, direction de la formation et de l'innovation. On crée des fonctions auprès des équipes de direction dans les centres de formation, parce que ça prend du temps d'individualiser. Oui. Quand on passe de 80 groupes gérés dans un CFA taille moyenne, hein, 80-90 groupes d'apprentis gérés à 800 parcours individualisés, on voit bien que les outils à mettre en place, les ressources humaines à mobiliser sont pas du tout les mêmes. Donc on a dû gérer cette transformation au travers de ce plan stratégique.
1: Alors pour rebondir hein, sur la loi de 2018 et puis son pendant effectivement avec la certification Calliope, notamment hein, au niveau de la qualité professionnelle, vous avez fait le choix, vous, bien évidemment d'être Calliope parce que c'était une obligation réglementaire, mais d'associer cette certification Calliope avec la norme ISO 9001. Oui. Qu'est-ce qui a drivé votre choix ?
0: Alors ça aussi, ça a été lancé dès 2018, en fait fin 2017 maintenant. Oui. Là.
1: On a lancé vous l'avez démarré fin 2017.
0: Oui, la démarche ISO, on l'a démarré fin 2017, juste avant la fusion, donc elle prend un petit peu de retard. Et puis Calliope arrive, mais Calliope, en fait, c'est, vous l'avez dit, Isabelle, Calliope, c'est l'obligation. Tout le monde est Calliope. Donc, en fait, qu'est-ce que ça porte comme différenciation par rapport à la qualité de ce qu'on fait chez nous en Grand Est, au sein de BTP CFA Grand Est? Rien. On est aussi performant que les amis des compagnons du devoir en Grand Est, mais on s'est dit qu'il fallait s'attacher à notre modèle organisationnel et une certification ISO. Alors au-delà du macaron que ça permet de décrocher, qui est vraiment un plus hein, en termes de qualité de service, ce qui nous intéressait, c'est de nous attacher à l'organisation au quotidien. Et donc de travailler sur des processus internes. Mmh. Calliope, c'est fondé sur des indicateurs et la preuve.
1: Oui. Point. Oui.
0: On s'intéresse pas à la partie organisationnelle et comment on fait les choses.
1: Il faut les faire. Derrière. Oui.
0: Donc c'est ça qui m'intéressait, qui nous intéressait, c'était de s'emparer du comment on fait les choses, et comment on est plus efficient, plus performant, comment on transversalise, comment on arrête, puisqu'on a un modèle à 6 centres de formation, comment on arrête de réinventer l'eau tiède tous les matins, parce que chaque matin on a des apprentis face à un formateur de maths en CAP première année, et ce formateur il a conçu ses cours, il le fait de manière extrêmement professionnelle, mais il a un collègue dans un autre centre de formation qui fait la même chose.
1: Exactement.
0: Donc voilà, cette transversalité, on est en train de la mettre en place.
1: Donc on voit effectivement à travers vos trois interventions que la transformation est au cœur des métiers du BTP. On a la transformation managériale, la transformation humaine dont on a parlé, digitale, numérique, transformation de l'organisation. Alors on va aller passer maintenant à notre deuxième partie de notre apprentissage club BTP qui s'appelle Le Club et vous. Et on va avoir quelques exemples terrain pour voir concrètement sur le terrain comment ça se passe. Donc on a sur cette partie-là une première vidéo de Quentin Martin-Laval qui est de la Fondation BTP+, qui va nous parler de la transformation et surtout la notion d'innovation sociale dans le cadre des projets qu'il finance, dans les appels à projets de la Fondation BTP+. Donc on va écouter Quentin.
2: Bonjour tout le monde, je suis ravi de vous accueillir ici dans les locaux de ProBTP et je vais vous parler de notre fondation, la Fondation BTP+. Parce que cette fondation, c'est la fondation du groupe ProBTP et elle est abritée par la Fondation de France. Alors concrètement, BTP+, qu'est-ce qu'on fait ? Notre vocation, c'est de financer des projets d'associations à destination des publics du BTP. Et concrètement, ce qui nous intéresse, ça va être l'innovation sociale à destination de ces publics. Donc on va pouvoir financer une diversité de projets énormes avec ce leitmotiv d'innovation. Il y a deux projets dont j'aimerais vous parler. Vraiment, parce que ils sont marqueurs de différence sur les populations apprenties. De quoi on parle ? Alors, j'en cite un, c'est le CFA de Saint-Denis qui a une section peinture en bâtiment. Et il s'est rapproché d'une association qui s'appelle Artivista, qui est une magnifique association qui a vocation à faire travailler des graffeurs professionnels, des gens qui gagnent leur vie en faisant des graphes. Donc du street art, hein, des peintures de rue, de les rapprocher cette association avec le CFA. Le rôle de l'association, c'est de dire il faut démocratiser ce savoir, c'est vraiment un volet culturel. Et on le rapproche de jeunes dont c'est le métier, en fait, la peinture. Le deuxième projet dont je voulais vous parler, on est sur le même public, mais une structure toute différente. Une structure qui fait partie du réseau Résidence Habitat Jeune, qui s'appelle Le Logis des Jeunes de Provence, et qui est un établissement de logement de type Habitat Jeune, à destination de jeunes travailleurs, et il y a à l'intérieur 25% de leurs résidents qui sont des apprentis de VTP. Leur métier historique, c'est quoi ? Héberger et faire de l'accompagnement social. Et puis un beau jour, ils se sont dit, il y a quand même un sujet sur l'inclusion numérique de nos jeunes qui sont dans l'établissement. Qu'est-ce qu'on peut faire ? Solution traditionnelle, on fait des cours d'informatique. Mais eux, ils ont voulu faire autre chose, ils ont voulu creuser. Et ils se sont dit, nous, on veut les intéresser, on veut leur donner envie, en fait. On veut les attirer plutôt que de les pousser. Et ils ont décidé, au rez-de-chaussée de l'établissement, d'ouvrir un Fab Lab. À chaque fois, l'innovation, c'est un terme qui est très relatif et chacun y met ce qu'il veut. Nous, pour nous, l'innovation, c'est introduire des choses qui sont pas encore en place. Donc, ça peut être des innovations qui sont déjà en place dans d'autres secteurs, sur d'autres publics et qu'on vient attirer vers nos publics. Ça peut être l'introduction de nouvelles technologies, puisqu'évidemment, c'est à ça qu'on parle. Mais ça peut être la réinvention d'un modèle. Ça peut être raccourcir un cursus de formation, le rendre plus terrain. Ça peut aller très très loin quand même. Alors quand on se pose la question de l'innovation, et j'ai la chance de l'avoir côtoyé à travers mon parcours, parce que je pilote l'innovation du groupe ProBTP, parce que cette fondation, elle est vraiment centrée, vous l'avez compris, sur l'innovation sociale. Ce qu'on voit, c'est que c'est toujours associé à un enjeu de pérennisation. L'envie de dire, tiens, si je fais différemment, il va peut-être se passer quelque chose. Alors, est-ce que c'est une évolution ? Est-ce que c'est une révolution ? Ben, ça va dépendre finalement du contexte et de l'envie et de la créativité, ça c'est sûr. Et plus c'est une révolution, plus c'est risqué. Une fois qu'on a dit tout ça, moi, ce que je trouve vraiment intéressant, c'est de voir qu'il y a des structures qui rencontrent un enjeu et qui cherchent à se réinventer. Et qui ouvre des portes, qui se disent, tiens, et si je changeais de domaine, si je changeais de façon d'aborder la problématique, si je remettais en question des fondamentaux qui m'ont porté pendant 15 ans. Il faut tester, toujours. Et c'est là que nous, on cherche à intervenir. C'est vraiment à ce moment-là, au moment où la structure se dit, j'ai besoin d'essayer quelque chose de nouveau. Nous, la Fondation BTP+, on ne fait pas de financement pérenne dans la durée. On n'est pas là pour mettre un chèque tous les ans et puis fin de l'histoire. Non. Nous, on s'intéresse à ce moment clé de la vie du projet, de la vie de l'association, de la vie de la structure, où elle va passer d'un état A pour tester un état B. Voilà. Après, on teste, on les accompagne et charge à la structure de garantir la pérennité. Donc d'abord, il faut vérifier que ça marche. Et une fois que ça a marché, c'est à la structure de trouver le modèle économique qui permet de tenir l'idée dans la durée.
1: Alors, de très beaux exemples évoqués par Quentin, Martin Lavagle de la Fondation BTP+, la définition de l'innovation, de très très beaux projets, la notion de pérennisation des projets. Alors, Jocelyn, ça vous inspire quoi, ces éléments liés à la présentation de Quentin ?
3: Alors, j'aurais trois remarques. Je vais réagir d'abord sur la notion d'innovation sociale, parce qu'effectivement...
1: La définition, vous voulez dire ?
3: Sur ce que nous, on peut porter les compagnons sur ce sujet-là, parce qu'effectivement, on se rend compte que transmettre un métier, former aux compétences de demain, c'est une chose, mais accompagner les jeunes hommes et les jeunes femmes dans leur vie de citoyen, comment on devient citoyen, comment on devient un acteur de la cité, c'est important. Donc effectivement, le mode d'habiter, la façon dont on habite, la façon dont on met des nouveaux usages autour d'une simple chambre ou d'un simple logement, pour la jeunesse aujourd'hui, c'est assez central. Je trouvais vraiment intéressant la façon que Quentin avait de présenter finalement comment on met en relation des acteurs qui habituellement ne se croisent pas.
1: Oui.
3: Et je trouve qu'aujourd'hui, dans cette société qui est assez plurielle, le fait de mettre en relation ces acteurs, que ce soit des acteurs du monde sportif, de la musique, etc., avec des jeunes apprentis du BTP, je pense que ça prend aussi tout son sens. Pour notamment quelque chose qui nous tient particulièrement à cœur, c'est cette notion d'attractivité des métiers. Parce que finalement, en passant par ces nouveaux vecteurs, on peut mieux les faire connaître, évidemment, mieux valoriser la valeur de ces métiers. Hein. C'est des métiers qui peuvent devenir des métiers passion, des métiers qu'on pratique toute sa vie avec joie et bonheur. Mais également, casser un peu les codes qui ont commencé dans les années très très vieilles, où pour la plupart on n'était pas encore nés, de dire finalement, ces métiers du bâtiment ont une vraie valeur ajoutée pour la jeunesse.
1: Alors, c'est un point qui est essentiel et j'aimerais bien avoir le retour un petit peu des autres invités sur la notion de casser les codes. Ça veut dire quoi dans vos organisations, casser les codes? Est-ce que vous avez des exemples? Jean-Michel, par exemple.
0: Casser les codes. Question éminemment intéressante, qui interroge sur la partie innovation sociale, évidemment. Casser les codes, c'est aussi casser les représentations que l'on peut avoir en ce qui nous concerne du monde de la formation, des métiers du BTP, des jeunes qui les incarnent, garçons principalement, et que c'est difficile d'y faire venir des femmes dans ces métiers-là. C'est casser les représentations sur l'apprentissage. La loi Avenir l'a parfaitement fait. Merci Emmanuel Macron. Hein, je crois que s'il y a bien une chose qui a été réussie, sans faire de prosélytisme pour le président actuel. Mais on est passé de 350 000 apprentis à 750 000 apprentis quasiment. Donc l'apprentissage avait une image, on peut le dire, désastreuse. Quand on ne savait pas réussir à l'école, on allait sur la voie de garage, lycée professionnel,
1: c'est fini, ça,
0: ou apprentissage. C'est très récent. C'est très, très récent. On le voit, ça a 4-5 ans, gare plus, hein, parce que l'alternance s'est développée, parce que l'apprentissage s'est développé dans les niveaux supérieurs. Donc on voit que ça a un impact chez nous, fort. On est aussi en capacité d'accueillir des MNA, un nouveau terme à la mode, mineurs non accompagnés. Eh bien, on voit dans nos CFA, dans nos centres de formation d'apprentis, on a une diversité de populations. Du jeune qui a bac plus 5, jeune femme bac plus 5 qui va faire un CAP de carreleuse. Et puis on en va d'ailleurs sur les réseaux sociaux avec Kelly. Hein. Donc qui vient chez nous faire un CAP après avoir fait bac plus 5. Donc il fait en un an évidemment maximum. Mmh. On individualise sa formation. Et puis on a de l'autre côté des jeunes allophones qui ont traversé l'Afrique, la Méditerranée et qui sont dans les mêmes centres de formation, parfois sur les temps professionnels, hein, à l'atelier, ensemble. Et donc ça, c'est quand même une rupture totale par rapport à ce qu'on avait comme image. Est-ce que le grand public peut avoir comme image de nos centres de formation d'apprentis?
1: Alors, casser l'image, casser les codes. J'ai envie de vous poser la question, Olivier, hein, sur effectivement le côté sociologue des organisations. Cette transformation avec casser les codes, qu'est-ce que ça vous inspire au niveau de la sociologie des organisations?
4: Lorsque vous dites cette transformation, ça suggère qu'il y a une tendance, sinon générale, du moins répandue. Mais c'est pas le cas. C'est que casser les codes, c'est un phénomène rare. Et j'ai envie de dire, c'est un phénomène rare par définition. Si ce n'était pas rare, ça ne consisterait plus à en casser les codes. Ce serait banalisé. Donc, par construction, c'est un phénomène rare. Ce n'est pas une tendance. C'est d'autant moins une tendance qui a une prise de risque importante. Dans l'exemple cité, ou dans ce que vous décriviez, on est sur des relations de marché ou dans des relations interorganisationnelles. Hein. Et ça, c'est une situation particulière. En quoi c'est particulier? C'est que sur un marché, eh bien, on peut s'apparier, on peut se séparer. Donc, si on a cassé les codes et que ça ne fonctionne pas, ça fait juste un flop et assez vite, on n'en parle plus. Mais en intra-organisationnel, on peut pas se séparer du jour au lendemain comme ça. Ça embarque toute la trajectoire de l'entreprise, son destin, y compris son destin financier. Donc, la prise de risque, c'est aussi pour cette raison que c'est rare, c'est qu'il y a une prise de risque majeure, et moi, je vois pas du tout une tendance dans cette direction. Et franchement, je dirais même que une dominante écrasante est au conservatisme. Il y a une part de mimétisme dans la vie des organisations qui est incroyable.
1: Ok. Alors, c'est ce qui est intéressant dans ce que vous dites, et on va pouvoir regarder la deuxième vidéo, c'est de dire effectivement les transformations touchent les métiers, touchent les compétences des salariés. On a posé la question à Pascal Michet et Véronique Wacronier du 3CABTP sur l'évolution d'un métier spécifique des organismes de formation, qui est le métier de formateur. Donc, on les écoute et puis on permettra de réagir ensuite. Bonjour Pascal Michet.
5: Bonjour Isabelle.
1: Bienvenue à ce regard croisé sur le formateur et son métier aujourd'hui et demain. Alors une toute première question. Quelles sont selon vous les grandes évolutions qui impactent de manière durable le métier du formateur, de formateur dans le bâtiment et travaux publics?
5: Le premier, c'est l'arrivée du digital, du numérique, et notamment avec Internet, hein, qui fait qu'aujourd'hui, le formateur n'est plus propriétaire de son savoir, mais il est plutôt amené à accompagner les jeunes à réussir à apprendre, donc ce qu'on appelle le fameux « apprendre à apprendre ». Il y a toute la partie contextualisation des situations d'apprentissage à partir de véritables situations de travail pour donner sens. La troisième chose, c'est avec la loi Avenir Pro de 2018 qui amène aujourd'hui les formateurs à accueillir des publics de plus en plus hétérogènes.
6: Alors effectivement, vous parlez de la loi de 2018. Hein, quels sont les impacts les plus importants au niveau de l'ingénierie de formation ?
5: Aujourd'hui, les CFA et les formateurs commencent à s'organiser pour construire des parcours adaptés, notamment grâce à la modularisation qui permet de prendre un diplôme et de découper en blocs de compétences et en modules afin de personnaliser le parcours de l'apprenant.
6: Alors, on sait que depuis quelques années, on parle beaucoup de numérique, de digitalisation. Quelles sont les innovations que doivent prendre en compte les formateurs aujourd'hui par rapport à l'ingénierie pédagogique ?
5: Alors, la première innovation, c'est tout ce qui permet de faire l'hybridation. L'hybridation, aujourd'hui, c'est plus un vain mot parce qu'on a les moyens de faire. L'arrivée des plateformes LMS permet de travailler sur le distanciel, présentiel enrichi. Et puis, l'arrivée aussi des nouvelles formations et des modalités immersives, réalité virtuelle est augmentée, permet d'apporter de la diversité pédagogique aux enseignements qu'on propose aux apprenants, notamment en favorisant leur mémorisation, et notamment avec le droit à l'erreur aujourd'hui, à travers ces modalités-là.
6: Merci beaucoup Pascal.
5: Merci
6: pour
5: Isabelle.
6: Cet éclairage fort instructif et nous allons retrouver tout de suite Véronique Wacroni. Bonjour Véronique.
7: Bonjour Isabelle.
6: Alors, qui dit métier dit bien évidemment compétences. Alors, quelles sont, à votre avis, Véronique, les compétences qui deviennent incontournables pour le métier de formateur aujourd'hui et demain ?
7: Alors, si on parle d'abord compétences techniques et dans le prolongement de ce que disait Pascal tout à l'heure, il y a bien évidemment les compétences qui sont liées au digital, la nécessité d'avoir de bonnes connaissances, de bonnes compétences pour apporter de la modernité, de la diversité dans les apprentissages et tout en veillant à leur donner du sens. On peut évoquer aussi la question des savoir-être, donc des soft skills, question très très à la mode en ce moment. En tout cas, des soft skills qui sont désormais incontournables dans le métier de l'ingénierie pour porter les évolutions, des modalités et des pratiques pédagogiques. Alors, on pourrait en citer plusieurs, mais on pourrait d'abord retenir l'adaptabilité pour répondre aux besoins des apprenants, aux besoins des entreprises et aussi pour porter la modularisation dont Pascal parlait tout à l'heure, la modularisation des parcours. Évoquons également la capacité à travailler ensemble, à collaborer pour intégrer dans la préparation des cours toute la dimension d'interdisciplinarité qui est de plus en plus importante également. Et on peut évoquer également la question de l'ouverture à la nouveauté avec toutes ces évolutions qui touchent désormais les métiers du BTP.
6: Alors, y a-t-il au niveau des missions, du rôle de formateur, des missions immuables, notamment dans le cadre de la formation en alternance ?
7: Alors oui, puisque la relation privilégiée qu'entretient le formateur avec les entreprises formatrices et également avec les apprenants est un élément immuable. Et d'ailleurs, les indicateurs de Calliope et notamment l'indicateur numéro 13 ont montré toute l'importance qu'a cette relation en fait au sein de la pédagogie de l'alternance et notamment la capacité à organiser de façon conjointe un parcours de formation adapté aux attentes de l'apprenti et également aux besoins de l'entreprise.
6: Alors, comment trouver des bons formateurs ? Qu'en est-il au niveau du recrutement des formateurs aujourd'hui ?
7: Alors, c'est là que la tâche se complique, effectivement, puisqu'il ne suffit plus d'être un bon professionnel dans son métier. Il faut aussi être un bon pédagogue avec de nombreuses cases compétences à cocher et donc une combinaison qui est de plus en plus difficile à obtenir. D'où l'importance désormais de former les formateurs dès leur prise de poste et également tout au long de leur parcours professionnel au sein de l'organisme de formation pour les former aux aspects didactiques et pédagogiques en lien avec le métier enseigné. Et puis c'est aussi une formation, une façon en fait de les fidéliser. Fidéliser ces formateurs qui sont si difficiles à recruter.
6: Merci beaucoup Véronique pour ce regard croisé sur le formateur et son évolution.
7: Merci Isabelle.
1: Alors on voit bien avec l'intervention de Pascal Michet notamment, on reviendra sur les propos de formateur de Véronique Wacronier, sur la notion effectivement de qualité de la formation avec la personnalisation et l'hybridation des parcours tels qu'évoqués par Pascal, les modalités immersives. Donc une question pour vous Jean-Michel, en quoi la qualité de la formation, quels sont les principaux impacts de la démarche qualité sur la pédagogie de l'apprentissage ?
0: Alors c'est une thématique extrêmement importante là aussi. Et en Grand Est, nous nous en sommes emparés, je l'ai dit tout à l'heure, par rapport à l'individualisation de la formation. C'est assez simple de reproduire les modèles existants. Pour autant, la rupture qui est là, qui est devant nous, il est difficile de s'en emparer. Donc cette individualisation des parcours de formation, elle a imposé à nos équipes pédagogiques, elle leur a imposé de s'emparer de nouveaux outils, des modules tels que le LMS, de la production de supports de cours dématérialisés. Et ce qui nous a bien aidé, c'est un des bénéfices, mais chacun le sait dans les OF, ce qui nous a bien aidé, c'est la période Covid. C'est vrai que cette période Covid a permis d'accélérer la transformation de nos modèles pédagogiques, notre façon de former. Il a fallu former à distance. On s'est retrouvé le 17 mars 2020 avec une coupure totale de contact avec nos jeunes, avec l'impossibilité de les joindre, parce qu'on a une particularité dans nos centres de formation d'apprentis du BTP. On n'est pas des écoles de commerce et nos apprentis sont assez peu équipés d'ordinateurs. Donc tout ça s'est percuté, l'obligation Calliope de service aux clients qui était posée dès 2018 par le législateur, et puis notre capacité à s'emparer de cette obligation d'adapter le service, de modulariser les enseignements. On commençait seulement, Pascal Miché en parlait à l'instant, la partie modularisation elle était encore devant nous. Alors on a bien avancé, 70-80% de nos contenus sont modularisés, mais en 2020 ça n'était absolument pas le cas, en 2018 encore moins. Donc il a fallu, nos formateurs étant équipés d'ordinateurs, s'organiser pour dispenser ces cours à distance. On a désormais équipé l'ensemble de nos apprentis, nous en grand test, c'est en cours, hein. Tous les premières années c'est fait, ce sera fait là sur 2022.
1: Donc effectivement, vous avez évoqué tout à l'heure la notion de la crise Covid, la crise sanitaire nous a beaucoup aidés. Ça a été effectivement le côté sympathique de la crise. Si je reviens...
0: C'est un des rares éléments positifs.
1: Oui, c'est un élément rare positif, absolument. Et donc si on rejoint effectivement le métier de formateur, est-ce qu'on, chez vous, on a des difficultés à recruter des formateurs? Et est-ce que effectivement la mission du formateur au moment de la crise Covid a changé chez vous, notamment? Je pourrais vous reposer la question, Jean-Michel, notamment.
3: Alors, je pense que les Compagnons du Loir, comme les autres organismes de formation, ont évidemment des difficultés de recrutement. Nous, aujourd'hui, on a fait le pari d'évoluer, mais de ne pas perdre nos fondamentaux, que ce soit sur le recrutement ou sur l'accompagnement des formateurs. On a un parti pris, les Compagnons, qui est de s'appuyer sur les compétences terrain d'hommes et de femmes, et de les accompagner dans leur nouvelle mission de formateur. C'est vrai que c'est un parti pris qui nous réussit plutôt bien. Aujourd'hui, on continue à tout le long d'une mission de formateur à l'accompagner, et on commence aujourd'hui à les accompagner même vers des certifications de formateurs, en plus des diplômes et certifications métiers qu'ils avaient et qui les animent.
1: Et ça leur apporte quoi, notamment?
3: Alors, ça leur apporte, je pense, principalement deux ordres. Un socle théorique lié à l'usage de la pédagogie, parce qu'effectivement, on est face à des hommes et des femmes de métier qui maîtrisent la technique de leur métier. Donc ça leur apporte à la fois cette base un petit peu nécessaire quand même par rapport à comment se comporter face à un groupe, mais aussi comment définir les objectifs pédagogiques, comment les transcrire dans la séance de cours, comment utiliser tel ou tel outil pédagogique. Et puis je pense que ça leur donne aussi quelque chose, puisque nous on a des formateurs qui sont souvent assez jeunes, c'est aussi une volonté de notre part, parce qu'on travaille l'effet miroir, on a des formateurs qui sont jeunes, avec des publics qui sont jeunes, avec l'espoir de se dire, entre jeunes, ils vont aussi bien se parler, et cet effet miroir apporte aux jeunes arrivants le fait de se dire, tiens, finalement, j'ai pas tant que ça de décalage avec lui, il y est arrivé, pourquoi pas moi, finalement. Je voulais juste rappeler, en fait, quelque chose d'important sur la notion de l'acquisition des compétences numériques. Aujourd'hui, un des enjeux, je dirais, majeurs, c'est d'intégrer le numérique dans les pratiques du quotidien, et pas essayer de former à tout prix à des outils numériques juste pour la technologie que ça apporte.
1: Merci Jocelyn, on me fait signe qu'il faut avancer, mais quand même une dernière question à Jean-Michel. Sur le recrutement des formateurs, vous vouliez peut-être compléter un élément clé.
0: Oui, formateurs et formatrices, c'est une réelle difficulté qu'on ne connaissait pas par le passé. On a toujours recruté chez nos clients, dans les entreprises du bâtiment et travaux publics, et plutôt les bons. Pardon, messieurs et mesdames, les chefs d'entreprise et artisans. Ça devient une gageure que de recruter des compétences nouvelles. C'était relativement simple, entre guillemets, je pondère le propos, mais c'était relativement simple par le passé, à la fois un peu plus de vacances chez nous, ce qui est toujours intéressant pour un salarié, et puis des rémunérations qui étaient attractives. Ça ne suffit plus. Donc on est obligé de passer par des cabinets de recrutement et d'aller chasser des compétences à l'extérieur.
1: Pour de professionnaliser le recrutement des formateurs. Un grand merci Jean-Michel. Nous allons maintenant passer à la troisième partie de notre émission. Bienvenue au Fauteuil Club.
8: Oui, alors donc séquence Fauteuil Club. Donc aujourd'hui, dans notre Fauteuil Club, nous accueillons Éric Delannoy, donc qui est économiste et président fondateur de Tenzing, avec Tenzing Conseil. Alors, Éric, vos premières réactions par rapport à ce qui a été dit pendant cette première partie.
9: Je pense qu'on touche aux enjeux essentiels. Moi, j'ai entendu beaucoup de choses extrêmement intéressantes, notamment les problématiques de conduite du changement. Ça a été évoqué très fortement. On ne change pas comme ça. On disait tout à l'heure qu'un geste manuel prend du temps à se perfectionner. Il est vrai qu'il y a des problèmes de temporalité quand on veut faire bouger les choses. Donc évoluer, c'est bien. Transformer, ça prend du temps et ça nécessite une attention particulière sur la capacité à changer. Ça, c'est le premier point. Le deuxième point, la personnalisation des parcours, moi, m'intéresse beaucoup parce qu'on s'aperçoit qu'un des enjeux majeurs sur la formation qu'on a demain, c'est qu'on a une diversité de formations à mettre en place sur des parcours qui n'existent pas encore, les métiers de la transition écologique, des métiers en tension, et qu'il faut repérer les talents et pouvoir les former de manière spécifique, d'où une personnalisation des parcours.
8: Alors justement, quand on parle de diversité, de talent, qu'est-ce qui vous anime aujourd'hui et qu'est-ce qui vous a animé dans la création de Tenzing ?
9: Alors Tenzing, déjà, Tenzing, c'est une entreprise de conseil en stratégie qui est dans un secteur qui a des pratiques très ancrées en matière de recrutement, des pratiques très ancrées en termes de répartition de la valeur. Recrutement parce que ce sont des entreprises qui recrutent toujours dans les mêmes diplômes, une forme d'entre-soi, une forme d'élitisme, qui pour nous nourrit le déterminisme social. Donc on a pris le pari de casser les codes, j'ai entendu ça tout à l'heure beaucoup, casser les codes, changer les représentations du monde du conseil, dans lequel on essaie de faire le pari que finalement on peut favoriser l'insertion professionnelle des jeunes de milieux populaires. Vous savez qu'il y a malheureusement une cohérence très forte entre la hiérarchie sociale et la hiérarchie des diplômes et que donc il y a des talents partout, il faut juste aller les chercher. Donc ça, c'est la première motivation, c'est créer un cabinet de conseil qui s'appuie sur les talents, qui s'appuie sur les compétences et qui s'appuie pas sur les diplômes. La deuxième pratique très ancrée, c'est la répartition de la valeur. Nous avons fait le pari de créer une entreprise qui serait une entreprise à lucrativité partagé, c'est-à-dire qui gagne de l'argent, parce que c'est important de gagner de l'argent pour se donner les moyens de réaliser ses ambitions, mais que cet argent, ça dépend de ce qu'on en fait, en fait. Est-ce qu'on les distribue aux actionnaires? Est-ce qu'on les redistribue à... Donc nous, on a pris le parti de faire de la lucrativité partagée, on a imaginé le prix Tenzing de l'égalité des chances, qui permet de redistribuer les bénéfices à des associations d'égalité des chances. Donc voilà, c'est un modèle qui est un peu disruptif dans ce monde du conseil, qui a une ambition très forte, qui est de montrer qu'en fait, que même dans un secteur où les pratiques sont très ancrées, une autre voie est possible. Et que donc, les impossibilités qui sont liées au mimétisme, qu'on évoquait tout à l'heure, sur le thème « Ah ben non, on peut pas faire ça parce que... » Toutes les injonctions contradictoires qu'on nous raconte toute la journée, qui font que finalement tout ça est très très lent à se bouger, ben en fait, là où il y a une volonté, il y a un chemin, il faut juste le vouloir.
8: Alors justement, donc là, ce qui est très intéressant, c'est de faire ce parallèle entre ces organisations et puis l'organisation des organismes de formation, avec ce côté aussi où l'apprentissage, il faut se le dire, aujourd'hui n'est pas toujours la voie royale, la voie d'excellence. Donc moi, j'y vois quand même un parallèle entre ces valeurs que vous évoquez et puis cette vision que l'on peut porter.
9: Nous, on a été ravis effectivement de voir que enfin en France, l'apprentissage était mis à l'honneur, qu'on revalorise un certain nombre de filières qui jusqu'à présent étaient dévalorisées. Nous, on subit ça tous les jours. Le nombre de gens qui nous ont dit « Vous ne trouverez pas de talent pour faire du conseil en stratégie parce que ceux qui n'ont pas fait les grandes écoles, c'est qu'ils ne le méritaient pas », c'est terrifiant d'entendre des choses pareilles. Aujourd'hui, il y a beaucoup de jeunes qui n'ont pas de réseau, qui n'ont pas la bonne formation, qui n'ont pas eu la bonne orientation et qui, à ce titre-là, n'ont pas la possibilité d'exercer leurs compétences. Et donc, il faut aller les chercher. Et les chercher, c'est par l'expérimentation, par la valorisation des acquis de l'expérience, par le fait de leur donner la chance, l'égalité des chances ayant quelque chose à voir avec l'égalité d'accès.
8: Alors justement, une question pour rebondir sur les propos d'Éric par rapport à ce parallèle qui peut être fait aujourd'hui entre cette entreprise à mission, ce croisement des valeurs de performance économique, performance environnementale et sociétale d'une organisation et puis les organismes de formation.
3: Oui, enfin, je crois qu'aujourd'hui le bâtiment peut répondre en fait à aussi ces attentes sociales des jeunes. J'ai étudié l'autre jour que un jeune sur deux veut travailler dans l'économie sociale et solidaire. Ça fait quand même écho à ce que vous dites. On n'est pas tous obligés de venir des grandes écoles pour finalement réussir une carrière. Et je crois que le bâtiment ouvre aussi ses champs de possibles, puisqu'on peut commencer apprenti et finir chef d'une grande entreprise. Je crois que ce modèle-là est une belle réponse à la jeunesse qui est à la fois en recherche de sens, mais à la fois aussi en recherche d'engagement dans un métier qui respecte la nature et qui utilise les dernières technologies pour pas s'abîmer le corps, pour être aussi de plus en plus performant dans son travail.
8: Et alors donc là je me tourne vers Olivier, donc vous en tant que sociologue des organisations, votre réaction par rapport aux propos d'Éric, parce que quelque part il y a une similitude entre votre approche et puis celle qu'évoquait Éric notamment dans le cadre de Tenzing.
10: C'est délicat pour moi de répondre puisque d'une certaine manière nous sommes concurrents.
8: Confrère.
10: Son entreprise est respectable, j'apprécie beaucoup l'initiative. je voudrais juste prendre un petit peu la défense des diplômés, si vous me le permettez.
1: Oui.
10: C'est pourquoi ils sont nombreux dans le conseil, parce que en fait, ce qu'on achète, c'est pas une connaissance des objets qu'on va traiter dans le conseil, c'est une capacité à traiter n'importe quel objet. Voilà. Et là, on est dans une activité qui est, j'ai envie de dire, spécialisée sur le plan sectoriel, peut-être aussi un petit peu sur le plan thématique. Mais lorsque vous êtes un cabinet généraliste, il faut avoir des gens qui peuvent traiter tout et n'importe quoi. Et donc, voilà, faut une structure, un exercice qu'on apprend à travers un certain type de formation. Donc, voilà, je prends juste deux secondes la défense. De ceux qui m'entourent, au fond.
1: Oui.
8: Éric, une réaction ?
9: Oui, j'ai probablement pas eu le temps d'être assez clair sur le modèle de Tenzing, mais on fait pas du diplôme bashing. Enfin, moi-même, j'ai fait les grandes écoles. Simplement, je viens d'un milieu qui m'y préparait pas. Et nous, ce que l'on veut, c'est que l'égalité des chances n'ait plus rien à voir avec la chance, en fait. Et quand on dit que, en fait, les formations des grandes écoles permettent de traiter n'importe quel objet, oui, mais pas seulement. C'est-à-dire que je peux vous garantir que des jeunes de sociologie qui ont fait un master 2 de sociologie, qui ont fait un master 2 de philosophie, sont également sont capables de traiter pas mal d'objets très différents sur un mode différent. Et donc, ils impulsent un mode de pensée qui, par ailleurs, change la manière de faire le métier. Donc, il est vrai qu'en revanche, par rapport à ce qui vient d'être dit, prendre ce parti-là, c'est-à-dire créer une entreprise différente avec des enjeux sociaux et sociétaux extrêmement forts, est très transformant, nécessite notamment de revoir les modes de management et les modes d'accompagnement pour leur donner tout un éventail d'outils qu'ils n'avaient pas dans leur cursus de formation, qu'ils vont acquérir, mais dont on s'aperçoit qu'ils sont fortement capables, au même titre que les autres, de les acquérir.
8: Alors moi là-dessus, j'ai une question quand même qui m'interpelle, c'est aujourd'hui, on voit que ces jeunes sont en quête de sens. On sait que 60% de ces nouvelles générations ont envie de donner un sens à leur carrière. Quand on parle de sens, c'est un sens sur le plan sociétal, sur le plan environnemental. On voit aussi que les modes de fonctionnement changent radicalement. On parle d'intrapreneuriat, on parle de portage, enfin de même plus de la fin du salariat. Donc aujourd'hui, messieurs, madame, quelle est votre vision sur ces changements ? Est-ce que les organismes de formation et les organisations au sens large sont profondément impactés ou à court terme ? Ou est-ce que c'est plutôt quelque chose qui est en train de se faire de manière évolutive et pas en termes de révolution ?
9: Alors, pardon, si vous voulez que je réponde pour ça, moi je suis... Pardon, mais c'est très dissonant comme discours, j'en ai bien conscience, mais moi la notion de quête de sens chez les jeunes, je la challenge à mort. C'est-à-dire qu'en gros, pour moi, c'est un marqueur social, la quête de sens, de ceux qui ont les moyens d'avoir une quête de sens. Moi, je peux vous dire que parmi ceux que je recrute, une partie, puisque on est dans la mixité sociale, hein, donc on a des diplômés, des non-diplômés, ben, je peux vous garantir qu'il y en a qui sont très contents d'avoir un boulot. Et donc la quête de sens, d'ailleurs on voit bien dans les évolutions de quête de sens, on est passé il y a une vingtaine d'années à 24% de jeunes qui avaient besoin de quête de sens, à 35%. On est sur un plafond de verre parce qu'il y a juste 70% des jeunes qui n'ont pas les moyens de se poser la question de la quête de sens. Donc je challenge un petit peu ça. Quant au reste, ben, je suis pour le coup assez d'accord sur les constats.
8: Olivier, une...
10: Merci Eric. Merci. Non mais il y a un moment, il faut le dire que la quête de sens c'est quand même un sujet de petit bourgeois quoi. Enfin, bon
1: c'était exprimé autrement, nous sommes d'accord.
8: Et alors donc du coup,
0: est-ce que se former dans les métiers du bâtiment Ça a du sens. Mais ça a du sens pour ceux qui y sont, c'est une évidence. Construire un objet que l'on voit qui sert, qui a une utilité sociale, qui permet de loger des gens, les protéger. Enfin, il suffit de passer la Méditerranée, d'aller faire un tour en Afrique pour voir à quel point ça a du sens de pas avoir ça. Donc ça devrait même pas être un sujet. Alors c'est un sujet pour ceux qui ne sont pas dans le monde du BTP. C'est pas vraiment un sujet pour nous parce que ce qu'on fait avec nos formateurs, nos équipes, pour les entreprises du bâtiment et pour les jeunes qui y rentrent, ça a totalement du sens. Et ça, on a de plus en plus sur l'impact environnemental, sur la rénovation du patrimoine bâti, la performance énergétique. Donc il y a tout un tas de sujets sur lesquels c'est assez facile de porter du sens.
8: Jocelyn, un mot ?
3: C'est ce que je disais tout à l'heure. Mais je voulais juste rebondir. C'est peut-être pas forcément qu'une question de petits bourgeois. C'est aussi peut-être d'apporter de l'épanouissement aux ouvriers pour qu'ils aient aussi cette capacité d'interrogation sur le monde dans lequel ils vivent et de leur apporter le travail qui leur convient à la fois pour leur santé et celui de la planète.
8: Merci, merci messieurs. Donc maintenant, nous allons passer à la quatrième partie, le salon. Alors le salon, c'est le lieu où l'on échange, bon, même si on a quand même échangé en amont. Donc j'irais plutôt, c'est le lieu où l'on conclut. Alors messieurs, au niveau des échanges que l'on vient d'avoir, donc quel est votre avis, votre préconisation aux organismes de formation en 30 secondes ? Olivier ?
10: Pour opérer leur transformation, oui. Je peux vous répondre avec mon cœur,
1: oui.
10: Tout en restant poli cette fois. Mais il faut se calmer, enfin, avec la transformation. Qu'est-ce que je veux dire par là ? Je partirai de deux constats. Mon premier constat, il porte sur le nombre de projets de transformation dans les organisations. Ce matin, j'étais dans une entreprise qui affiche 40 projets stratégiques et qui emploie 3500 personnes. Donc 40 stratégiques. Stratégiques, a priori, on priorise. Donc ça veut dire quoi ? Qu'il y en a 250 derrière ? Donc là, on a un nombre de projets de transformation. Et là, pour le coup, c'est un phénomène général. C'est un phénomène très répandu. Là, pour le coup, il y a une tendance. On a un nombre de projets de transformation qui est tel que ce n'est pas absorbable par le corps social. Première raison pour laquelle il faut se calmer. Deuxième raison, c'est que non seulement les projets sont nombreux à un instant donné, mais ils se succèdent très rapidement. Et, enfin... On est dans BTP, pensez au ciment, quoi. Enfin, il y a un moment, faut que ça prenne, faut que ça se stabilise. Donc là, on tend à vivre dans des organisations liquides et un salarié intelligent, qu'est-ce qu'il fait ? Bah, il attend que ça se passe, parce que de toute façon, il y a un moment où le balancier repartira dans l'autre direction. Donc, voilà.
8: Alors, donc, on parle de ciment, Jean-Michel ?
0: Oui. Je vous rejoins à 2000%. Trop de stratégies ou trop de projets, finalement, on n'en voit plus le bout. On a un plan stratégique avec un objectif, c'est faire vivre au client, à l'apprenti qui rentre chez nous, une expérience unique. Voilà. C'est ce qu'on porte et c'est l'objectif que l'on a. Et ça, rien que de dire ça, c'est une transformation, parce qu'avant, on parlait pas de clients. Et ça, c'est une vraie transformation pour nous que de se préoccuper de ce qu'on fait pour nos clients et de la qualité de ce qu'on fait pour eux.
8: Jocelyn, révolution, évolution incrémentale.
3: Je suis pas certain aujourd'hui qu'on puisse vraiment parler de révolution, ou alors peut-être qu'elle serait même plurielle, ces révolutions. Je pense que ce sur quoi il faut s'interroger, c'est de savoir si cette évolution, on la subit ou on la maîtrise. Et je pense qu'aujourd'hui, avec l'accélération des mutations, je pense qu'il faut accompagner les équipes, favoriser le faire ensemble, et puis s'inspirer des pratiques qui fonctionnent, pas forcément toujours être en train d'essayer de réinventer quelque chose de nouveau, pour justement vivre cette évolution de façon incrémentale plutôt que d'avoir des évolutions de rupture, parce que des évolutions de rupture au niveau des équipes, des salariés, c'est toujours quand même quelque chose de très compliqué à accompagner. Donc aujourd'hui, nous, on est plutôt sur une position d'accompagner les équipes au changement, au pluriel, hein, qui nous arrive au quotidien.
8: Alors, Eric, le mot de la fin ?
9: Oui, moi j'aurais trois messages. Le premier, c'est que la formation, ça doit être tout au long de la vie. C'est-à-dire que c'est pas seulement former pour rentrer dans une entreprise. Les inégalités sociales, elles existent avant de rentrer dans une entreprise, elles persistent après qu'on soit rentré dans l'entreprise. Et donc, il faut permettre de faire un suivi des formations, dans toutes les formations, notamment du BTP, pour que chacun puisse progresser comme il le peut. Le deuxième message, c'est que quand on fait une transformation, quand on fait une évolution, il faut savoir pourquoi. Le sens, il est là. C'est-à-dire que quand on sait pourquoi on fait la transformation, on est d'autant plus efficace. Et le dernier message, c'est que la raison fondamentale pour laquelle il faut réussir à faire ça, c'est que, un, c'est en train de bouger, et donc la manière de faire les métiers, quels qu'ils soient, va évoluer, donc devra nécessiter une adaptation permanente, et qu'il faut que ça se fasse dans la capacité de chacun à trouver sa place.
8: Merci Eric. Merci messieurs, merci pour votre intervention. Donc nous allons conclure avec Isabelle. Donc merci pour la qualité de ces échanges sur ce numéro d'Apprentissage Club BTP. Et maintenant, pour aller plus loin, nous avons sélectionné pour vous quelques articles et ouvrages.
1: Oui, nous avons lu deux livres qui nous ont bien plu. Alors le premier, donc on salue le livre d'Olivier Trimarche, Le nouvel horizon de la productivité, En finir avec le surtravail, d'Audi Jacob, qui est sorti en 2021. Ce que j'ai trouvé intéressant dans ce livre, c'est la notion effectivement de mettre productivité avec surtravail. Et c'est-à-dire, c'est pas parce qu'on travaille qu'on fait de la productivité. Donc allons plus loin là-dedans. Et le deuxième livre que nous avons lu, c'est le livre de Philippe de Sertine qui vient de sortir, économiste de renom, Le grand basculement aux éditions Robert Laffont. Alors là, on n'est pas sur une transformation liée aux organisations des entreprises, mais on est bien sur la transformation du monde. Il s'appuie notamment sur la transformation liée à la crise sanitaire dont on a déjà parlé. Et il émet notamment des messages très bienveillants et structurants permettant effectivement de se repositionner, de réinventer ou d'inventer un nouveau monde plus serein, plus ouvert et plus structurant.
8: Et puis enfin deux articles, alors plutôt des livres blancs. Donc le premier, c'est le livre blanc de France Stratégie sur les soft skills pour innover et transformer les organisations. Donc on l'a vu, c'est un vaste sujet. Nous n'avons pas abordé beaucoup les soft skills, mais ces compétences comportementales qui viennent modifier en profondeur les organisations. Donc livre blanc très intéressant et donc prospectif. Et puis ensuite, l'article du magazine Forbes sur l'innovation, un allié de poids dans la transformation d'une entreprise. Donc l'innovation est bien évidemment un élément essentiel. On parlait tout à l'heure d'innovation sociale, l'innovation technologique, l'innovation dans le cadre des organisations. Donc c'est un article qui est intéressant pour éclairer vos réflexions après cet atelier d'apprentissage Club BTP. Et enfin, nous vous retrouverons donc en juillet prochain pour un nouvel épisode, un nouvel atelier de l'apprentissage Club BTP sur la formation professionnelle et digitalisation, nouveaux enjeux, nouveaux usages. Donc rendez-vous.

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1: Bonjour à tous. Dans le cadre du budget, Sébastien Lecornu propose de relever temporairement de 31 865 à 50 000 euros le plafond exonéré pour les dons d'argent à un enfant, un petit enfant ou un arrière-petit enfant majeur. Autre mesure, un taux unique de 6% pourrait s'appliquer pour certaines donations familiales jusqu'à 100 000 euros. Selon le procureur de Rouen, à ce stade, aucun élément ne permet de considérer le déraillement du TER en Normandie vendredi soir comme un acte de malveillance ou un attentat. Un accident qui a fait une quarantaine de blessés. Le grand retour de Céline Dion sur scène a eu lieu hier soir, lui à Paris. La chanteuse québécoise a lancé sa nouvelle résidence avec un premier concert devant quelques 30 000 fans à la Plénitude Arena de Nanterre. 16 dates sont prévues jusqu'au 14 octobre après 6 années d'absence marquées par des problèmes de santé. Céline Dion qui retrouvera ensuite son public en mai avec 10 concerts supplémentaires déjà annoncés. En France, le thermomètre va continuer de grimper demain et mardi avec un pic de chaleur attendu en début de semaine. Donc, Météo France qui prévoit jusqu'à 30 degrés sur une partie du nord du pays et jusqu'à 35 dans le Languedoc. Cette hausse s'accompagnera d'un temps sec. Une baisse des températures est envisagée à partir de mercredi, mais reste à confirmer. Football et Ligue 1, hier, Monaco n'a pas su se défaire de Strasbourg, un but partout. Nul également pour Le Havre et Angers, ainsi que pour Paris FC et Lyon. Lorient et Toulouse, pour leur part, se sont neutralisés 2 buts partout, quand Nice s'est incliné à Auxerre 1-0. 3 rendez-vous ce dimanche en Ligue 1. Lille et Troyes ouvriront la journée à 15h. À 17h15, Lens se déplacera sur la pelouse du promu, Le Mans. Enfin, le PSG terminera le programme à 20h45 à Brest, avec l'objectif bien sûr de décrocher sa première victoire en championnat. Et puis enfin, du côté des parquets de basket, les Françaises ont écrit une nouvelle page de leur histoire à Berlin hier. Les Bleues ont battu les Allemandes 86 à 64 en demi-finale de la Coupe du Monde, se qualifiant ainsi pour leur toute première finale mondiale.

0: porté notamment par Gabby Williams, auteur de 22 points. L'équipe de France a contrôlé la rencontre et s'est imposée avec...
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2: Bonjour à tous et bienvenue dans ce nouvel épisode de l'influenceur BTP, l'émission qui se bat pour mettre en avant les métiers du BTP, des artisans, qui est là aussi pour te donner toutes les astuces pour pratico-pratiques que tu peux mettre en place en même temps que tu regardes l'émission, qui sont données par les hommes et les femmes qui ont des parcours incroyables dans le bâtiment et qui utilisent les réseaux sociaux et qui arrivent à avoir une énorme visibilité pour eux, pour la profession, et qui te disent à toi comment faire. La question du jour qui intéresse énormément de personnes, il y en a plein qui m'ont demandé comment faire, c'est comment faire du contenu sur les réseaux sociaux, des photos, des vidéos, sans avoir à parler face caméra. C'est tout le temps le truc qui bloque plein de monde. Pourtant, il y en a qui font pas ça et qui arrivent à toucher des milliers de personnes. C'est ce que Cindy Plums va nous révéler aujourd'hui. Elle arrive très très bien à le faire. Comment ça va, Cindy ?
3: Ça va, merci.
2: Ça va, t'es content d'être là ?
3: Ouais, ça va, c'est cool.
2: Bon, tu passes après les copains. On fait une journée de tournage. Donc, on avait Victoria, Passion Déco, qui était là. On avait Nicolas Paul, on avait Romain, les piscines de Romain. On a mangé ensemble, on s'est régalé, on a surtout passé un bon moment, on a bien rigolé, on a tourné un épisode tous ensemble. Et voilà, je suis très heureux de t'avoir parmi nous, Cindy.
3: Merci, c'est gentil.
2: Voilà, c'était Kelly Cruz qui nous a dit qu'il fallait que tu l'inspires, qu'elle te suit.
3: Voilà. Elle est mignonne.
2: Elle est mignonne, ouais, c'est clair, j'adorais, été très honoré qu'elle soit la première personne.
3: C'est la superstar des influenceuses BTP.
2: Ouais, c'est la superstar des influenceuses BTP. Puis moi, je viens d'une famille d'artisans. J'avais ma tante qui est artisan, ma mère qui était tout le temps sur les chantiers. J'ai vraiment à cœur de mettre les femmes du BTP en avant. Et donc, je suis vraiment très heureux de t'accueillir.
3: C'est gentil.
2: Du coup, Cindy, avant qu'on rentre dans le sujet du jour, dis-nous tout, d'où tu viens, qu'est-ce que tu fais, comment tu es tombée dans le BTP. Voilà, on veut tout savoir dans l'émission. Il faut que tu révèles des choses que tu n'as jamais révélées à personne. Non, je plaisante, mais voilà, parle-nous de toi.
3: D'accord. Alors, donc moi, je suis plombier carreleuse à mon compte depuis 2009 en micro-entreprise et 2014 en société.
2: Bravo, tu as converti du coup. Hein.
3: Et moi j'ai baigné dedans, hein. J'avais mes parents qui avaient une entreprise familiale, enfin mon père était artisan, il bossait avec ma maman qui était conjointe collaboratrice.
2: Génial, comme une entreprise sur deux quasiment.
3: Voilà, ouais. Et en fait voilà, j'ai voulu faire plomberie, enfin j'ai commencé par la plomberie. Puis ensuite, j'ai fait du carrelage quelques années plus tard en formation adulte. Voilà,
2: parce que tu avais des demandes de salle de bain, j'imagine, en complément, ou ça te plaisait, c'était...
3: En fait, mon père, il était dépanneur sanitaire.
2: Okay.
3: Donc, c'est assez limité. Enfin, après, il y a du travail. Hein,
2: t'as bossé avec lui pendant un petit moment ?
3: Pendant 10 ans, ouais.
2: Ah, pendant 10 ans, génial.
3: Mon apprentissage, j'ai fait sur les chantiers, j'étais avec une autre entreprise.
2: Ouais.
3: Mais sinon, après, non, j'ai travaillé avec mon père.
2: Ah, et non. Ouais. Alors, est-ce que ça a été comme Kelly, où au début, il a dit « Ah non, c'est pas pour toi. »
3: Ouais, tout de suite. Hein, c'était « passe ton bac, quoi. Le problème, c'est que j'avais une grande sœur, j'avais une grande sœur qui était passionnée par les lettres, qui était très studieuse.
2: Ah ouais.
3: Donc voilà, ils ont dit « Bon, bah allez, Cindy, tu vas suivre, quoi. Tu vas faire allemand, tu vas faire latin. Donc voilà, j'ai quand même fait une seconde générale, j'ai fait une deuxième seconde.
2: Ouais.
3: Et puis il a fallu que j'aie 17 ans pour que je dise non, ça y est.
2: Ça te piquait déjà avant ?
3: Oui, parce qu'en fait quand j'étais plus jeune, mon père il m'emmenait pendant les vacances sur les dépannages.
2: Ah ouais, tu partais avec lui, ouais.
3: Mmh. Et donc du coup, le truc c'est que lui, il faisait que du sanitaire et il faisait pas de chauffage, pas de gaz, pas de chauffage. Donc du coup, ça limitait et je trouvais qu'il y avait quand même une demande, surtout en tant que femme.
2: D'accord.
3: Je me suis dit que ça pouvait être assez vendeur de faire du carrelage, faire des salles de bain.
2: Ok.
3: Voilà. Plomberie, vraiment juste plomberie sanitaire et carrelage.
2: Ok.
3: Voilà. Et ça marche très bien.
2: Donc ça t'a piqué, t'as quand même continué les études parce qu'on disait...
3: Bah oui, j'ai pas eu le choix. Et puis en fait, après... J'ai insisté, il m'a dit bon, tu vas pas faire plomberie, tu vas faire un truc peut-être un peu mieux quand même, voilà, parce que bon, ça le faisait flipper, lui, il avait fait l'AFPA, il avait vu un peu les mentalités et tout ça.
2: Ah oui, en plus, il voyait les mentalités et qui sont
3: coup,
2: pas toujours simples.
3: Il voyait pas sa gamine là-dedans, quoi, donc ouais. Bon, après, ça peut se comprendre au début. Et donc, il m'a dit, tu vas faire électricité, c'est mieux, enfin voilà, ah ouais. c'est des blouses, c'est voilà. Et donc, j'ai commencé par électrotech.
2: Ouais.
3: Ça m'a pas plu, enfin, ça, c'était pas mon truc.
2: Mmh.
3: Et du coup, j'ai attendu d'avoir 18 ans, j'ai passé mon BEP en candidat libre, après j'ai passé mon BP que j'ai pas eu, et en fait, sur l'année, je me suis dit, allez, je vais faire carrelage.
2: Ok.
3: Enfin, je l'ai pas eu, mais je le voulais pas, en fait, je trouvais que ça correspondait pas du tout à ce que je voulais faire après, enfin gérer des équipes, faire de la collectivité et tout, c'était pas du tout ouais. ça quoi.
2: Toi t'aimais donc, intervenir chez les particuliers.
3: Voilà, ouais. Donc je me suis dit voilà, faire ma petite salle de bain et donc après je me suis inscrite à l'AFPA en carrelage.
2: Ok.
3: Voilà.
2: Génial, ben moi j'ai un de mes meilleurs potes.

0: Ok.
1: D'accord.
0: Ok.
1: J'ai malheureusement repris, enfin j'ai pas repris la société, j'ai ouvert une autre société, mais j'ai repris le nom de la société de mon père. Et je l'ai repris un peu en urgence, puisque bon, on travaillait tous les trois, on était tous les trois ensemble avec mon papa et ma maman. J'ai ma maman qui est décédée, et du coup, bon voilà, avec mon père, on a commencé à être un peu, il a commencé à être un petit peu débordé.
0: Ouais.
1: Et du coup, j'ai voilà, je me suis dit bon bah allez, c'est à moi de me lancer quoi. Mais c'était pas du tout prévu comme ça à la base.
0: D'accord.
1: Je devais reprendre la société, mon père devait être mon employé. Enfin, ma mère m'avait dit bon t'inquiète, on fera tout ce
0: transition
1: qu'il faut.
0: Transition en douceur.
1: Et en fin de compte, bon bah voilà, j'ai donc ça a été pendant un moment, ça a été un peu de la survie. Je faisais voilà, maintenant j'ai trouvé mon petit rythme.
0: Ouais.
1: Je fais ça tranquillement, mais c'est vrai que j'ai pas les pour moi, j'ai pas encore les épaules, enfin peut-être plus ouais les coronesses de voilà de d'embaucher, de me retrouver. Je suis déjà pas mal taxée, je suis déjà pas mal donc je me dis il suffit qu'il y ait un gars et puis bon après faut pas se planter quoi. S'il suffit que tu trouves un gars qui fasse pas vraiment bien le taf, il peut tout te ruiner hein, que ce soit ta réputation, ton matériel,
0: c'est vrai.
1: Ton camion, enfin donc du coup je suis pas encore assez confiante pour embaucher. Là, j'ai une petite stagiaire.
0: Bravo.
1: Que j'aimerais former, enfin qui se forme au carrelage. Et comme
0: génial.
1: Ça, je me disais, on peut peut-être faire des salles de bain à deux,
0: ouais.
1: Qu'elle ouvre son auto-entreprise et qu'ensuite on puisse faire moi la plomberie, un peu de carrelage et elle qu'elle fasse le carrelage.
0: Trop bien.
1: Donc ça déjà, c'est bien.
0: Ouais.
1: Pour commencer, on verra après. On a le temps.
0: Tout à fait, tout à fait. Il faut faire les choses étape par étape.
1: Ouais.
0: Et bravo pour tout ce que tu fais au quotidien. Et bravo pour partager ça sur les réseaux aussi.
1: Ouais.
0: Parce que ça, tout le monde peut le faire, mais c'est pas simple hein, de le faire non plus. Donc aujourd'hui, t'as acquis une belle notoriété avec ça. Hein. D'ailleurs, ben voilà, c'est Kelly qui nous a dit il faut suivre Cindy. Comment t'es tombé dedans toi dans la création de contenu? Comment ça a démarré?
1: Alors moi, j'ai commencé au tout début sur Facebook. Mmh. Ça devait être 2009-2010.
0: Mmh.
1: Et je me suis dit que c'était comme un espèce de book pour mes clients à la
0: tout
1: base.
0: À fait.
1: J'avais fait ça.
0: Tout simplement.
1: Et en fait, bon bah, j'ai lâché au fur et à mesure. C'était pas non plus voilà. En plus maintenant, les salles de bain qui sont postées là sur Facebook, c'était la tendance est passée quoi. C'était vraiment.
0: N'allez pas voir. N'allez pas voir sur Facebook.
1: Et en fait, une fois, j'ai passé un casting. J'ai passé un casting pour me faire interviewer par LJVS. Mmh. Et ça passait
0: trop bien.
1: Ouais, avec CDO. Mmh.
0: Et donc LJVS et Laurent Jacquet.
1: Voilà. Et en fait, ils l'ont posté sur Instagram. Et c'est là que je me suis dit, bah, je vais me lancer sur Instagram. C'était il y a 2 ans.
0: Ok.
1: Et je me suis lancée sur Instagram. Et en fait, j'ai commencé à mettre mes salles de bain, à faire les photos avant-après. Au départ, je voulais pas me montrer spécialement. Après, j'ai vu qu'il y avait quand même une sacrée interaction dans la communauté BTP sur Instagram.
0: Mmh.
1: Et du coup, j'ai commencé vraiment à montrer mon taf, à interagir avec tout le monde. Et donc, en fait, c'est super, quoi. Et j'ai fait aussi la connaissance de beaucoup de filles du BTP.
0: Ouais, c'est top.
1: On s'est même créé un collectif.
0: Oh.
1: Ouais, on a des supports comme WhatsApp, Discord, pour qu'on échange entre nous. Et bon, il y a beaucoup de peintres, il y a beaucoup ouais. Voilà, il y a des électriciennes et tout, des plombiers. Bon, on n'est pas encore en masse,
0: moi, hein.
1: Mais on arrive quand même en force.
0: Trop bien.
1: Et voilà, et c'est pour ça que moi j'ai connu Kelly. Je l'ai vue sur TikTok. Elle exploitait pas trop Instagram.
0: Ouais.
1: Et j'étais là à voir. Et j'ai dit ah, on a les filles du BTP, faut que tu viennes. C'est super ce que tu fais et tout.
0: Trop cool.
1: Et donc du coup voilà, après on a échangé comme ça.
0: Stylé.
1: Voilà. Donc ça, pour ça, c'est super. C'est super les réseaux sociaux par rapport
0: pour
1: à l'échange.
0: Oh ouais, c'est dur d'être ça. Entrepreneur, effectivement. Moi, je suis entrepreneur, pareil, démarre auto-entrepreneur. Maintenant, on est 50. Mais c'est chaud.
1: Mm-mm.
0: On n'apprend pas à l'école à être patron d'entreprise.
1: Bah
0: et
1: oui.
0: Puis à chaque étape du développement, c'est des nouveaux challenges. Et
1: mm-mm.
0: C'est important de pouvoir échanger. Donc les réseaux sociaux permettent ça aussi.
1: Après, c'est beaucoup de temps. Tu passes beaucoup de temps, mais...
0: Faut faire attention. Hein. Moi, je me mets des limites sur mon téléphone pour pas passer plus de 30
1: rappels.
0: Minutes par jour. Non, ça me bloque. Vous avez dépassé plus de 30 minutes sur les réseaux sociaux aujourd'hui. Bon, il y a quand même un petit bouton pour dire « Allez, prolonger
1: ouais. ».
0: Comme pour le réveil le matin, tu vois. Hop.
1: Ouais, non, c'est sûr. Après...

0: C'est vrai qu'il faut pas se faire piéger à partir du moment où on commence à mettre, par exemple sur Instagram, à mettre des stories.
1: Ouais.
0: On a tout de suite des gens qui vont regarder la story dans la journée, qui vont vous répondre.
1: Envoyer des messages.
0: Voilà, donc en fait moi j'attends vraiment la fin de la journée pour ensuite répondre à tout le monde. Parce que sinon, sauf si je pose vraiment une question technique et je dis ouais les gars, là, je suis en galère.
1: Ah tu fais ça aussi ?
0: Ça m'arrive, ouais, quand je suis sur des pièces un peu compliquées. La dernière fois c'était sur un chantier de carrelage, j'avais un poteau en plein milieu.
1: Ouais.
0: Et je me disais, bon, bah là, j'ai pas 20 000 choix au niveau de l'implantation.
1: Ouais.
0: Vous feriez comment, quoi? Soit je peux faire comme ça.
1: Ouais.
0: Soit je peux faire comme ça. Et
1: direct, t'as eu des retours.
0: Et ouais, j'ai même des carreleurs qui m'ont appelé par vidéo, qui m'ont dit, ouais, tu fais comme ça.
1: C'est incroyable. T'as eu Eric le carreleur ou pas?
0: Ouais, bah Eric, je l'ai souvent. Non, il est très sympa, Eric. Il répond aux questions. Dès que j'ai besoin de savoir quelque chose, je vais le voir en privé, il me répond. Ils sont super accessibles.
1: Ouais, ben ouais.
0: Super accessibles. C'est très humain, quoi.
1: C'est ça, c'est ce qui correspond vraiment aussi au secteur, qui fait pourquoi on l'aime.
0: Ouais.
1: Et qu'est-ce que ça t'apporte alors du coup aujourd'hui, en plus de cet échange, de bonnes pratiques avec des pairs, des copains, des collègues, est-ce que d'un point de vue business, comme Nicolas lui disait, une vidéo sur LinkedIn, ça durera pour 3 chantiers à peu près à chaque fois, est-ce que toi niveau business, ça t'apporte des chantiers, des gens qui te disent « Ah,
0: j'ai changé
1: mon chauffage,
0: demandes.
1: Ma salle de bain, je bosse avec vous ».
0: J'ai quelques demandes, mais le problème, c'est que moi, je travaille, comme je suis toute seule, je travaille vraiment dans un tout petit secteur.
1: Et oui, en plus en Ile-de-France.
0: Ouais. Donc vraiment, et même, je vais te dire les Yvelines, mais moi, c'est vraiment 50 ans en Yvelines.
1: Ouais.
0: Donc c'est 9 communes, quoi.
1: Ouais.
0: Je vais pas plus loin.
1: Ben
0: parce
1: oui.
0: qu'il faut que je puisse être assez rapide, quoi, pour répondre à la demande, quoi, des dépannages et tout. Donc c'est pas vraiment ce que je voulais des réseaux, moi.
1: Ouais.
0: En fin de compte.
1: Mais c'est ça, mais j'aime ces retours parce que chacun vient y chercher
0: c'est
1: quelque chose de différent.
0: Tout, mais par contre, ce qui est pas mal aussi, ce qu'on a plus avant, moi j'avais CDO, il faisait beaucoup c'était des espèces, enfin des rendez-vous, des petits, et en fait on avait les marques Hansgrohe, Vedi qui venaient et tout, et on était tous entre artisans du secteur, et c'était CDO qui faisait un petit buffet ou un petit barbecue, et on voyait toutes les marques, on voyait les nouveautés. Ça, il y en a eu de moins en moins, déjà par rapport au Covid.
1: Bien sûr.
0: Et puis, je pense par rapport à leur budget. Voilà, les choses ont changé avec le temps.
1: Ouais.
0: Et en fait, là, sur les réseaux, en fait, on est en contact direct avec les marques.
1: Ah.
0: Voilà. Mmh. Donc, j'ai des marques comme Virquin. J'ai été visiter leur usine l'année dernière sur Nantes.
1: Ok.
0: Il y a des marques comme Amel. Enfin, dès qu'il y a des nouveautés.
1: Mais tu es carrément sur leur catalogue, sur leur pub Facebook. C'est toi qu'on voit à chaque fois.
0: Bah, Amel, ils sont super. Et ce qui est top, c'est que Amel, c'est une histoire. Moi, c'était à l'époque, les commerciaux venaient chez nous et prenaient les commandes. Enfin, bon, ça le fait encore, mais bon, moi, je me souviens, j'étais petite.
1: Ouais.
0: Je me souviens de ce commercial qui s'appelait Monsieur Chartier. C'était un amour. C'était un amour de mec. Et en fait, et à l'époque, il s'appelait Robinetterie Amel. C'était RH.
1: Oui, tout à fait.
0: Et en fait, il venait et il était trop gentil, quoi. Et mes parents ont toujours travaillé avec Amel.
1: Waouh. Voilà. T'imagines la fierté?
0: Ouais, non, c'est trop fort.
1: C'est énorme. Ouais. De la petite fille qui devient la couverture du magazine, c'est ouf.
0: Bah après, la couverture du magazine, c'est vraiment l'équipe de com, parce qu'il y a beaucoup de filles à la com.
1: Ouais, de plus en plus de femmes, même chez les fabricants, hein, c'est trop beau.
0: Et en fait, elles adorent ça, quoi. Enfin, c'est comme les clientes, hein, la ménagère de 40, 50 ans, elle vous voit, elle en kiffe total, elle est trop contente de vous voir, elle dit « Ah, oh, moi j'aurais tellement aimé faire ça, c'est top et tout ». Donc du coup, les filles de chez Amel, je sais qu'elles veulent mettre ça en valeur, donc elles m'ont mis grave en avant. C'était sympa, j'ai trouvé ça sympa.
1: Ah, c'est cool.
0: Ouais.
1: Donc ça te fait faire un peu de business avec les marques ?
0: Du business ? Non, il n'y a pas de business, il n'y a pas d'argent.
1: Ok.
0: J'ai pas de contrat, j'ai pas encore.
1: Tout se négocie.
0: Mais en tout cas, c'est vrai que oui, par contre, ils m'envoient des produits pour les mettre en avant, tout ça, que moi, je vais poser chez moi ou chez le client ou même chez des amis.
1: Ok.
0: Voilà, pour mettre les choses que j'aime bien en avant. Voilà.
1: C'est ça, c'est ce que disait Nicolas dans l'épisode « Comment trouver des marques ?» Bah, il disait « Ne cherchez pas des marques. Déjà, mettez en avant les produits que vous aimez. » à la fois parce qu'il y a un historique et puis parce que vous aimez poser ces produits, et ça créera tout seul quelque chose avec les marques.
0: Bah oui, c'est, en fait, c'est quand t'aimes les produits que t'arrives à les vendre un peu, en fait. Mmh. Donc, non, et puis moi, je fais pas de choses trop décalées, je veux pas non plus. Voilà.
1: Bon, super. Merci beaucoup pour ces retours, des très très beaux retours. On revient à la question du jour, qui était donc comment faire des vidéos qui marchent, qui sont visibles, qui cartonnent sur les réseaux, sans avoir à parler face caméra. Quels sont les conseils que tu peux te donner?
0: Les conseils que je peux donner. Bug total.
1: Bug total, je vais t'aider. Je me rappelle de quelques-uns. Il y avait déjà les.
0: Le fait, voilà. d'être accompagné, ça c'est pas mal.
1: Ouais, viens avec moi sur la vidéo, voilà. On se met à deux.
0: Ouais.
1: Ça évite de. Ça permet de trouver la motive.
0: Et de rigoler aussi, d'être toujours dans la dérision. Moi, de toute façon, j'essaye. C'est ça qui me permet de.
1: C'est ça,
0: oui, il y avait un, peu de...
1: un d'être accompagné, ouais. Deux de pas se prendre au sérieux.
0: Voilà.
1: Qu'en fait, ce que disait Romain dans le numéro spécial qu'on a tourné tous ensemble, en fait, les gens qui te suivent, ils recherchent plus de l'humain, de l'authenticité, du fun que je suis le super técos chauffagiste plombier carreleur qui est le king de la technique, quoi.
0: Après je pense que ça dépend, en fait chaque public est différent, hein. Donc t'as des mecs qui sont super techniques,
1: ouais.
0: Et ils sont mais bon, sans être spécialement dans l'humour ou dans le truc, voilà, ils peuvent aussi être attachants de par leur personnalité,
1: tout à fait,
0: sans spécialement faire la con comme moi, quoi.
1: Ouais.
0: C'est un peu ça. Hein.
1: Ouais.
0: Voilà, c'est...
1: Après, on remarque quand même qu'en général, regarde, Kelly est cartonne aussi parce qu'elle est trop marrante, quoi.
0: Bah oui, voilà, ouais. Et le truc, c'est que justement, Romain, en fait, tu t'attaches vraiment au personnage. Nico,
1: c'est ça.
0: Mais je le vois, mais j'y arrive pas. Après, je me dis, dans tous les cas, à la base, quand j'ai commencé, je voulais pas me montrer. Donc, sur les premières photos de mon profil Instagram, tu me vois même pas. Donc,
1: ouais.
0: Ça évolue. Là, ça fait quoi? Ça fait 2 ans hein, que j'ai Instagram, c'est pas non plus. J'ai quoi? J'ai 50, allez, maximum, 50 ou 60 publications. Mmh. Donc, c'est pas foufou. Enfin, c'est pas non plus.
1: Mais pourtant,
0: je passe pas 6 énorme,
1: ou 7 000.
0: Mais je commence, ça change au fur et à mesure. J'essaye d'évoluer. À un moment, je vais peut-être arriver à faire une voix off comme Victoria ou même.
1: Prochaine étape.
0: Facecam comme Kelly. Mais bon, après, Kelly, le truc, c'est que on a des comptes différents parce que elle va mettre des tutos, des astuces, alors que moi, je montre pas ça.
1: Ah.
0: Voilà.
1: Pourquoi?
0: Parce que en fait, j'ai pas envie qu'on m'apprenne mon boulot.
1: Ah oui, tu veux pas rentrer là-dedans parce qu'il y a trop.
0: J'ai
1: de
0: pas envie d'être trop technique,
1: ouais.
0: Parce que en fait, j'ai dû faire mes preuves pendant des années, hein, les CFA, ouais. Les trucs.
1: C'est vrai.
0: J'ai quand même assez galéré quand j'étais plus jeune. Fallait faire ses preuves, tout simplement, c'est normal.
1: Ouais.
0: Même si j'étais préservée par mon père quand je bossais avec lui et tout, mais sinon sur les chantiers, enfin quand j'étais seule ou dans les CFA, ouais, non, j'ai galéré. J'ai pas envie de laisser l'occasion à quelqu'un de me dire. Même sur le peu que je montre là, ouais. On arrive à trouver des trucs, à me dire des trucs. Donc bon, voilà, je vais pas. Donc après, ça peut-être aussi, ça va évoluer.
1: Mmh.
0: On verra bien. Mais
1: tout
0: c'est vrai
1: fait.
0: Que pour le moment, je suis encore un peu timide.
1: Ouais.
0: Je préfère danser, mettre des photos, des petites vidéos, des petits trucs. Mais on verra après comment ça se passe.
1: Tout à fait. On ne sait pas de quoi sera fait demain.
0: Exactement.
1: Et donc du coup, je rebondis sur ce que tu dis. Ça peut être qu'on n'ose pas se montrer ou parler face caméra, c'est de montrer les chantiers avant après. Ça, tu disais que ça marchait super bien.
0: Mm-mm. Ouais, non, ça marche bien. Une petite musique, un petit montage.
1: La musique, c'est bon.
0: Ouais,
1: c'est important.
0: Ouais. Mais carrément.
1: Bien choisir sa musique. Hein.
0: Ça, c'est important. Bah ouais, c'est le truc qui accroche aussi. Et une vidéo pas trop longue, et puis ouais, le avant après, bah surtout en carrelage, hein. Tout de suite ça fait
1: salle de bain, c'est
0: encore la plomberie, bon tu peux pas, voilà, sauf si tu fais une grosse install et tout, et c'est pas du tout mon
1: plomberie. Il y a des installs de fou sur LinkedIn, mais j'ai vu un plombier qui a fait une viralité mais incroyable, des 20-30 000 likes.
0: Ah non, mais moi, je connais des mecs, c'est des bêtes. Hein. Ouais, vraiment. C'est là qu'on voit qu'on fait pas le même boulot, en fait. Hein. Mm. On fait pas du tout le même boulot. Hein. Entre les dépanneurs, les installateurs et tout, c'est...
1: Mais il a fait vraiment une viralité. Il a mis une belle photo. Et en fait, son post, c'était un coup de gueule. En disant, il y en a marre de ceux qui font n'importe quoi, qui font payer des prix de fou aux gens pour... Et il a mis un truc où il disait, voilà, moi je me suis arraché, j'y ai passé 2 jours, regardez, bam, ça c'est... Mm-mm. Et parce qu'il poussait un coup de gueule, ça a cartonné.
0: Mais sur les réseaux, il y a énormément en fait, mais même moi la première en story, hein, dès que tu tombes sur un truc où c'est le particulier qui s'est dépanné lui-même, ou c'est un... voilà, il est passé par un gars qui l'a arnaqué, et on montre le boulot, on fait, oh, c'est quoi ce truc de dingue, ah,
1: Et ça, c'est dommage.
0: Il y en a plein.
1: Parce que ça ternit l'image de la
0: profession. Bah oui, mais bon, après, ça nous donne du boulot derrière. Ouais. Après, voilà. Bah ouais. On va pas se plaindre.
1: Du coup, je rebondis. Un autre conseil. Je te tends une perche. Tu disais qu'on avait préparé l'émission. Comment faire des vidéos, enfin, ou du contenu sans avoir à parler face caméra. Faire des stories. Ouais. Des stories, tu t'en fous, ça disparaît. Ça disparaît au
0: voilà,
1: combien
0: ouais. 24 heures.
1: 24 heures.
0: Ouais.
1: Donc tu.
0: Ouais. Non, autant les publications. Quand je vais faire une publication, je vais passer du temps. Il faut que je mette un petit texte, il y a les hashtags. Voilà, je vais faire ça assez proprement.
1: Ouais.
0: Par contre, les stories, il peut y avoir une situation un peu drôle. Je vais prendre quoi.
1: Ouais.
0: Sur des trucs.
1: Tu sais que ça reste pas, donc utiliser les stories sur Instagram.
0: Ouais.
1: Pas grave.
0: Voilà.
1: C'est
0: ouais.
1: 24
0: non, ça,
1: heures.
0: Ouais. Ouais, c'est vrai. Donc du coup, j'ai plus tendance à faire du playback. Comme là, quand je suis arrivée dans le studio et que j'ai chanté Céline Dion.
1: Ouais.
0: Voilà. Là, ça passe tranquille parce que je rigole, quoi.
1: Tu peux nous chanter Céline Dion?
0: Ah non. Arrête, j'ai déjà chanté ma première interview avec LGVS. Il fallait chanter une chanson qui nous correspond, ce qu'on chantait sur les chantiers. J'ai chanté Hakuna Matata a cappella.
1: Ah.
0: Donc non, c'est bon, épargne-moi s'il te plaît.
1: Ouais, je t'épargne.
0: Merci.
1: Ça va. Ça va. Oui, et puis l'autre conseil, au final, dans le même style que les stories, c'est publier quelque chose, mais au final, c'est pas grave, tu peux l'effacer si ça te plaît pas.
0: Oui, non, c'est sûr, mais bon. Après, les mauvais commentaires, tu les oublies pas, hein. C'est ça le problème, hein, quand tu postes.
1: Bah, oui. Tu peux les effacer.
0: Mais
1: on les oublie pas.
0: Ouais. Après, sur Instagram, je trouve ça beaucoup plus convivial. Les gens sont beaucoup plus humains et puis on se connaît entre nous. Alors que TikTok, t'as des mecs qui vont débarquer de nulle part, qui vont voir ta vidéo et qui vont dire qu'est-ce que fait. Là.
1: Ouais, t'en as eu déjà
0: sur
1: TikTok,
0: énormément.
1: Toi, t'as pas commencé il y a très longtemps sur TikTok.
0: Non, TikTok, c'est pas bien vieux, ouais. Mais je me sens dépassée. Parce qu'en fait, c'est des mecs qui se permettent de dire des trucs, c'est impressionnant. C'est impressionnant. Il y a de la méchanceté gratuite. Il y a de la haine, hein, vraiment. Juste, parce qu'ils voient une nénette et que ça leur plaît pas, ou je sais pas ce qu'ils ont pas eu le matin, mais en tout cas, ils sont pas, non, ils t'envoient vraiment des commentaires rageux, quoi. Donc ça, faut savoir encaisser, quoi. Tu peux avoir 100 commentaires super positifs, tout le monde va être super sympa, il suffit que t'aies un
1: rageux.
0: Voilà. Qui te met un truc méchant, et là, tu vas y penser, tu vas être là, tu vas.
1: C'est dur, hein. Moi, je comprends qu'il y a des gamins aussi qui, sur
0: spécial.
1: Les réseaux, ouais.
0: Moi, c'est pour ça que TikTok, je fais attention, je reste plus sur Insta. C'est pour ça que, les stories, c'est bien. Parce que je sais que c'est mes abonnés qui regardent. C'est pas n'importe qui tombe dessus. Voilà. Après, la communauté, elle s'est faite sur Instagram parce que on a beaucoup interagi avec les autres artisans. Donc, je pense que.
1: T'as beaucoup de pros qui te suivent, tu penses?
0: Ouais. Oui, on est pas mal, hein.
1: Ouais.
0: On est pas mal quand même. Et du coup, on interagit tous ensemble. Et du coup, et là, je sais que j'ai récupéré pas mal de. C'est souvent les mêmes abonnés qu'on a, quoi.
1: D'accord.
0: Voilà.
1: Donc c'est pas mal de faire des collaborations aussi.
0: Ouais, voilà, oui. Et puis le fait d'être une fille, forcément, je pense que le mec qui est plombier, le plombier lambda qui va faire du dépannage comme moi.
1: Bah, t'en vois pas tous les jours, hein.
0: Et il va avoir moins de visibilité, en fait. Parce que c'est moins original.
1: Ah ben oui.
0: Je pense qu'il y a aussi le truc, il y en a beaucoup, même des carreleurs qui me disent, non.
1: Moi, je pose des trucs, ça marche pas.
0: Bah ouais, et puis je vois des mecs qui font du boulot, mais de dingue.
1: Ouais.
0: Qui méritent vraiment d'avoir... ils ont des petits comptes, parce qu'ils s'en fichent, ils mettent leur boulot et tout, et ils bossent divinement bien. Moi, j'ai vu des carreleurs, vraiment. Et
1: Mais tu bon, leur diras que s'ils veulent développer, qu'ils écoutent l'influenceur BTP, ils recevront les conseils des meilleurs
0: voilà.
1: et des meilleurs, et ils pourront les mettre en application pour développer.
0: Ouais, ouais, non, mais après, je pense qu'il y a aussi le fait que, voilà, le fait d'être une fille, c'est quand même original et ouais. ça sort du lot.
1: Ah ben, pourvu que ça dure et qu'il y ait encore plus de filles, voilà, et que si t'as des copines, ben d'ailleurs, du groupe des filles du BTP,
0: ouais.
1: allez, on va passer au moment des recommandations. Quelles sont les influenceuses ou les influenceurs, ou il y en a qui aiment pas ce terme, les artisans, créateurs de contenu que tu suis, qui t'inspirent ou que tu trouverais intéressante d'interviewer sur plateau, sur ce plateau?
0: Alors, bizarrement, j'avais pas pensé à une fille.
1: Bah, ouais. garçon ou fille, hein, mais.
0: En fait, il y a un super mec qui bosse, qui adore son métier, et ça se voit.
1: Ok.
0: En fait, dans sa façon de bosser.
1: Direct, ça me plaît, là.
0: Dans sa façon d'expliquer. Il prend un temps énorme à expliquer son chantier. Vraiment, enfin, on voit vraiment que le mec est passionné. Il va vous, il a même carrément un, alors je sais pas comment c'est, mais il fait un partage, en fait, de, je vais pas dire, c'est pas des notices, mais des, comment il va installer des trucs pour les, des élèves ou pour des gars qui s'intéressent vraiment à la plomberie. Et au chauffage, il fait ouais. aussi des, voilà, des packs, enfin, des pompes à chaleur, des clims ouais. et tout ça. Et je trouve qu'il a une très bonne mentalité, même vis-à-vis de ses clients, vis-à-vis
1: comment
0: de son travail.
1: Comment il s'est automatisé de fou, là? Comment il s'appelle?
0: C'est Enfile ton bleu.
1: Enfile ton bleu, j'ai commencé ouais. à avoir passé des trucs.
0: Et il est passionnant comme mec sur, quand il parle de son boulot. Moi, je fais pas de chauffage. Hein.
1: Ouais.
0: Je fais pas d'énergie renouvelable.
1: Ouais.
0: C'est vrai qu'il fait des stories. Alors, par contre, ces stories, moi, je les regarde le soir.
1: D'accord.
0: Parce qu'il y en a, il y en a énormément. Parce qu'en fait, lui, il va parler tranquillement,
1: quoi.
0: Voilà. Et il va te parler même deux fois de son truc. Voilà. Il va faire le tour de son chantier. Il va t'expliquer.
1: Stylé.
0: Et en fait, tu suis ses chantiers. Tu suis, et vraiment, sa façon de faire, sa façon de penser, je kiffe ce mec. Vraiment, il a vraiment un super contenu, en fait. Il
1: trop
0: est très
1: bien.
0: Intéressant. Après, bon, c'est sûr que le gars qui va pas faire de plomberie et tout, bon, peut-être que ça va être un petit peu trop technique.
1: Ouais.
0: Parce que déjà, c'est déjà bien technique pour moi, alors bon. Mais franchement,
1: il se donne vraiment s'adresser aux pros, quoi.
0: Il se donne énormément pour ses abonnés, ouais. Je trouve
1: trop
0: que
1: bien.
0: Vraiment, le gars, je suis admirative.
1: Bah écoute,
0: voilà.
1: C'est une belle, de belles éloges, ça donne vraiment envie d'aller voir.
0: Et après, bah, il y a les filles du BTP, on a fait une page Instagram.
1: Ok, cool.
0: Mais on est quand même pas mal. Hein.
1: Ouais.
0: On est pas mal.
1: Tu peux pas citer tout le monde.
0: Ouais, non. Après, si, on a une peintre.
1: Ok.
0: Qui voulait être peintre. Alors, je sais qu'elle est, elle est peintre décor, mais elle a commencé peintre en bâtiment.
1: Ouais.
0: Elle a sa société. Et elle, c'est comme, parce qu'il y a beaucoup de personnes, de filles en reconversion.
1: En reconversion, ouais,
0: voilà.
1: Tout à fait.
0: Donc, c'est pas la même histoire que moi, alors que Santana, c'est Santana Doublé.
1: Ok.
0: Elle a commencé, voilà, à 16 ans, quoi. Et elle avait sa maman aussi qui a fait une formation de carreleuse, enfin, de maçonne, carreleuse et tout. Et elle est passionnante, en fait, aussi, comme fille.
1: Trop bien.
0: Voilà.
1: Ah ben, je m'en vais voilà. la suivre. Suivez-la, vous aussi, si vous regardez l'émission. C'est le moment. Merci beaucoup, Cindy, pour ces recos. Les marques avec qui tu bosses, on les a citées déjà. Vainqueur, Amel.
0: Oui, on a Amel. Et après, bah, comme.
1: CDO.
0: Ou CDO, oui.
1: Moi,
0: oui.
1: Plus trop.
0: Oui, bah après, bon, sur les réseaux, c'est difficile parce que eux, ils ont beaucoup de conditions. Et moi, j'aime pas être imposée. voilà, on me demande pas mal de partenariats et tout. Ouais, un poste par mois, je dis non, mais déjà, je fais même pas un poste par mois pour
1: moi.
0: Pour moi toute seule, alors je vais pas à chaque fois mettre ta marque.
1: Ah ouais, d'accord.
0: Donc, non. Autant, bon, bah, Amel, c'est vrai que c'est mes fournisseurs. Principaux, même avec CDO, bon, bah, j'en présente déjà pas mal. Mais là où une découverte avec Instagram, c'est Cove Pro.
1: Cove Pro.
0: Ouais.
1: J'avais
0: même pas encore 1000 abonnés qui m'ont contacté.
1: Ouais.
0: Et en fait, ils sont dans la même ville que moi.
1: Ah
0: et
1: ouais.
0: C'est des grossistes de Caterpillar.
1: Ok. Donc, ah, j'ai vu que tu avais des casquettes 4 et tout.
0: Ouais. Distributeur pour Leroy Merlin, Casto. Ouais. Voilà. Ouais. Et en fait, ils voulaient développer leur. Enfin, pas développer, mais ils veulent montrer leur gamme femme. Parce qu'ils sont imposés par les magasins, en fait. Ils ne peuvent pas mettre tel vêtement en valeur. Parce que, en fait, c'est le magasin qui choisit ce qu'il veut mettre dans leur, dans leur magasin, quoi. Mm-hmm. Et donc, du coup, ils me filent des affaires pour que je les mette en avant sur, sur Instagram, mais sans dire, oui, alors t'as 95% de coton, t'es bien dedans. Ils veulent juste que je sois dans les vidéos avec, et en fin de compte, on a, en fait, c'est très humain, c'est très, je m'entends super bien avec, avec l'équipe, avec la boîte, et, mais c'est pareil, il n'y a pas de partenariat spécifique, il n'y a pas d'argent, il n'y a pas... Okay. Juste, ils envoient des produits. Et...
1: À la cool.
0: Mmh. Moi, je n'ai jamais rien demandé, parce que je trouve ça tellement gênant, d'aller demander à faire... voilà, je pense qu'à partir du moment où la marque elle s'est ciblée, quel profil les intéresse, quoi. Mmh. Donc, en fait, ils viennent directement vous voir, quoi.
1: Ouais, c'est ce qu'on a vu dans l'émission avec... Avec Nico. Donc, abonnez-vous si vous n'êtes pas encore abonné pour ne rater aucune des vidéos de l'influenceur BTP où on traite de toutes les questions que vous vous posez. Je vois que tu regardes ton portable. Ben oui, parce que je leur demande à chacun de préparer une phrase inspirante qui les guide au quotidien, parce que le but de cette émission, c'est vous inspirer. Et du coup, Cindy, quelle est la phrase que tu as choisie?
0: Alors attends, bah du coup maintenant je suis grillée, autant sortir le portable.
1: Autant sortir le portable, parce que c'est vrai qu'elle n'est pas simple à dire.
0: C'est bon, je te la balance.
1: On t'écoute.
0: Ce n'est pas parce que les choses sont difficiles que nous n'osons pas les faire, c'est parce que nous n'osons pas les faire qu'elles sont difficiles.
1: Tout à fait. Pas mal. 100% d'accord avec toi. Voilà. Et c'est le truc qui revient à chaque fois de tous les artisans influenceurs du BTP, c'est tout est possible. Demain, vous pouvez exploser. N'écoutez pas les rageux, les haters, les proches qui vous disent que c'est pas possible. Rien n'est impossible. Et avec de la passion et du travail, ça marche toujours.
0: Faut être déter.
1: Rien lâcher. Et ça finit toujours par payer. Superbe. Écoutez, merci à tous de nous suivre de plus en plus nombreux et de partager autant de bons retours. Dites-nous en commentaire s'il y a des sujets que vous aimeriez qu'on adresse dans les prochaines vidéos, épisodes. Je vous rappelle qu'on se retrouvera tous du 3 au 6 octobre. Où, Cindy ?
0: Chez Batimat.
1: Chez Batimat, voilà. Tous les deux ans, le mondial du bâtiment qui réunit plus de 300 000 visiteurs, toutes les plus grandes marques, toutes les dernières innovations. On y sera tous, tous les participants de l'émission y seront. Et toi, on compte sur toi aussi pour y être. Je vous dis à bientôt dans un prochain épisode de l'Influenceur BTP. Et je vous souhaite une très bonne journée. Bye bye.
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1: Bonjour à tous. Dans le cadre du budget, Sébastien Lecornu propose de relever temporairement de 31 865 à 50 000 euros le plafond exonéré pour les dons d'argent à un enfant, un petit enfant ou un arrière-petit enfant majeur. Autre mesure, un taux unique de 6% pourrait s'appliquer pour certaines donations familiales jusqu'à 100 000 euros. Selon le procureur de Rouen, à ce stade, aucun élément ne permet de considérer le déraillement du TER en Normandie vendredi soir comme un acte de malveillance ou un attentat. Un accident qui a fait une quarantaine de blessés. Le grand retour de Céline Dion sur scène a eu lieu hier soir, lui à Paris. La chanteuse québécoise a lancé sa nouvelle résidence avec un premier concert devant quelques 30 000 fans à la Plénitude Arena de Nanterre. 16 dates sont prévues jusqu'au 14 octobre après 6 années d'absence marquées par des problèmes de santé. Céline Dion qui retrouvera ensuite son public en mai avec 10 concerts supplémentaires déjà annoncés. En France, le thermomètre va continuer de grimper demain et mardi avec un pic de chaleur attendu en début de semaine. Donc, Météo France qui prévoit jusqu'à 30 degrés sur une partie du nord du pays et jusqu'à 35 dans le Languedoc. Cette hausse s'accompagnera d'un temps sec. Une baisse des températures est envisagée à partir de mercredi, mais reste à confirmer. Football et Ligue 1, hier, Monaco n'a pas su se défaire de Strasbourg, un but partout. Nul également pour Le Havre et Angers, ainsi que pour Paris FC et Lyon. Lorient et Toulouse, pour leur part, se sont neutralisés 2 buts partout, quand Nice s'est incliné à Auxerre 1-0. 3 rendez-vous ce dimanche en Ligue 1. Lille et Troyes ouvriront la journée à 15h. À 17h15, Lens se déplacera sur la pelouse du promu, Le Mans. Enfin, le PSG terminera le programme à 20h45 à Brest, avec l'objectif bien sûr de décrocher sa première victoire en championnat. Et puis enfin, du côté des parquets de basket, les Françaises ont écrit une nouvelle page de leur histoire à Berlin hier. Les Bleues ont battu les Allemandes 86 à 64 en demi-finale de la Coupe du Monde, se qualifiant ainsi pour leur toute première finale mondiale. Portée notamment par Gabby Williams, auteur de 22 points, l'équipe de France a contrôlé la rencontre et s'est imposée avec...
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3: Depuis presque 3 ans, une pénurie mondiale de matériaux et une hausse sans précédent du coût des énergies fait vaciller le monde du bâtiment et de l'industrie. Est-ce une crise conjoncturelle? Est-ce l'avertissement que les ressources de ce monde ont une fin? Au sortir de la COP26, Greta Thunberg a ironiquement résumé le sommet en 3 mots. Bla, bla, bla. En France, le secteur du bâtiment représente 44% de la consommation d'énergie, 25% des émissions de CO2 et plus de 70% des déchets. Comment imaginer de nouvelles idées d'architecture, bas carbone, recyclables et durables? Pour faire le point sur la question, nous avons invité Laurent Morel, président de l'Institut français pour la performance du bâtiment, l'IFPEB, et Guillaume Meunier, architecte et ingénieur, directeur du pôle environnement chez Elliott. Bonjour et bienvenue dans Prisme. Au sommaire de cette émission, nous commencerons par faire le point sur l'actualité avec Lila Apollonia Fournier, journaliste chez Bactitu. Bonjour.
4: Bonjour.
3: Nous allons nous éclairer, vous allez nous éclairer sur ce qu'il est de cette fameuse pénurie des matériaux. On aura le temps de vous écouter tout à l'heure. Nous irons ensuite faire une visite éclair avec l'architecte Philippe Prisotti, commissaire scientifique de l'exposition L'empreinte d'un habitat, construire léger et décarboné, actuellement au pavillon de l'Arsenal à Paris. Puis l'autre prisme, la chronique de David Trottin, bonjour.
5: Bonjour.
3: Vous allez nous parler d'un naufrage.
5: Exact.
3: Et enfin, rendez-vous avec Dominique Boré, président d'honneur de la Maison de l'Architecture d'Île-de-France, avec les grands événements du mois à ne pas manquer. Bonjour Dominique.
6: Bonjour Olivier.
3: Alors Laurent Morel, bonjour. Vous avez été directeur de la société foncière Clépierre, oui. Leader européen des centres commerciaux. Vous mettez aujourd'hui votre expérience au service des risques liés au changement climatique. Vous êtes président de l'Institut français pour la performance du bâtiment, l'IFPEB, une alliance d'acteurs économiques qui mettent en œuvre les moyens de transition énergétique réalistes et ambitieuses. Bonjour.
7: Bonjour.
3: Alors Guillaume Meunier, bonjour.
8: Bonjour.
3: Alors vous êtes architecte et ingénieur. Après une expérience en agence d'architecture, vous avez rejoint Elliott en 2014 pour porter et développer les missions de modélisation et d'écologie urbaine.
8: C'est ça.
3: Voilà, depuis 2017, vous êtes responsable du pôle environnement chez Elliott. Vous avez travaillé sur les quartiers de Pardieu à Lyon, Lille-Fives ou encore Paris Change d'air, donc la stratégie neutralité carbone pour la ville de Paris.
8: C'est ça, c'est une grande orientation carbone ces dernières années.
3: Très bien. Ben écoutez, avant de vous écouter parler de ces sujets très importants qui nous occupent aujourd'hui, nous allons faire le point avec la journaliste de Bâti Actu, Lila Apollonia Fournier, pour cette information sur la pénurie de matériaux et l'épuisement des énergies.
4: Les pénuries de matériaux que connaît le secteur de la construction ne sont pas près de prendre fin. Depuis plusieurs mois, le bâtiment est secoué par une crise sans précédent qui entraîne des problèmes d'approvisionnement et des hausses de prix. Un phénomène mondial qui s'explique par le fait que la demande est plus forte que l'offre et que la relance économique de la Chine et des États-Unis entraîne une captation importante de la production des matériaux de leur part. En outre, les retards des transports maritimes et la lente réouverture des sites d'exploitation et de production en temps de crise sanitaire ont accentué les tensions. Dans le BTP français, les conséquences n'ont pas tardé à se faire sentir. Une entreprise artisanale sur deux connaît des difficultés d'approvisionnement, selon la Confédération de l'artisanat et des petites entreprises du bâtiment, qui espère un retour à la normale au premier semestre 2022. Bois, acier, cuivre, la flambée des matériaux est vertigineuse, de l'ordre de 30 à 80%. Les prix ne semblent aujourd'hui plus enregistrer d'augmentation, mais ne diminuent pas non plus, confirme le médiateur des entreprises. Seule une faible décrue est à noter pour le bois, matériau qui avait déjà connu des tensions en Europe, lorsque l'ex-président des États-Unis, Donald Trump, avait imposé une taxe sur le bois canadien, forçant ainsi les Américains à se fournir sur le vieux continent. En attendant, les professionnels tentent de s'adapter comme ils peuvent et subissent parfois des pénalités de retard si le chantier n'est pas terminé à temps. Cette crise n'a pourtant pas que des effets négatifs. Certains acteurs se tournent vers les matériaux géosourcés ou de récupération. Une façon de faire indirectement baisser l'empreinte carbone des constructions et développer l'architecture bas carbone. D'autres professionnels prônent les matériaux d'origine végétale ou animale, dits biosourcés, pour répondre à la fragilité des chaînes logistiques mondiales. La Banque mondiale entrevoit toutefois une éclaircie pour l'année 2022. Les hausses des cours des matières premières devraient ainsi ralentir, voire diminuer. Il faut rappeler que le bâtiment n'est pas le seul secteur à être touché. Automobiles, produits électroniques, ameublement, tous voient les ruptures de stock s'accumuler. Même les jouets pour enfants pourraient être concernés cette année. Cette grave crise est décuplée par l'explosion des prix des énergies dans un contexte de demande mondiale qui ne cesse de croître. L'association UFC Que Choisir a prévenu une hausse de 10% est attendue sur les prix de l'électricité en 2022. Le gaz a quant à lui bondi de 44% depuis janvier 2020, selon la Commission de régulation de l'énergie. Pour la Banque mondiale, les prix de l'énergie devraient rester élevés en 2022, avant de voir les cours du charbon et du gaz naturel chuter l'année d'après. Des prédictions que l'institution ne peut évidemment pas garantir. Des conditions météorologiques défavorables, une menace de nouvelles vagues épidémiques ou des perturbations dans les chaînes d'approvisionnement pourraient bouleverser ces prévisions. Et certaines ressources naturelles et biosourcées restent épuisables. L'industrie du bois est par exemple soumise à une logique de gestion durable de la ressource. Quant au pétrole, il devrait connaître une décroissance entre 2030 et 2050, comme le rappelle un rapport du Shift Project, publié cette année et financé en partie par le ministère des Armées français. Face à ces nombreux défis qui touchent autant les matériaux que l'emploi des énergies dans les bâtiments, une question se pose pour la maîtrise d'œuvre. Comment changer notre manière de faire de l'architecture et de concevoir les ouvrages ?
3: Merci Lila Apollonia Fournier, Bâti Actu. Laurent Morel, du coup, ma première question s'adresse à vous. Pensez-vous qu'il s'agit là d'une crise passagère ? Ou est-ce que nous sommes en train de s'installer dans une crise parce qu'on a entendu que, a priori,

0: ponctuelle. Au fond, ce que nous disent ces crises ponctuelles sur les prix, parce que là, on va avoir une hausse des prix, et puis effectivement, mécaniquement, cette hausse des prix va provoquer un retrait de la demande, hein, c'est-à-dire que l'économie va s'ajuster, et donc les gens vont reporter des projets. Il en est de même avec les matériaux qu'avec les énergies, hein, c'est-à-dire que quand les prix augmentent, ça provoque des réflexes d'économie ponctuelle, et donc une baisse des prix.
1: Hein, une pause des projets.
0: Et donc les prix redescendent, du coup la demande redémarre, etc. Et voilà, donc on va rentrer dans une phase d'oscillation des prix, à la hausse ou à la baisse. Au fond, ce que nous disent ces oscillations, c'est que le sous-jacent lui-même est en raréfaction. Hein, hein, et donc c'est typique d'une ressource qui est en voie d'attrition, hein, c'est le fait que vous allez avoir ces augmentations brutales du prix, puis baisse, exactement ce qui se passe sur le pétrole. Hein, faut savoir que le pétrole, la production de pétrole, 90 millions de barils par jour, elle est stable depuis 10 ans. Elle n'augmente plus depuis 10 ans. Or, on nous dit que l'économie croît. On nous dit que l'économie croît, mais d'un autre côté, la quantité de pétrole disponible pour faire marcher l'économie, elle ne croît plus et elle va bientôt effectivement baisser. Donc au fond, il y a deux niveaux de lecture de cet incident sur les prix. Il y a un premier niveau qui est celui des conséquences, des répliques, si vous voulez, de la crise sanitaire et des ruptures des chaînes d'approvisionnement qui provoquent ponctuellement une hausse des prix. Est-ce que ça nous dit de façon beaucoup plus fondamentale? C'est que il n'y a pas d'élasticité derrière ça, et que la raison pour laquelle il y a ces sautes sur les prix à la hausse comme à la baisse, c'est que sur la ressource elle-même, il y a une vraie attrition, une vraie raréfaction. Voilà. Et donc, si on veut raisonner à partir de cette crise, il faut réfléchir plutôt sur le moyen terme et réfléchir à la façon dont effectivement il faut qu'on réoriente notre économie, il faut qu'on se déshabitue de cette addiction qu'on a aux énergies fossiles et cette habitude qu'on a prise depuis 150 ans de considérer que la ressource naturelle était infiniment disponible. Ça n'est pas le cas. Hein, et c'est d'autant moins le cas que la population mondiale croît. Donc, ça doit nous inciter, cette crise, et en ça c'est peut-être bénéfique, à réfléchir à la façon dont on s'approvisionne pour continuer de fonctionner et de ne renoncer à rien d'essentiel. Le bâtiment, c'est essentiel. Et voilà, donc, ces idées, effectivement, d'aller chercher des matériaux différents, géo ou biosourcés, c'est une des façons d'appréhender cette raréfaction de la ressource. Une autre, c'est le recyclage et le réemploi. Enfin, et les nouvelles pratiques. Mmh. Tout ça doit conduire à une nouvelle façon de construire.
1: Guillaume Meunier, selon vous, c'est une crise passagère ou bien est-ce qu'on est en train de s'installer vers une nouvelle économie autour de la raréfaction des matériaux, des énergies non disponibles ?
2: Non, je pense que ça a été assez bien résumé. Il y a vraiment les deux tendances, la tendance de fond, raréfaction des matériaux, et en même temps, il y a ce changement un peu, ce changement où on essaye de construire plutôt bas carbone avec des matériaux biosourcés. Et par contre, là, on est plutôt, pour l'instant, on est presque malheureusement en mise en branle de filières, ce qui fait qu'on a un léger retard. Si on prend l'exemple du bois, on est en retard sur les premières et deuxièmes transformations du bois avant qu'on ait des matériaux qui soient prêts à poser sur un bâtiment. Et c'est plutôt ce retard-là qui est en train d'être rattrapé. Avec, il y a eu aussi des grandes annonces, hein, les JO qui ont annoncé il y a déjà quelques années, on voulait tout construire en matériaux biosourcés. Et donc c'est un peu les deux tendances, hein, ces deux courbes qui se croisent, mais qui effectivement, la conclusion, c'est qu'il y a vraiment un changement dans l'approche et dans la manière dont on doit construire. Donc c'est plus... Malheureusement, c'est presque plutôt intéressant. Il y a aussi le rapport du GIEC qui est assez intéressant, qui est sorti, qui dit on a beaucoup de problèmes, mais tout est possible. Et c'est un peu ça au moment où on en est dans un moment charnière. On a vu que la COP26 a montré les limites de ce que pouvait faire le monde politique. Donc on doit tous, à nos niveaux, dans la manière dont on travaille, de changer notre manière. Et on a tous les signaux, hein. On ne parle plus de signaux faibles. Il y a 10 ans, c'était les signaux faibles. Maintenant, les signaux, ils sont très clairs. Hein. Si personne n'a compris...
1: Alors, pour la pénurie de matériaux, faut dire qu'elle a commencé avant le Covid. Hein. On se souvient de pénurie de bois. Il y a les pénuries d'agrégats pour le béton, il y avait les ruptures du stock mondial des isolants en polyuréthane, ça a été très pas,

0: Mais c'était quand même assez remarquable. Il y a eu un mode aussi pénurie d'acier quand les Chinois se sont mis à tout construire en acier, et j'en passe. Donc c'est pas quelque chose qui date du Covid, c'est quelque chose qui date bien avant et qui, à mon avis, structurel. Et est-ce que vous l'avez déjà senti, est-ce que vous l'aviez anticipé, ou est-ce que c'est aujourd'hui qu'on s'en rend compte?
1: Non, on le sait depuis effectivement longtemps. On vit sur depuis 10 ans sur une accélération de ces phénomènes, notamment du fait de l'émergence des puissances industrielles asiatiques, chinoises, indiennes, et le reste de l'Asie d'ailleurs, l'émergence de l'Asie comme puissance industrielle et manufacturière a décuplé cette problématique de l'accès à la ressource, et notamment de la ressource énergétique. Donc on sait très bien qu'on vit un peu les derniers instants de cette économie hypercarbonée et surpuissante. Effectivement, au premier petit caillou sur la chaussée, la voiture sort de la route.
0: Ouais. Hein. Guillaume Meunier, avec la raréfaction du bois, est-ce que c'est la seule façon de construire décarboné? Ou est-ce qu'on peut construire autrement décarboné si on n'a plus de bois?
2: Non, il y a le mot qui a été prononcé, c'est mixité. Un des problèmes, c'est que ça fait presque 50 ans qu'on construit tout le temps de la même manière, et que il n'y a pas eu d'évolution dans les modes constructifs. Il y a eu des petites incrémentations plutôt techniques, mais rien n'a fondamentalement changé sur les 30 dernières années. Donc le changement d'idée, c'est de se dire que on arrête de construire comme on le faisait ne serait-ce qu'il y a 5 ans, et que forcément de base un bâtiment doit avoir une certaine mixité de structure, de façade, c'est presque dommage, parce que c'est presque du bon sens. À une échelle un peu plus petite, on retrouve ce phénomène quand on parle de bioclimatisme. Le bioclimatisme, c'est juste avoir du bon sens et bien construire intelligemment. Après, on peut avoir des règles techniques, des méthodes de calcul, on dit souvent construire bois, même moi je dis souvent construire bois. En réalité, effectivement, la vraie phrase, c'est construire biosourcé ou géosourcé. Ce qui est un peu plus long à dire, donc on a souvent tendance à dire construction bois, mais la pierre est un matériau très bas carbone. La terre crue, il y a énormément de projets de cahiers techniques qui sont en train de sortir ou qui sont sortis sur la terre crue. Et effectivement, la règle derrière tout ça, c'est toutes les énergies fossiles qui nous permettent de produire des matériaux, l'exemple du ciment qui est dans les hauts fourneaux, qui est chauffé à très haute température.
1: Je voudrais peut-être ajouter que effectivement cette notion d'hybridation de la construction est absolument fondamentale. Il ne s'agit pas du tout d'éliminer ni le béton ni l'acier dans la construction, il s'agit de l'essentialiser, c'est-à-dire de l'utiliser dans la construction en même temps que d'autres matériaux à l'endroit où il est le plus pertinent pour ses qualités dynamiques. C'est ce bon sens que vous évoquez de la construction qu'il faut retrouver pour éviter de faire juste tout la même chose avec un seul matériau qu'on tartine au milieu, sur les côtés, sur les façades, etc. Un peu d'intelligence.
3: Et sur toutes les parties du pays. C'est-à-dire qu'on peut aussi imaginer que la construction, elle varie en fonction des régions, en fonction des ressources, qu'on n'est pas obligé d'avoir une solution qui est globale pour toute la construction.
1: Vous avez raison, c'est toute l'histoire de l'architecture. Enfin, il y a évidemment, la construction, c'est pas pour rien qu'elle n'est pas la même en Alsace ou dans le Pays Basque. Parce qu'effectivement, traditionnellement, avec ce bon sens que vous évoquiez, dans l'histoire, on a fait avec ce qu'on avait sur place. Hein, donc il faut retrouver un petit peu de ce bon sens. J'aime bien ce mot du bon sens.
2: Je voulais revenir sur ce mot du bon sens avec la limite, c'est que faut aussi faire attention au bon sens, c'est que maintenant on a des techniques, des méthodologies, si je prends bilan carbone, certaines personnes, pas ici, peuvent abuser du mot bon sens, et on voit parfois le bon sens affiché, c'est du bon sens, et plein de projets plutôt très carbonés se disent mais c'est le bon sens d'avoir fait ça.
0: C'est le bon sens, il y a le bon sens économique,
2: bon sens, d'accord, ouais. Mais attention, je le vois trop souvent écrit, mal écrit en tout cas.
0: Alors on parle beaucoup de la naissance du cradle to cradle, enfin la naissance du matériau jusqu'à sa fin de vie, et en fonction de type de matériau qu'on utilise, les paradigmes changent un peu. On comprend du bois, c'est vrai que c'est géosourcé, c'est pardon biosourcé. Mais en fin de vie, qu'est-ce qu'on en fait? Est-ce que on peut le recycler? Est-ce que si on le brûle finalement, on relâche tout le carbone emmagasiné dans la nature? Donc est-ce que on n'est pas aussi en train de changer notre manière de voir par rapport à cette fin de vie du matériau?
2: Alors c'est là où la technique peut nous aider. Ce qu'on fait pour analyser ces phénomènes, on utilise des ACV, analyses de cycle de vie, qui décrivent justement, en français c'est du berceau à la tombe, ou en anglais cradle to gate, qui permet d'analyser, de chiffrer les données environnementales des produits qu'on utilise. Et effectivement, avec la question, alors il y a la norme qui fixe sur 50 ans la durée de vie, je précise bien, c'est une norme, ça veut pas dire qu'on détruit le bâtiment au bout de 50 ans, c'est une norme, c'est pour simplifier le calcul. Et ce qui se passe au bout de ces 50 ans, c'est une question fondamentale, et c'est l'un des enjeux majeurs de l'évolution de la règle d'ACV de la RE 2020. Et globalement, l'évolution de la règle jusqu'à présent, c'est on avait tendance à considérer que les matériaux biosourcés étaient effectivement brûlés, mis en déchetterie, et donc relarguer le carbone qu'ils avaient stocké en début de leur cycle de vie. La nouvelle règle dit, en fait, finalement, si je décale dans 50 ans d'une émission, j'ai moins d'impact sur la planète, c'est physique, c'est vrai, j'ai 50 ans d'émission en moins, et ce qui fait que je lui donne un peu moins de poids. Donc l'évolution de la règle et de la norme de la RE 2020 va dans le bon sens où il y a cette prise en compte et il y a cette évolution physique qui permet de dire oui, un matériau biosourcé a un impact plus faible qu'un matériau non biosourcé. C'est bien biosourcé, géosourcé, c'est juste je sais d'où il vient, pour faire simple, biosourcé, c'est il est issu de la planète.
0: Guillaume Meunier.
1: Oui,
0: Laure Morel,
1: juste pour compléter là-dessus, c'est vrai que c'est aujourd'hui on a la chance extraordinaire, je le dis sous forme de chance, d'avoir une réglementation nouvelle qui s'appelle la RE 2020, qui est un trésor pour l'industrie de la construction française, puisque c'est une façon de comptabiliser le bon sens, et c'est une réglementation qui a été travaillée au fond de façon tout à fait remarquable, et donc qui offre un cadre réglementaire, intelligent, dynamique, ambitieux et juste à l'ensemble des métiers de la construction. C'est une originalité française unique à ma connaissance en Europe. Il y a des réglementations en Angleterre, mais qui ne prennent pas en compte le carbone embarqué. Voilà, donc on a là un cadre juridique pour éco-conditionner la construction, hein, et qui va emmener l'ensemble de la profession dans une meilleure performance et une accélération de la transformation des pratiques en matière de choix de matériaux et de mise en œuvre. Hein. Donc c'est vraiment, si j'ai un message à passer, une loi à prendre positivement. C'est pas toujours qu'on a des réglementations intelligentes, et donc là il faut le dire et le répéter.
0: On reviendra sur la réglementation environnement de 2020, la RE 2020 comme vous dites. Il y a beaucoup de questions à se poser là-dessus, mais en attendant, je vous propose de nous transporter au pavillon de l'Arsenal pour une petite visite de l'exposition L'empreinte d'un bâtiment, construire léger et décarboné, avec Philippe Risotti, commissaire scientifique.
4: On se trouve au pavillon de l'Arsenal pour une visite de l'exposition L'empreinte d'un habitat, construire léger et décarboné. On a appliqué un protocole en créant des maquettes numériques de 33 projets qu'on a étudiés donc sur cette période d'environ un siècle pour évaluer à l'aune de cette nouvelle réglementation la masse respective de tous les matériaux mis en œuvre dans la construction. On vit dans un monde fini, avec des ressources finies, et toute l'industrie s'est développée avec l'idée que les ressources étaient inépuisables. Quantifier la matière de la construction, qui est la première source de consommation de ressources naturelles à l'échelle mondiale, hein, c'est 40% des ressources consommées, 30% des déchets, il devient nécessaire d'évaluer avec précision l'utilisation des matériaux mis en œuvre dans la construction. L'idée, c'est de vérifier combien pèse un bâtiment. Un pavillon classique, on évalue à peu près à 1 tonne 2. Une construction ossature bois mixte béton pèse environ 700 kg du mètre carré. La maison démontable F88BCC, donc de Jean Prouvé, Pierre Jeanneret, elle fait 96 kg du mètre carré, donc elle est extrêmement légère, et elle fait seulement 55 kg équivalent CO2 par mètre carré. Donc elle est 12 fois moins impactante. elle est aussi 100% démontable. C'est-à-dire que n'importe quelle pièce de ce bâtiment peut être ensuite démantelée, réutilisée. Elles peuvent être recyclées, upcyclées, réemployées. Et du coup, c'est pour ça que, à mon sens, la maison 8x8, c'est la parfaite démonstration de ce qu'on devrait tous faire aujourd'hui. Richard Buckminster Fuller, c'est la Dimaction House. Ici, on étudiera la Wikita House. 43 kilos du mètre carré, ça représente 137 kilos équivalent carbone, à comparer aux 640 kilos de la nouvelle réglementation. Donc Buckminster Fuller, déjà il y a quasiment un siècle, est 4 fois plus performant que notre nouvelle réglementation environnementale. Makoto Masuzawa, il va faire ce projet début des années 50 au Japon, dans un contexte où il n'y a plus de ressources disponibles. Il va rationaliser l'utilisation de la matière par rapport aussi aux usages. Si on divise, Zobek il le dit très bien, ne serait-ce que de 20% la matière consommée dans la construction aujourd'hui, c'est comme si on économisait directement 10 ans de consommation énergétique sur tous ces bâtiments. On peut pas se limiter juste à compter le nombre de kilos au mètre carré et en disant, bah voilà, bah mon projet est léger, donc c'est la réponse absolue à vos problèmes. Concevoir des systèmes est bien plus intéressant que de faire le concours de formes en permanence. Il est important que toutes les filières se réinventent pour finalement proposer des solutions les plus intelligentes et les plus adaptées. Il faut se poser la question de la relation entre l'efficacité des solutions mises en œuvre et la consommation de ressources naturelles qu'elles induisent.
0: Guillaume Meunier, la légèreté est-elle, comme il est dit ici dans ce petit reportage, un axe qui pourrait dépasser les objectifs de la RE 2020 ?
2: Non. Mais comme je vais en dire un peu plus. Alors déjà, c'est effectivement une très belle exposition qui aborde les sujets de front. J'aime bien toujours avoir un peu plus de subtilité. Hein, le bâtiment, c'est pas que le poids.
0: Il le dit. Ce qui est important, c'est le système mis en place pour élaborer des constructions qui puissent être à la fois légères, démontables, réemployables, modulables. C'est pas que le poids ou la forme.
2: C'est ça. Ce qui est intéressant, en fait, c'est toujours de mettre dans la balance la matière qu'on utilise pour construire un bâtiment et l'énergie qu'on va consommer. La plupart des exemples cités, c'était des bâtiments qui étaient plutôt très énergivores, à un moment où on avait beaucoup d'énergie, où l'énergie était très peu chère, donc effectivement on se posait pas de questions sur la quantité d'énergie. Alors depuis, il y a eu quelques problématiques d'approvisionnement pétrolier, et on a imaginé des réglementations thermiques qui disaient on va consommer moins d'énergie. Mais c'est intéressant, c'est que jusqu'à présent on parlait que d'énergie, et la RE 2020, la réglementation environnementale 2020, remet dans la balance où est-ce qu'on a envie de mettre le carbone ? Est-ce qu'on veut le mettre sur l'énergie, sur la matière ? On s'est aperçu que, à force de trop contraindre l'énergie, on oubliait complètement la matière et qu'on avait des disproportions où c'est tout le poids carbone d'un bâtiment était dans la matière. Et donc la question qu'on peut se poser, c'est est-ce qu'on remettrait pas la balance ? On met beaucoup plus d'efforts sur la matière,

0: Il milite pour la légèreté des structures. Il affirme que diminuer 20% du poids du bâtiment, c'est équivalent à 10 ans de consommation d'énergie. Donc, est-ce que on voilà, ce n'est pas une balance à faire là-dessus.
1: C'est bien d'affirmer, c'est mieux de calculer. Hein. Mmh. Et donc, ce que la réglementation RE 2020 permet de faire en France, c'est justement de calculer objectivement, de façon transparente, éventuellement contradictoire, sous forme d'ACV. Donc, on affirmera, mais surtout on calculera et on démontrera. Hein. Mmh. Et donc, on aura une mesure objective de la performance synthétique globale de chaque mètre carré construit.
0: Guillaume Meunier, qu'est-ce que vous en pensez?
2: Moi, je trouve ça intéressant, c'est que ces dernières années, on avait tendance à promouvoir l'approche, on va dire, allemande du passive house, de faire des boîtes très fermées, très opaques, avec beaucoup de matière, pousser presque le vis jusqu'au triple vitrage, voire triple vitrage et double pot, pour avoir des bâtiments qui consomment très peu. Et c'est vrai que si on fait le bilan sur 50 ans, on s'aperçoit que c'est pas forcément d'une très grande rentabilité. Et si je poussais le vice à l'extrême, c'est se dire ce que... Parce que quand je pose de la matière, je la pose maintenant, elle est ancrée dans le sol, elle ne bougera pas pendant les 50 ans qui viennent. Là où l'énergie, je vais la consommer pendant les 50 ans. Donc on sait que tendanciellement, le mix énergétique français va s'améliorer. C'est pas idiot de dire que dans 20 ans, on aura des pompes à chaleur ou des systèmes énergétiques qui sont bien plus performants. Je parle pas de non plus de choses extraordinaires. Et quelque part, le plus important, c'est ce qu'on fait aujourd'hui. Hein. C'est ce qu'a rappelé le GIEC, c'est ce qu'on dit tous. C'est les kilos de CO2 que j'émets maintenant sont absolument fondamentales. C'est ces kilos-là qui vont entraîner le climat dans les 5 et dans les 50 ans à venir. Donc, presque, si je voulais caricaturer, on pourrait revenir à l'idée, je mets le moins de matière possible et je consomme trop d'énergie. Bon, mais alors, quand je dis ça, je fais exprès de faire l'exemple extrême. Parce que l'énergie, finalement, c'est un sujet, quoi qu'il arrive, qu'on sait bien maîtriser maintenant. Hein, les RT 2012, et il y a extraordinairement plein d'ingénieurs très compétents là-dessus. Finalement, l'énergie pourrait presque être un sujet secondaire. Alors après, ça pose plein d'autres questions. Ça pose la question de la facture des habitants, ça pose la question du confort, ça pose d'autres choses. Mais philosophiquement, j'ai presque envie de dire que cette approche minimaliste d'en mettre le moins possible, c'est presque la bonne idée. C'est quelque part ces questions qu'on se pose là, c'est grâce à l'RE 2020, grâce à l'ACV, c'est grâce à ces méthodes qu'on peut comparer clairement. Est-ce que je rajoute 20 cm d'isolant? Ok, je consomme moins d'énergie, voilà. Mais si c'est de l'isolant carboné et pas issu de la biomasse, clairement, ce sera pas rentable.
0: D'accord. Et alors, cette RE 2020, quelque part, condamne un peu la construction en béton? Parce que c'est quand même le matériau le plus lourd de la construction.
2: Non, elle condamne la construction en béton traditionnel et ça condamne surtout le béton à évoluer très rapidement. En fait, la manière de faire du béton n'a pas beaucoup évolué. Alors après, il y a des contraintes réglementaires. Elle n'a pas beaucoup évolué. Et quand on parle de béton bas carbone, assez souvent, en fait, c'est des bétons qui existaient déjà et qui étaient utilisés déjà. C'est juste qu'on a changé la dénomination. Ils avaient des contraintes mécaniques un peu différentes et on les appelait béton bas carbone. Donc là maintenant, il y a vraiment, on voit un peu tous les nouveaux produits autour du béton, et pour être précis, plutôt autour du ciment, on voit apparaître des bétons de bois, des formulations de ciment très spécifiques qui permettent de modifier la manière de construire. Et c'était bien résumé tout à l'heure, c'est que ce qu'il faut maintenant absolument, c'est là où ce n'est pas nécessaire, ne pas mettre du béton. Là où c'est nécessaire, hein, des infrastructures, des sous-sols, honnêtement, pour l'instant, hormis en béton, on ne sait pas le faire. Donc, clairement, il faudra du béton. Et par contre, il faut que ça soit à sa juste valeur. Hein. Un grand chiffre, c'est l'ordre de grandeur. En France, c'est même pas 10% de la construction qui est en construction bois biosourcé. Donc, on a un rattrapage très fort à faire. Et je suis pas en train de dire qu'il faut 90% de la construction en bois biosourcé. C'est juste que 10%, c'est pas du tout à la juste valeur et lié aux enjeux climatiques.
0: Laurent Morel.
1: Oui, parce que pour ce qui est du biosourcé, les ressources sont pas infinies non plus. Hein. Donc, c'est-à-dire que la quantité de bois disponible, de bois d'œuvre disponible en particulier, n'est pas si importante quand on regarde bien. Donc, on a besoin de tous les matériaux. S'agissant du béton, bien sûr qu'on va continuer à utiliser du béton. On va utiliser mieux du béton, pas moins de béton. On va utiliser mieux du béton, un béton de meilleure qualité, moins carboné, c'est-à-dire avec moins de carbone dans le clinker, moins de clinker dans le ciment, moins de ciment dans le béton, moins de béton dans la construction à des endroits où il est plus essentiel à la construction en matière de structure et dans d'autres endroits, au lieu d'utiliser du béton un peu bêtement,

0: on va mettre d'autres matériaux qui sont moins carbonés. Donc au total, une performance globale environnementale du bâtiment basée sur un ACV global, où le béton a évidemment toute sa place, sans compter les infrastructures, les travaux publics, etc. Donc c'est plutôt une chance, encore une fois, pour les industriels du béton français qui vont pouvoir... parce que le béton est un produit quand même essentiellement local. Hein, donc ça va permettre à l'industrie française du béton de progresser dans ce cadre réglementaire plus vite que celle
1: le
0: de d'autres
1: carbone,
0: pays.
1: Excusez-moi de vous couper, mais le béton bas carbone est un peu quand même remis en question en ce moment. Il y a quand même pas mal de polémiques autour de ça. Guillaume Meunier, vous êtes exprimé sur ce sujet d'ailleurs.
2: J'en ai beaucoup parlé. C'est là où autant j'ai tendance à dire que l'Aéro 2020 c'est un travail d'architecte. Il y a dans les détails des sujets très techniques
0: bien
2: et
0: sûr.
2: Il faut se plonger dans le détail du chiffre. La problématique du béton bas carbone, c'est que le remplacement du ciment par le clinker, on a considéré pendant longtemps que le clinker n'avait pas d'émissions carbone. Et sauf que c'est faux et tous les calculs, mais alors donc faut vraiment rentrer dans le détail du calcul, montrent que ça a un impact et c'est un impact non négligeable qui change la valeur de l'ACV.
1: Donc, pour les matériaux géosourcés, donc la terre, la pierre, ce sont des matériaux lourds.
2: Lourd, mais il n'y a pas de processus typiquement avec de la haute chaleur et du charbon, du pétrole. La différence très simple qu'on peut retenir, c'est terre crue, terre cuite. Terre crue, c'est très bas carbone. Terre cuite, forcément, on la cuit dans des fours, souvent chauffés au charbon. Donc non, c'est pas très bas carbone.
0: Oui, je voudrais préciser que je voudrais préciser que sur le béton, il faut pas parler du béton bas carbone. Il faut parler des bétons bas carbone. C'est-à-dire qu'il y a plein de processus de décarbonation du béton, y compris dans la filière traditionnelle du béton avec clinker. Même là, il y a des gains de 30-40% qui sont en cours de mise en place. Donc, il y a des bétons bas carbone. Il y a des bétons moins carbone, globalement. Il n'y a pas un seul type de béton.
1: Je vous propose d'écouter maintenant la chronique de David Trottin sur cette histoire de naufrage.
3: Oui, bonjour. C'est plutôt une histoire de naufragé dont je vais vous parler, particulièrement de Robinson Crusoe. C'est un personnage qui transforme la survie en art de vivre. Voilà. Quand on est architecte, on se rappelle toujours de ce qui vous a marqué avant de devenir architecte, ce qui pouvait être un bâtiment, une histoire, un mode de construction, des choses qui vous ont comme ça tapé dans l'œil et qui vous ont conduit à faire ce métier. Dans mon cas, c'est clairement Robinson Crusoe. L'histoire de ce type qui est dans une mer de noir, seul, perdu sur une île, qui, si on le cite, dit « J'avais de fortes raisons de croire que par arrêt du ciel, je devais terminer ma vie dans cette triste manière, dans ce lieu de désolation. » Il parle d'une île qui nous ferait tous rêver, mais lui, il l'aperçoit comme un lieu de désolation. Robinson, avec ses moyens réduits d'un homme seul, au début en tout cas, va batailler pour se fabriquer une vie confortable avec le peu de matériel qu'il a pu sauver du naufrage. Après une longue quête, je découvris le coffre du charpentier, qui fut alors en vérité pour moi une capture plus profitable et d'une bien plus grande valeur que tout un vaisseau rempli d'or. Le reste, ce sera les éléments de son bateau échoué et les ressources renouvelables disponibles dans la nature de son île. En inventant avec les moyens du bord, son habitat et la satisfaction de ses besoins vitaux, il pose pour moi les bases d'une architecture frugale.
1: Alors, moi je vous vois venir, Robinson Crusoe, c'est un peu l'upcycling.
3: Exactement, on peut dire que c'est l'inventeur de cette manière d'accommoder les restes. Et ça fait rêver avec une bonne dose d'optimisme, peut-être aussi un petit peu de soleil. Quand je suis devenu architecte, dans la continuité de notre Robinson, je me suis intéressé aux maisons auto-construites en Australie. Nous avons à l'époque pu partir nous documenter la recherche de ces centaines de modèles qui inspiraient l'architecture de Glen Murcutt et qui peuplent la Gold Coast, donc c'est la côte est de l'Australie. Ces maisons, bungalows, cabanes, sont des lieux d'une inventivité architecturale absolument incroyable, dans la légèreté notamment, et dans la manière de prendre en compte les contraintes climatiques, le soleil, le vent, l'eau et aussi les serpents par extension, puisque c'est une des conditions locales, dans leur mode constructif. Dans ces zones qui sont très isolées, les constructeurs réutilisent tout ce qui est possible de récupérer, tout ce qui le permet. Et donc chaque maison, la feuille de tôle, l'ondulée et le bois qui en sont les matières premières, ont ainsi deux ou trois vies. Cela se voit, c'est beau. Ça continuera et ça continuera tant que la matière sera rare, puisque c'est essentiellement ça qui justifie cette notion de réemploi. Ici, comme chez Robinson, on gère la pénurie en inventant un art de vivre. Voilà. Pour conclure, on peut retrouver cet esprit d'économie de moyens qui fait rêver plus que contrainte dans un ouvrage qui s'appelle The Barefoot Architect. On pourrait traduire l'architecte aux pieds nus, qui est écrit en 2008 par Johan van Leggen et qui, sur près de 700 pages, explique avec force schéma comment faire avec les ressources qu'on a sous la main en s'inspirant des techniques traditionnelles. Je vous encourage vivement à lire ce livre qui, quelque part, pose les bases d'une architecture comme art d'accommoder ce qu'il nous reste.
1: Alors, Guillaume Meunier, vous avez, est-ce que vous pensez qu'on est prêt un peu pour cette révolution de l'upcycling et réemployer comme si on était sur un naufrage, une île déserte?
2: J'ai foi en les architectes et l'architecture, donc je dirais oui. La règle et la norme est un peu plus contraignante. Donc on peut pas non plus tout faire et faire n'importe quoi. Mais les mentalités changent. Moi j'ai presque pas un projet où quand je dis il faut regarder les déchets, essayer de réemployer, tout le monde me dit oui. C'est on y pense, on y réfléchit. Après ils ont pas les méthodes, les outils, mais il y a plein d'acteurs qui s'y penchent sérieusement. On parle beaucoup de l'RE 2020, mais l'RE 2020, par exemple, considère que les matériaux réemployés sont comptés à zéro. Donc c'est alors ce qui est physiquement pas tout à fait juste, mais simplification va dans le sens de d'orienter la filière en clairement disant il faut des matériaux réemployés. Et il y avait sur la première chronique, nous on a eu le cas d'un projet où on a eu une problématique d'approvisionnement et le premier réflexe a été de chercher des matériaux réemployés. Bon, on n'a pas réussi à le faire pour d'autres contraintes, etc. Mais je trouve que les gens sont globalement prêts, et pas seulement dans le bâtiment et dans l'architecture, mais dans presque tous les modes de vie, dans l'habillement, etc. Donc, moi, je dirais, je suis plutôt quelqu'un de très optimiste. Et allons-y gaiement et joyeusement.
1: Laurent Morel, vous, à l'AIFP, vous en parlez beaucoup de l'upcycling.
0: On parle de la prescription bas carbone, on parle du réemploi, le booster du réemploi, on a la manœuvre sur les aspects d'économie d'énergie. Globalement, de l'existant, je veux dire. Donc globalement, ce qui est intéressant, c'est qu'il y a maintenant vraiment une préférence collective pour ces nouvelles pratiques globales. C'est-à-dire que les gens sont pas forcément tous capables de faire des ACV, loin de là, parce que c'est compliqué cette affaire de carbone. Il y a plein de faux amis, mais globalement, il y a un désir pour quelque chose de. Enfin, les gens ont compris quand même les enjeux, et donc il y a un désir pour des pratiques vertueuses. Donc c'est donc il y a le terreau est là, notamment chez les plus jeunes. Enfin, on n'envisage pas quand on est même collaborateur dans une entreprise que son entreprise n'ait pas une démarche vertueuse. Aujourd'hui, il y a des jeunes qui rentrent pas dans des boîtes parce que les intentions de l'entreprise sur ces sujets-là sont pas claires. C'est ça qui est en train de se passer en vérité. Donc oui, ça bouge. Ça bouge. Il faut accélérer parce qu'on n'a pas beaucoup de temps non plus. Chaque année qui passe nous rapproche du seuil de l'insupportable en termes de réchauffement climatique. Voilà. Donc il faut aller vite aussi.
1: On parle de, par exemple, de Immobilière 3F. Ils ont prévu donc toute une capacité à passer au recyclage, mais les premiers bâtiments qui vont être en déficience seront vers 2028. Donc c'est déjà trop tard presque, non?
0: Déjà un point, il y a recyclage et réemploi. Le premier recyclage, c'est d'abord le réemploi de l'existant. Donc on va remettre dans des bâtiments neufs ou en transformation des éléments entiers qu'on a extraits de déconstruction par ailleurs. Et puis ensuite, quand on n'y arrive pas, il y a un deuxième étage qui consiste à recycler les matériaux pour les remettre dans des nouveaux éléments constructifs. Mais tout ça, ce sont des pratiques, et ce sont des apprentissages, à la fois pour l'offre, tout autant que pour la demande. C'est-à-dire que quand on est chef de projet, architecte, c'est pas simple de recommander à son donneur d'ordre le réemploi ou le recyclage. Parce que c'est des enjeux de transformation, c'est des nouveaux risques à prendre, des nouvelles pratiques. Donc tout ça, ça avance, mais il faut que les connaissances et les savoir-faire avancent en même temps.
3: Il y a des questions d'assurance aujourd'hui.
0: Bien sûr. Oui.
1: Tout à fait, c'est gêné de poser la question. C'est qu'en ce moment, est-ce qu'il n'y a pas des blocages au niveau de l'assurance?
0: Lorsqu'on s'occupe dans le booster du réemploi à l'IFPEP de ce sujet, notamment, on a tout un volet assurabilité. Et donc, on va voir les assureurs, on dit voilà, ça se passe, ça existe, voilà des exemples, ça marche. Ah d'accord, donc je le prends en décennale, etc. etc. Voilà.
1: J'en parlais hier avec Cycle Up, Hugo Bonnet, qui va être, j'espère, invité dans une prochaine émission consacrée au recyclage et au réemploi. Et il nous disait que justement, ce n'était pas un problème du tout. Côté normatif, le côté fiche technique, un bâtiment, un matériau, il est remployé dans les mêmes conditions qu'ils l'étaient il y a 20 ans, 30 ans, 50 ans. Et pour l'instant, eux, ils n'observaient aucun problème par rapport à ça. Donc le problème de l'assurance, de la fiche technique, du DTU, du bureau de contrôle, c'est quelque part un faux problème, non ?
2: Sur les aspects structurels de façade, c'est pas encore... Oui. Effectivement, pour tout... Hormis structurer les façades, oui, clairement, ça bouge. Moi, j'ai beaucoup aimé le mot désir. Et effectivement, il y a un vrai désir pour ces solutions-là. Et il faut mettre en parallèle l'un des grands intérêts, c'est que c'est plus compliqué de poser des matériaux réemployés. Mais quand je dis plus compliqué, c'est-à-dire qu'il faut être plus intelligent. Donc pour moi, c'est plus de travail et ça évite les solutions toutes faites qu'on reproduit dans le nord de la France, dans le sud, parce que l'intérêt du réemploi, c'est que c'est très local, c'est très spécifique à un site, à un bâtiment, et ça demande plus d'intelligence en fait. Et c'est peut-être ça la difficulté, c'est que on a tous tendance à être un peu feignants sur plein de choses. Ah oui. Et sauf que là, dans notre métier d'ingénieur, d'architecte, on est censé être plus intelligent parce que c'est pas non plus facile. Le réemploi, c'est plutôt à flux tendu, je peux pas poser, j'ai des quantités limitées ou supérieures, etc. Donc je dois plus me creuser la tête. Et je trouve ça très intéressant. C'est plus de travail, mais du bon travail. Et ça redonne du sens aussi. Réattaquer la matière, et c'est aussi le rôle de la CV, on se dit finalement quelle matière je mets. Et avant, où on voyait les matériaux, on pouvait les choisir très très tard dans les phases de projet, sur les bâtiments bas carbone, justement, on les choisit de plus en plus tôt parce qu'on se préoccupe de spécificités très techniques d'un matériau parce que je sais qu'il est bas carbone.
1: Et c'est justement ce qui est intéressant, c'est que les architectes de Encore Heureux avaient mis en place un CCTP à trous. C'est-à-dire qu'en gros, il y a toute une partie du CCTP qui devait être remplie au fur et à mesure avec ce qu'on trouvait sur place, etc. Donc ça veut dire qu'il faut changer notre manière de construire, de concevoir. Il faut s'adapter, il faut être plus agile, plus flexible aussi.
2: Ce qu'on voit aussi maintenant, c'est ce qu'on fait dans beaucoup de projets bas carbone, c'est que dans les CCTP, on inclut des clauses de budget carbone. De la même manière qu'on fixe des budgets en euros, on fixe des budgets carbone et on laisse aussi, ce qui permet de laisser cette souplesse aux entreprises de faire des propositions tant qu'elles respectent un budget carbone. La même chose avec les euros. Et donc c'est vraiment une nouvelle manière de travailler, mais qui va dans le bon sens. On dit vous pouvez nous proposer des choses, mais soyez intelligents.
1: Alors, Laurent Morel, moi je vous ai parlé tout à l'heure de la RE 2020 qui est un peu en filigrane dans cette émission. Et moi ma question c'est, elle porte quand même pas mal sur les bâtiments neufs. Quand on regarde dans nos métropoles françaises, on a un taux de renouvellement urbain qui est autour de 1%. Est-ce que, quelque part, c'est pas un peu trop lent pour atteindre des objectifs de 2050
0: Non, mais vous avez raison. Un énorme enjeu de la transition, c'est la rénovation de l'existant. Bien. Ceci étant dit...
1: Est-ce qu'on est prêt pour cette rénovation ? Parce qu'on voit très bien, les acteurs économiques ne sont pas du tout prêts, quand on voit n'importe quel promoteur immobilier, quand il faut requalifier un bâtiment existant, on dit non, on reste là, on en fait du neuf.
0: Non, mais on va revenir sur le sujet des hommes et des femmes qui travaillent dans le bâtiment. Travailler la construction bas carbone, c'est travailler d'une autre manière, comme vous le disiez à l'instant. C'est travailler avec plus d'intelligence, moins de matière. Donc c'est plus de travail pour les architectes, plus de travail pour les ingénieurs, et ça c'est extrêmement, c'est plus de travail et plus d'intelligence pour les corps de métier. C'est des nouvelles pratiques. On n'installe pas une pompe à chaleur comme on installe une chaudière à gaz. On ne met pas en œuvre le réemploi comme simplement couler du béton. C'est pas les mêmes savoir-faire, et c'est plutôt des savoir-faire plus subtils, plus intelligents, qui font appel à l'intelligence, au travail, à la valeur ajoutée. Donc tout ça, c'est extrêmement valeureux, en vérité. C'est-à-dire qu'en fait, la transition, c'est une très très très bonne nouvelle pour les gens qui aiment ce métier et qui ont envie d'en faire leur métier, parce que c'est plus d'intelligence, plus de valeur. Bon, donc là où c'est très important, là où le neuf est très important, c'est que c'est dans le neuf que les filières s'initient. C'est-à-dire qu'il n'y a pas de transformation de l'offre des corps de métier s'il n'y a pas une structuration très forte du neuf. C'est dans le neuf, c'est grâce au neuf que vont se constituer les nouvelles offres. C'est parce que il deviendra quasiment impossible d'installer un chauffage fossile dans un bâtiment neuf, par la RE 2020, c'est ce que la RE 2020 dit, et Barbara Pompili l'avait rappelé. De fait, ça veut dire l'installation d'un chauffage fossile devient extrêmement compliquée dans un bâtiment neuf. C'est interdit dans plein de pays d'Europe, hein, l'installation d'un chauffage fossile, gaz ou fuel, dans un bâtiment neuf. Hein, donc il n'y a pas. Donc simplement, ça veut dire qu'à ce moment-là, ça veut dire que tous les corps de métier qui s'intéressent au chauffage des bâtiments vont devoir bouger leur savoir-faire vers la pompe à chaleur, vers d'autres formes de chauffage, vers le chauffage bois, etc. Donc, et une fois que ces corps de métier sont constitués, que l'offre est structurée, alors elle est beaucoup plus à même de susciter une demande de rénovation et de là. Voilà. Donc vous voyez que
1: donc le neuf est la locomotive de la rénovation. Oui. Et si on moi, je me rappelle très bien quand est sortie la RT 2012. À l'époque, tout le monde nous disait ça y est, c'est fini. L'isolation par l'extérieur, ça sera plus possible. Les calculs ne seront plus permis, ne permettront plus. Et puis très vite, les habitudes se sont réinstallées. Les règles de calcul, on rajoute un petit peu d'isolant par-ci, on rajoute des rupteurs thermiques par-ci par-là et au bout d'un an, deux ans, on est revenu à des bâtiments en isolation par l'intérieur et on est retombé dans ce même schéma assez inefficace de performance énergétique. Donc, moi, mon inquiétude, est-ce que il va pas se passer la même chose avec les RE 2020, c'est-à-dire comme on a des fiches techniques qui sont parfois fournies par les fabricants de matériaux eux-mêmes, est-ce qu'il n'y a pas une espèce de trucage des chiffres pour finalement détourner les effets positifs de la RE 2020.
2: Je vais reprendre clairement la RE 2020 et c'est pour le coup vraiment une très bonne réglementation qui ça fait 6 ans qu'on y travaille, etc. Et elle a à peu près envisagé beaucoup de choses. Et ce qui est intéressant dans la RE 2020, c'est que elle donne une trajectoire. Les seuils de la RE 2020 sur la partie carbone sont évolutifs dans le temps. Et si on regarde les courbes, elles suivent quasiment la stratégie nationale bas carbone qui elle-même s'inspire du GIEC. Donc il y a une espèce de descendance comme ça. Le GIEC dit il faut absolument viser la neutralité carbone. La stratégie nationale bas carbone et cette grande stratégie, la RE 2020, n'est presque l'application. Et elle nous dit presque comment construire déjà en 2030. Donc même si effectivement il y a des avantages qui vont apparaître dans des fiches, dans des notes de calcul, clairement tous les trois ans, c'est plus de 10% de réduction du bilan carbone. Et juste pour revenir sur la réhabilitation, moi j'y vois un indice supplémentaire et toutes les discussions qu'on a avec les promoteurs, c'est que l'RE 2020, par contre, on va pas se le cacher, est très contraignante. En tout cas, pas le premier seuil en 2022, mais en 2025, on pourra pas vraiment pas construire comme on le fait maintenant. Et le fait qu'il y ait une réglementation très stricte sur le neuf et quasiment rien sur l'existant, tous les promoteurs avec qui je parle se disent « Ok, je crois que j'ai compris le message, je vais arrêter de démolir, ou en tout cas, sur le papier, je vais mettre dans la balance la destruction et la réhabilitation du projet. Ouais. » Et clairement, même si, je ne sais pas si c'est volontaire de ne pas avoir de vision RE 2020 réhabilitation, clairement c'est un signe, si les gens ne l'ont pas compris, je le redis, c'est... Posez-vous la question, réhabilitation, c'est beaucoup plus facile que construire maintenant.
1: Alors, est-ce que, selon vous, la maîtrise d'œuvre, de manière générale, ou les maîtrises d'ouvrage sont prêtes pour cette RE 2020, puisqu'elle va être appliquée dans quelques semaines maintenant, est-ce que vous sentez que le monde du bâtiment est prêt ?
0: Bon, c'est inégal, hein, mais on va le dire gentiment, c'est inégal, mais il y a quand même... en masse, je saurais pas chiffrer parce que voilà, mais on rencontre tous les jours des architectes, des constructeurs, notamment chez des gros acteurs du bâtiment et travaux publics, des vrais savoir-faire, ou chez les gros promoteurs, des vrais savoir-faire. Donc, ça fait des années qu'on travaille sur l'empreinte carbone de la construction chez beaucoup d'acteurs majeurs. Hein, donc
2: Vous avez
0: peut-être un avis différent.
2: Je suis peut-être un peu moins optimiste, pourtant Dieu sait que je sais être optimiste. Non, parce que pour moi, la RE 2020, c'est vraiment un changement majeur et ça devrait être une réglementation pour les architectes en premier lieu, c'est la matière, c'est ce qu'on voit, on pourrait tout à fait dire, rien qu'en regardant le bâtiment, ce bâtiment respecte ou pas la règle. Contrairement à l'RT 2012, les systèmes, on les voyait pas. J'ai quand même le sentiment que les architectes ne se sont pas vraiment appropriés le sujet. Ça commence tout juste à émerger, mais j'ai fait quelques conférences où les architectes presque découvraient l'ère 2020 et surtout découvraient qu'elle impactait vraiment l'architecture et que c'était pas l'ERT 2012. Beaucoup d'architectes vous diront c'est un sujet d'ingénieur fluide, c'est pas du tout mon sujet. Après, on peut critiquer cette phrase-là, mais la philosophie n'est pas si fausse que ça.
1: Là où pas que les architectes découvrent la veille de déposer le permis, on va balancer le calcul RE20.
2: J'ai peur qu'il y a encore quand même beaucoup d'architectes qui ne sont pas vraiment appropriés le sujet, sachant qu'après, j'ai dit, ça peut être assez technique, mais en réalité, une ACV, c'est simple. C'est des multiplications, des additions. Après, j'ai confiance. Les architectes sont des gens très souples, qui s'adaptent vite et très intelligents, mais il faut prendre le pas, effectivement, dans les jours qui viennent.
1: Oui. Laurent Morel, dernière réaction avant de passer à l'agenda.
0: Oui, je pense que je suis tout à fait ravi et moi je suis très heureux aujourd'hui d'évoquer ce sujet avec vous pour inciter les architectes à s'en occuper. Simplement, à l'étape juste après, chez les constructeurs, chez les bureaux d'études, dans beaucoup de domaines de la maîtrise d'œuvre, ces sujets sont bien connus, hein, notamment chez les bureaux. Donc, au fond, il y a un terrain de jeu là pour les architectes. Pour ceux qui veulent bien s'en emparer ici et maintenant, il y a un terrain de jeu parce qu'il y a des savoir-faire en termes d'exécution, notamment sur les gros projets, très clairement. Hein, donc, s'il y a un message à dire, effectivement, je suis de votre avis, les amis, emparez-vous de ce sujet. C'est une opportunité pour vous, les architectes, de remettre en au cœur du jeu votre métier d'architecte et de concepteur.
1: Je pense que le message est passé et j'en suis très content. C'est l'heure de l'agenda de Dominique Boret qui va nous parler des grands événements à ne pas rater ce mois-ci.
4: Une toute petite exposition, mais tout à fait remarquable, nichée au sein de la bibliothèque de l'Arsenal, présente la collection personnelle de Robert Badinter sur l'histoire de la peine de mort et son long cheminement jusqu'à son abolition définitive. Manuscrits, livres, objets, correspondances, estampes rappellent ce qu'était une lettre de cachet dans Bastiment. La torture pratiquée pour obtenir des aveux qui a été supprimée seulement en 1780. Le bagne, l'écartèlement et la guillotine, figurez-vous, considérés comme un progrès à l'époque. Une passion pour la justice dans la bibliothèque de Robert Badinter jusqu'au 12 décembre au pavillon à la bibliothèque de l'Arsenal. La concertation citoyenne pour la fabrique de la ville est devenue l'alpha et l'oméga du maître d'ouvrage. L'écomusée du Grand Orly-Sainte-Bièvre à Fresnes, avec laquelle l'architecture Paris-La Villette a décidé de l'analyser et sans, c'est heureux, tomber dans le préchat utilisé habituellement pour la co-construction et l'inclusion. Donc l'exposition analyse ses enjeux, ses atouts, ses défauts, ses limites. Le tout est illustré par des maquettes, plans, photos, vidéos et des projets concrets développés sur le territoire du Grand Orly Seine-Bièvre. Elle s'appelle La Ville en Partage, c'est jusqu'au 6 mars 2022 à l'écomusée du Grand Orly Seine-Bièvre à Fresnes. Vous vous interrogez sur votre relation à votre maître d'ouvrage, ses réactions, ses exigences, ses raisonnements. Et des fois, vous doutez même des raisonnements. Vous vous perdez dans le labyrinthe de la commande, du contrat global au PPP. Vous trouverez des réponses dans deux ouvrages instructifs et pertinents qui traitent du sujet inépuisable du couple maître d'ouvrage architecte en retraçant l'évolution depuis ces 50 dernières années. 50 dernières années qui ont vu les promoteurs privés acquérir un rôle prépondérant à mesure que la commande publique est passée de l'État aux collectivités territoriales. Donc, le premier ouvrage aux éditions Anteprima, en collaboration avec Business Immo, il s'appelle « Promoteur architecte, une histoire récente, l'évolution de la maîtrise d'ouvrage en France de 1977 à aujourd'hui ». Le second s'appelle « Les architectes au défi de la ville néolibérale » par Véronique Biot, qu'on ne présente plus, aux éditions Parenthèse, qu'on ne présente plus non plus, qui a obtenu une mention du jury 2021 du prix du livre de l'Académie d'architecture. toujours dans le cadre des prix de l'édition 2021 de l'Académie d'architecture, mais celui pour la jeunesse. Je vous recommande à offrir pour Noël à vos enfants, petits-enfants, cousins, cousines, neveux, nièces à partir de 7 ans, l'ouvrage de Didier Corny aux éditions Helium qui s'appelle « Tous les jardins sont dans la nature ». Par l'écriture et les dessins, il décrit les grandes typologies de jardins et en raconte une dizaine, du 18e au 21e. Et personnellement, moi, j'ai tout appris ce jour-là, à sa lecture, pardon, du jardin de... à New York, comment s'appelle-t-il ? J'ai un trou complet. Central Park. Voilà. Et c'est absolument passionnant, à partir de 7 ans, et à offrir à Noël.
1: Merci. En plus, on a les listes de cadeaux. Alors, merci à nos invités, Laurent Morel, Guillaume Meunier. Merci à Lila Polonia Fournier pour nous avoir éclairé de vos informations. Merci à David Trottin, Dominique Bourré, que nous retrouvons le mois prochain. Merci à Jason, à La Technique, à Guillaume Loiseau et Eric France pour cette parole accordée. Et merci à tous de nous avoir écoutés. Je vous donne rendez-vous le jeudi 23 décembre pour une nouvelle émission qui sera intitulée « Contestation urbaine, les citoyens en campagne ». On parlera de la capacité des mouvements citoyens à faire plier les grands projets. On parlera entre autres Notre-Dame-des-Landes, Europa City, Brunzo et la Tour Triangle, qui sait.
4: Et hashtag ça cache Paris.
1: Ça cache Paris, etc. Enfin voilà, il y a beaucoup à dire. En tout cas, vous pouvez bien sûr nous retrouver en podcast et écouter cette émission et la partager le plus largement possible et nous écrire à prisme.batiradio@gmail.com. Je vous remercie, à très vite.
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